0: Satan est venu auprès de lui pour le tenter, il a dit « Il est écrit, il est écrit ». Parce que la parole, c'est Dieu lui-même qui nous parle. Pourquoi, bien-aimés, devons-nous connaître la parole de Dieu ? Eh bien, tout simplement, parce que Satan essaiera toujours de nous empêcher de connaître la parole. Car si nous ne connaissons pas la parole du Seigneur, il peut nous vaincre dans beaucoup de domaines. Il peut nous mentir, par exemple, et nous faire croire que Dieu est un Dieu méchant. Par exemple, il a dit à Adam et Ève que Dieu était méchant, qu'il voulait les faire mourir. N'est-ce pas ? Il peut faire croire que Dieu ne veut pas te pardonner, que ton péché est trop grave, ou que Dieu veut que tu sois pauvre, que tu sois malade. Vous savez, il tord les Écritures. Et si nous ne connaissons pas la parole, nous allons nous laisser avoir. C'est pourquoi nous devons vraiment prendre au sérieux, moi je le crois vraiment, l'étude de la parole. Vous savez, je vais vous dire quelque chose. Moi, personnellement, ça fait des années que je suis chrétienne. Et franchement, devant Dieu, je ne dis pas que je sais tout. J'ai toujours besoin d'apprendre. Et dernièrement, on m'avait passé des CD d'un enseignement d'un frère. Et puis, j'ai commencé à écouter les deux derniers CD de la série. Puis je dis, oh non, je n'étais pas du tout d'accord avec ce qu'il disait. Oh non, Seigneur, c'est pas bien. Et après, j'ai prié, j'ai dit, bah, écoute, Seigneur, si vraiment il y a quelque chose que tu veux me faire comprendre au travers de ça, eh ben, je te demande vraiment de m'éclairer, parce que tu vois, je veux pas avoir le cœur fermé, mais je veux pas non plus tomber dans un panneau et faire n'importe quoi. Et j'ai prié, j'étais pas bien dans mon cœur, j'ai prié, parce que cet homme, c'est quand même quelqu'un qui a une grande renommée dans le corps de Christ. Et je me disais, mais c'est pas possible que cet homme, il enseigne des hérésies comme ça. Et puis donc, voilà, j'ai prié. Et pendant ma prière, au bout de 2 jours à peu près, j'ai senti dans mon cœur que le Seigneur m'a dit « Va écouter le premier CD, donc de la série, puisque c'est une série de 12. » Alors donc, voilà, je vous assure, je voulais plus les écouter, mais j'ai dit « Bon, d'accord. » Donc j'ai mis la série, le premier CD. Quelle surprise ! Tout s'expliquait. Là, mes yeux s'ouvraient. J'ai compris ce qu'il voulait dire à la fin du message. Vous voyez, j'avais pris les messages à l'envers. Et puis après, j'ai écouté le deuxième et le troisième et le quatrième. Et j'étais émerveillée de la grandeur de Dieu, de ce que cet homme enseignait. C'était merveilleux. Et là, vous savez, je me suis vraiment repentie devant le Seigneur. J'ai dit, Seigneur, pardonne. Vous voyez, on a vite fait de juger les gens, hein. On a vite fait de se croire meilleur que les autres. Pardonne-moi, Seigneur. Parce que vraiment, Père éternel, mon Dieu, j'ai eu une mauvaise pensée par rapport à ce frère. Et tu me montres que ce frère, il est vraiment avec un bon cœur et qui enseigne des choses justes qui vont faire avancer ton peuple. Et j'ai prié vraiment pour cet homme, que vraiment le Seigneur le bénisse abondamment et qu'il ouvre encore plus de portes pour qu'il puisse apporter ce message que j'ai entendu autour de lui. Alors, donc c'est pour vous dire, bien-aimés, que même si nous sommes chrétiens depuis des années, nous avons toujours besoin de connaître la parole. Voyez-vous ? Hein ? On ne sait pas tout. Quand on dit qu'on sait tout, quand on dit qu'on a tout compris, eh bien, on bloque le Seigneur. Et il ne peut plus nous parler. Voyez-vous, il ne peut plus nous parler. Il ne peut plus rien nous dire parce que nous, on croit qu'on sait tout. Et là, je vous dis, je vous en parle parce que ça m'est arrivé. Et parfois, des fois, les gens, ils écoutent la parole, ils disent « Ah non, non, non, c'est pas bon, c'est pas scripturaire, etc., etc. » Et puis après, quand on écoute bien depuis le début, on se dit mais oui, c'est vrai, mais oui, c'est vrai. » Et donc, dans le livre de Jérémie, au chapitre 15 et au verset 16, il est dit, c'est Jérémie qui parle, il dit « Moi, j'ai recueilli tes paroles et je les ai dévorées. Tes paroles ont fait la joie et l'allégresse de mon cœur, car ton nom est invoqué sur moi, Éternel des armées. » Oui, La parole de Dieu, mes amis, elle nous apporte la paix, elle nous apporte la joie, elle nous apporte l'allégresse, elle nous apporte la paix. Vraiment, quand nous écoutons un message qui vient de la part de Dieu, comment ça fait du bien, comment on est heureux, comment on est content, comment... C'est comme si on a a grandi avec le Seigneur, n'est-ce pas? Et donc... Jérémie, il le disait, il dit « Moi, j'ai dévoré tes paroles ». Et vous savez, j'ai lu une fois, je ne sais plus où, qu'il y avait eu un sondage qui avait été fait et que parmi les chrétiens, il y a à peu près 2% de chrétiens qui lisent la parole de Dieu tous les jours, qui se contentent d'écouter ce que prêchent les pasteurs. Alors là, je vais vous dire, si vous faites ça, vous serez... parfois entraîné dans des choses qui ne sont pas de Dieu. Parce qu'il faut toujours vérifier avec la parole et la prière, bien sûr, si ce que vous entendez est dans la volonté de Dieu. Alors je vous dis, bien-aimés, vous qui écoutez aujourd'hui, si vraiment vous n'aimez pas cette parole, si vraiment vous n'avez pas cette faim, demandez à Dieu de vous mettre la faim dans votre cœur, le désir de connaître sa parole, le désir de méditer sa parole. Il va le faire. Voyez-vous, Jérémie, il était persécuté par ses contemporains à cause de l'appel de Dieu et il était rejeté de tous, il était malheureux, il était solitaire. Mais dans sa détresse, il a pris les paroles de Dieu et les paroles de Dieu vont lui apporter la joie et l'allégresse. Et si nous nous trouvons dans les difficultés, mes amis, loin de tous peut-être, abandonné de tous peut-être, parce que je sais que les hommes ne sont pas toujours comme on voudrait qu'ils soient. Eh bien, mes amis, vous avez la parole de Dieu qui peut nous apporter, qui peut vous apporter la consolation, le courage, la force. C'est pourquoi nous devons remplir nos cœurs de la parole, même si tout va bien aujourd'hui. Car un jour, l'ennemi, il viendra comme un fleuve, il viendra. Mais la parole qui est en toi, alors elle va t'encourager et elle va t'aider à surmonter les difficultés. C'est par la parole de Dieu que tu vas devenir grand devant le Seigneur. Ça ne veut pas dire que tu vas écraser les autres, ça veut dire que tu vas rentrer dans la cour des grands. Tu ne seras plus toujours dans la maternelle, tu vas rentrer dans la cour des grands et tu vas comprendre les choses cachées, les choses que tu ne connaissais pas. N'est-ce pas ? Tu deviendras grand parce que la parole va te pousser à faire des actions que le Seigneur va te dire. Sache, bien-aimé, qu'avant de devenir efficace pour toi, la parole doit devenir vie pour toi. Comment cela est-il possible ? Au départ, la parole, c'est le logos, c'est-à-dire c'est la lettre écrite. Ensuite, la parole, elle devient rhéma. C'est-à-dire la parole vivante, une parole spécifique pour ton cœur. Avant que cette parole devienne rhéma dans ton cœur, tu dois bien sûr entendre le logos, la parole écrite. Et un jour, le Saint-Esprit va venir, il va prendre une parole précise et il va la faire descendre dans ton cœur. Et à partir de là, tu peux dire, tu as la foi pour cette chose particulière. Vous voyez, quand le frère là, dont je vous ai expliqué tout à l'heure, j'ai écouté son message, si vous voulez, il y avait des choses que j'avais en moi. C'est comme si le Seigneur me disait, mais tout ce que tu avais en toi, voilà, c'était ça, c'était ça, c'était ça. Je savais les choses, mais j'avais pas de... Et là, avec la parole, ça m'a vraiment confirmé que ce que j'avais reçu, c'était vraiment de l'Esprit. Amen. Alors nous voyons là, ici l'exemple d'une parole qui est devenue rhéma dans Luc 5:5. Comme Jésus se trouvait au bord du lac de Génézareth et que la foule se pressait autour de lui pour entendre la parole de Dieu, il vit au bord du lac deux barques. Les pêcheurs étaient descendus pour laver leurs filets. Il monta dans l'une de ces barques qui était à Simon et il le pria de s'éloigner un peu de terre. Puis il s'assit et de la barque il enseignait la foule. Lorsqu'il eut cessé de parler, il dit à Simon, « Avance en pleine eau et jetez vos filets pour pêcher. » Simon lui répondit, « Maître, nous avons travaillé toute la nuit sans rien prendre, mais sur ta parole, je jetterai ce filet. » L'ayant jeté, ils prirent une grande quantité de poissons et leur filet se rompait. Alors qu'est-ce qu'on voit là ? Jésus leur a parlé et ils ont obéi. Pourquoi ? Parce que la parole est devenue une révélation dans leur cœur. Et la révélation, le rhéma de la parole, devient toujours une action de foi. Simon Pierre avait déjà pêché toute la nuit sans résultat. Jésus va monter avec lui sur la barque et il va enseigner la foule. Simon Pierre, il écoute lui aussi Jésus et certainement qu'il est convaincu par la parole du Seigneur. Jésus enseignait bien sûr la parole. Quand Jésus lui dit « Bon, Simon Pierre, maintenant retourne pêcher », il obéit et il retourne. Voyez-vous, mes amis, Jésus ne vous enverra jamais faire quelque chose pour lui avant que nous ayons reçu cet enseignement dans notre cœur, que nous soyons convaincus, illuminés dans notre cœur, que c'est bien lui qui nous a parlé. Résultat, il pêche une grosse quantité de poissons. Si nous agissons, bien-aimés, après avoir reçu une rhéma dans notre cœur, eh bien, nous verrons des résultats. Par exemple, quand Jésus a dit à Pierre « Va dans le lac et pêche un poisson et tu vas sortir le poisson de la mer, du lac et tu trouveras une pièce pour payer donc le passage pour entrer dans la ville », c'était un rhéma. Nous voyons que Pierre, il a été et il a trouvé le poisson comme l'avait dit Jésus. Si vous vous dites « Ah ben si Dieu l'a dit à Pierre, moi je vais faire la même chose », et que vous allez chercher un poisson dans le lac en espérant trouver les sous pour payer vos impôts, si Jésus ne vous l'a pas dit personnellement à vous, vous n'allez rien trouver et peut-être que vous attraperez même pas de poisson. Voyez-vous, il faut que la parole, ça soit quelque chose dans votre cœur, une conviction que c'est Jésus qui vous a dit, qui vous a parlé. Pourquoi aujourd'hui n'avons-nous pas agi dans un domaine précis de notre vie, qui pourtant nous tient à cœur, n'est-ce pas ? Parce que nous n'avons pas encore reçu la révélation. Nous n'avons pas encore reçu le rhéma. Alors que faut-il faire ? Nous devons chercher toutes les paroles dans la Bible qui se rapportent à notre problème, à notre rêve, à notre désir. Exemple, ton mari ne suit pas Dieu. Et puis toi, tu pries pour lui. Alors, tu vas lire dans 2 Timothée 2,4 qui nous dit que la volonté de Dieu, c'est que tous les hommes soient sauvés, etc., etc. Médite sur ce verset. Pense-le, écris-le, chante-le, récite-le. Jusqu'à ce que cette parole vienne dans ton cœur et le rhéma deviendra réponse de Dieu pour toi, car tu rentreras alors dans la foi. Alléluia. Si tu sais que lorsque tu pries pour ton mari, c'est la volonté de Dieu de le sauver, il sera sauvé. Que ce soit aujourd'hui ou demain, il sera sauvé. Parce que toi, tu sais dans ton cœur que Dieu te l'a dit, n'est-ce pas ? C'est un rhéma. Dans Genèse 2, 23, 24, Dieu dit « Ils deviendront une seule chair, tout ce que je suis, il l'est, etc., etc. » Prie sur ton mari, pense-le, vois-le, priez avec toi. Essaye pas de l'amener à Dieu avec une Bible en lui tapant sur la tête, mais prie, rêve que ton mari est avec toi, qu'il est en train de prier. Rêve. Et de toute façon, c'est même pas un rêve. Il est ta chair. Il est ta chair. Il y en a pas un qui peut servir Dieu et l'autre qui peut pas servir Dieu. Seigneur, nous sommes une seule chair. Il faut que mon mari se soumette à toi. Alléluia. Enfin, je vous donne un exemple comme ça, mais il y a certainement d'autres exemples dans votre vie, n'est-ce pas ? Quel que soit le problème où nous sommes confrontés dans notre vie, sachons, bien-aimés, que Dieu, il a des paroles pour nous, pour nous aider à marcher dans la foi et dans n'importe quelle situation. Nous devons apprendre à parler comme Dieu, car par les paroles de nos bouches, nous allons amener à la vie la mort dans notre situation, ou la vie. La parole, c'est plus important encore que l'action. La parole, elle a besoin de l'action pour devenir vivante. Amen. C'est pourquoi Jésus, il a dit à un moment donné, je ne sais plus dans quel passage, « Vous êtes heureux si vous savez ces choses, pourvu que vous les pratiquiez. » C'est-à-dire que tu peux savoir toute la Bible, si tu ne mets pas en pratique, ta vie ne sera jamais changée. C'est la mise en pratique de la parole qui va changer ta vie. Pour que tu puisses passer à l'action, il faut que la parole te soit annoncée, que la parole vienne dans ton cœur. Dans Ésaïe 59, 10 et 11, Dieu nous dit « Comme la pluie et la neige descendent des cieux et n'y retournent pas sans avoir arrosé, fécondé la terre et fait germer les plantes, sans avoir donné de la semence au semeur et du pain à celui qui mange, ainsi en est-il de ma parole qui sort de ma bouche, elle ne retourne pas à moi sans effet, sans avoir exécuté ma volonté et accompli mes desseins. » La pluie et la neige, mes amis, sont envoyées par Dieu pour arroser la semence qui a été semée sur la terre. Son but, c'est de rendre la terre féconde et de faire germer les plantes. Et nous devons réaliser que les plantes et la terre porteront du fruit en leur temps, car cela, c'est la loi de la nature. Il y aura des endroits où cela va pousser bien, d'autres moins bien, mais cela va pousser. Mais si nous ne semons rien que des choses négatives dans notre vie, nous allons récolter des choses négatives. Si par exemple je suis un cultivateur et que je sème des patates, je vais récolter des patates. Si je sème des fraises, je vais récolter des fraises. Mais quand je prie et je crois et je confesse la parole de Dieu pour ma vie, pour ma situation, alors je suis en train de planter et Dieu ne laisse pas revenir cette parole sans avoir accompli ses desseins. Dans Luc 8,5, nous voyons en parlant de la parole qu'une partie sera foulée aux pieds et mangée par les oiseaux. Cela représente ceux qui vont entendre la parole et se la laisser voler par Satan parce que eux-mêmes n'ont rien fait pour la protéger. Car la parole de Dieu, voyez-vous, elle n'est pas efficace pour tout le monde. Il y a ceux qui écoutent et qui croient, et puis il y a ceux qui écoutent et puis qui ne croient pas. La parole de Dieu, elle est efficace pour ceux qui croient, n'est-ce pas? Après, dans Luc 6, 8-6, on voit la deuxième partie qui va tomber sur le roc. Alors ça représente les chrétiens qui vont succomber au moment de la tentation. C'est-à-dire leurs cœurs ne sont pas préparés, leurs cœurs ne sont pas humides, la parole ne peut pas prendre racine, car le cœur, il est dur, il est préoccupé par les choses de ce monde. Voyez-vous, on ne peut pas semer de deux sortes de semences dans le sol, il faut semer une sorte de semence. Et dans mon cœur, c'est pareil, je ne peux pas semer les zéros des billets. Hein. Les zéros des billets, ce n'est pas que je suis contre le fait qu'on doit prospérer, mais je ne peux pas semer les choses de la terre, remplir mon cœur des choses de la terre ou remplir mon cœur des choses de Dieu. Ça que je vais nourrir le plus, c'est ça qui va porter le fruit. Dans Luc 8, 7, la troisième partie, elle va tomber dans les épines. Cela représente ceux qui ont laissé étouffer la parole. Et je crois que ça, c'est la grande majorité des chrétiens, par les soucis, par les choses de ce monde. Et leur fruit ne parviendra jamais à maturité. Alors, ça ne veut pas dire qu'ils ne vont pas à l'église. Oui, tu vas à l'église tous les dimanches. Voilà. Mais est-ce que tu portes du fruit dans ta vie? C'est ça l'important. Le diable, il vous empêchera jamais d'aller à l'église, d'aller au séminaire, il vous empêchera jamais de le faire. Mais lorsqu'il voit que la parole de Dieu, elle commence à porter du fruit, alors là, il commence à trembler. Parce qu'il sait que cette parole, elle va être une parole de vie pour ceux qui vous entourent. Alléluia. Dans Luc 8,8, nous voyons qu'une autre partie donc va tomber dans la bonne terre. Et lorsqu'elle est levée, elle donne du fruit au centuple. Ce qui est versé, tombé dans la bonne terre, ce sont ceux qui ont entendu la parole avec un cœur honnête et bon qui la retienne et qui porte du fruit avec persévérance. Voyez-vous, la parole de Dieu, elle trouve toujours un cœur réceptif et jamais, jamais, mes amis, elle ne retournera à lui sans effet. Car la parole de Dieu, c'est une puissance de vie. Et si tu le crois, elle va devenir pour toi source de vie. Tu auras la vie et tu apporteras la vie autour de toi. Vous savez, je dis toujours, la religion égale la mort autour de toi. La foi, la vie avec Dieu, la parole avec Dieu, la puissance de Dieu apporte la vie autour de toi, n'est-ce pas? Car pour apporter la vie, il faut avoir la vie. Et cette vie, mes amis, je ne peux la recevoir que par la parole de mon Dieu. Si aujourd'hui tu n'arrives pas à lire la parole, tu dois prier le Seigneur pour qu'il t'aide à le faire. Et il le fera car c'est son plus grand désir. Demande à Dieu de te donner le vouloir et le faire. Prends autorité sur toi et tous les jours décide que tu vas lire cette parole. Lis un proverbe par jour ou un psaume. Ou relis dans la semaine les notes du dimanche, médite-les, réfléchis-les. Quand tu seras prêt, lis la parole de la Genèse à l'Apocalypse et quand tu ne comprends pas quelque chose, continue ta lecture et un jour Dieu te fera comprendre la chose. Et puis, vous savez, il y a une chose aussi qui est bien, c'est la lecture de la parole enregistrée. Hein. Maintenant, on fait, je crois même qu'il y en a sur le site, hein, il me semble, oui. L'Ancien Testament, le Nouveau Testament. Écoutez la parole de Dieu. Écoutez la parole de Dieu. Moi, des fois, le soir, je mets ça avant de m'endormir. Je mets une louange et puis après, j'écoute la parole de Dieu, la Genèse, etc., etc. Puis je m'endors avec ça, hein, voyez. Et je sais que la parole de Dieu, elle est en train de tomber dans mon cœur. Alléluia. Voilà, bien-aimés, c'était Pasteur Josette. C'est un petit conseil que je voulais vous donner. Mais vraiment, je vous encourage parce que vous êtes des personnes importantes pour Dieu. Et je crois que le Seigneur, il a une mission à confier à chacun de nous. Alors ne nous laissons pas voler par les choses de ce monde. Ne nous laissons pas appesantir par les choses de ce monde. Mais cherchons vraiment la volonté de Dieu pour notre vie. Vous savez, vraiment, j'ai réalisé, ça fait des années que je suis convertie, que la chose qui peut rendre le plus heureux un homme, eh bien, c'est d'être dans la présence de Dieu et de voir Dieu agir dans sa vie. Et ça, je crois vraiment dans mon cœur que Dieu peut le faire au travers de chacun de nous. Il ne fait pas d'exception de personne. Vous savez, Dieu appelle chacun d'entre nous, mais est-ce que nous sommes disposés à écouter sa voix, à marcher avec lui, à faire ce qu'il nous demande? Voilà, c'était un petit conseil. Que Dieu vous bénisse. Au revoir et à bientôt.
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Jacques chapitre 4. Le danger des mauvais désirs. D'où viennent les conflits et les querelles parmi vous? Ne proviennent-ils pas de vos désirs égoïstes qui mènent un combat incessant en vous? Vous convoitez ce que vous n'avez pas, mais vos désirs restent inassouvis. Vous êtes remplis de jalousie, vous vous consumez d'envie, et pourtant, vous ne parvenez pas à obtenir ce que vous voulez. Vous bataillez, vous vous disputez, mais vous ne possédez pas parce que vous ne demandez pas à Dieu. Ou bien, lorsque vous demandez, vous ne recevez rien, car vos demandes sont animées de mauvaises intentions. Vous souhaitez uniquement satisfaire vos propres plaisirs. Peuple infidèle, ne savez-vous pas que l'amour pour le monde est une hostilité envers Dieu? Celui qui veut être ami du monde se rend ennemi de Dieu. Pensez-vous que l'Écriture parle en vain lorsqu'elle affirme que Dieu ne tolère aucun rival de l'Esprit qu'il a fait habiter en nous? Mais bien plus grande est la grâce qu'il nous accorde. Voici ce que dit l'Écriture. Dieu s'oppose aux orgueilleux, mais il accorde sa grâce aux humbles. Soumettez-vous donc à Dieu, résistez au diable, et il fuira loin de vous. Approchez-vous de Dieu, et il s'approchera de vous. Nettoyez vos mains, pécheurs, et purifiez votre cœur, vous qui êtes partagés entre deux voies. Prenez conscience de votre misère, soyez dans le deuil, pleurez. Que votre rire se change en pleurs et votre joie en tristesse. Abaissez-vous devant le Seigneur et il vous relèvera. Ne pas s'ériger en juge d'autrui. Frères et sœurs, ne vous critiquez pas les uns les autres. Celui qui critique son frère ou sa sœur et se fait leur juge critique en réalité la loi et se place au-dessus d'elle. Mais si tu juges la loi, tu ne te places plus sous son autorité, mais tu prétends être son juge. Or, il n'y a qu'un seul législateur et juge. Celui qui peut sauver et qui peut condamner. Mais toi, qui es-tu pour juger ton prochain? La tentation des richesses. Et maintenant, écoutez-moi, vous qui dites, aujourd'hui ou demain, nous irons dans telle ville, nous y passerons une année, nous y ferons du commerce et nous gagnerons de l'argent. Mais savez-vous seulement ce que demain vous réserve? Qu'est-ce que votre vie? Une brume légère, visible pour un temps, puis qui se dissipe rapidement. Voici ce que vous devriez plutôt dire. Si le Seigneur le veut, nous vivrons et nous ferons ceci ou cela. Mais en réalité, vous placez votre orgueil dans vos projets présomptueux. Or, toute fierté de ce genre est mauvaise. Celui qui sait faire le bien et ne le fait pas se rend coupable d'un péché.

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La météo pour ce mercredi 8 juillet, c'est un grand soleil et la chaleur évidemment qui se poursuit. Les températures pour ce mercredi matin, 16 degrés à Cherbourg et Brest, 18 sur Lille, 18 degrés également à Orléans, 19 à Strasbourg, 20 degrés pour Paris, 20 degrés également à Biarritz, 21 à Bordeaux, 21 à Toulouse, 21 également pour Ajaccio, 22 degrés sur la Côte d'Azur, 24 dans la vallée du Rhône et 28 degrés sur le golfe du Lion. Et pour ce mercredi après-midi, entre 31 et 33 degrés sur une moitié nord, il fera 31 dans le Grand Est, 33 sur la région parisienne, 32 en Bretagne. Dans la moitié sud, entre 26 et 41 degrés, 26 sur la région de Biarritz, 29 en Corse, 37 degrés sur la vallée du Rhône, 39 en Occitanie et jusqu'à 41 degrés autour du golfe du Lion.

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Bonjour, pour la troisième fois en quelques semaines, de fortes chaleurs étouffent donc la quasi-totalité du pays avec 67 départements en vigilance orange canicule aujourd'hui. L'épisode pourrait se prolonger jusqu'en fin de semaine selon Météo France. Un sapeur-pompier volontaire de 22 ans est mort en combattant un feu de forêt en Savoie, a annoncé le ministre de l'Intérieur Laurent Nunez. Il s'agit du caporal Baptiste Gerfaux-Valentin du centre de secours d'Albertville et luttait contre un incendie sur la commune de Planet. Selon les pompiers de la Savoie, il a été percuté par un bloc de pierre et tué sur le coup au petit matin. Il a reconnu être le créateur du site CFake, spécialisé dans la diffusion de montages pornographiques utilisant les images de femmes célèbres. Cyril Bourgeois, informaticien niçois de 47 ans, a été condamné à 2 ans de prison, dont un ferme sous bracelet électronique et 10 000 euros d'amende par le tribunal correctionnel de Paris pour diffusion de deepfake pornographique non consenti et administration de plateformes en ligne illicites. Sur les 14 000 victimes identifiées dans le monde, dont près de 660 françaises, 13 se sont portées civiles et ont vu leurs préjudices reconnus. Parmi elles, citons Brigitte Macron, Audrey Tautou, Karine Le Marchand ou bien encore Aurélie Casse. De nouvelles explosions ont été entendues ce matin à Bahreïn alors que les sirènes d'alerte aérienne ont retenti pour la troisième fois au Koweït. Le ministère des Affaires étrangères a condamné les attaques iraniennes sur son territoire, estimant qu'elles compromettaient les efforts de désescalade dans la région. De son côté, la diplomatie iranienne a dénoncé dans un communiqué ce matin une violation flagrante du mémorandum visant à mettre fin à la guerre qui fait rage depuis des mois au Moyen-Orient après les frappes américaines survenues cette nuit. C'est la fin de ce flash, une très bonne journée à notre écoute. Bonjour, football Coupe du Monde. L'Argentine a battu l'Égypte 3-2 hier et file en quart après avoir été menée 2-0 par des Égyptiens jouant leur chance. Les Argentins ont fini par s'imposer donc grâce à des buts de Romero, Messi et Fernandez. Un nouvel épisode dans l'affaire des insultes racistes contre Kylian Mbappé. Le parquet de Paris a ouvert une enquête pour injure publique aggravée par le fait qu'elle est prononcée en raison de l'origine, l'ethnie, la nation, la race ou la religion réelle ou supposée de la victime, ainsi que pour provocation publique à la haine ou à la violence. Ces délits font courir la peine d'un an d'emprisonnement et 45 000 euros d'amende à la sénatrice paraguayenne Céleste Amarilla. Cyclisme Tour de France, Mats Pettersen a remporté la 4e étape hier entre Carcassonne et Foix. Le Norvégien Thorsten Train endosse le premier maillot jaune de sa carrière. Le Français Alex Baudin conserve le maillot à poids. Tennis, Wimbledon en quart du tableau féminin. Carolina Mukova s'est offerte hier le scalp de Naomi Osaka, ralliant ainsi sa première demi-finale à Londres. Elle jouera sa place en finale contre Coco Gauff. Dans le tableau masculin, Jannik Sinner, tenant du titre, sera lui aussi au rendez-vous des demi suite à sa victoire en 3-7 contre Jan Lennard Struff. Une potentielle affiche contre Novak Djokovic se dessine. Rugby, grâce à leur victoire sur l'Australie 34-29, les Bleus ont entériné hier leur qualification en demi-finale du Mondial U20. Lundi prochain, ils défieront les Néo-Zélandais pour une place en finale. C'est la fin de ce Flash Sport. Une très bonne journée à notre écoute.

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1: On entend souvent dire que les mamans, prends soin de toi, et j'en conviens, hein, je dis pas qu'il ne faut pas prendre soin de soi, et c'est important de ne pas se négliger, mais quand on est parent, par un moment, c'est compliqué de tout tenir à bout de force, quoi, de tout, soit les enfants, il y a des moments où comment on fait pour prendre soin de soi, et puis avoir des enfants au top, il y a des mamans qui ont par exemple 2-3 enfants qui ont 1 ou 2 ans d'écart, qui sont plein de petits canards comme ça. Comment elles
2: font ?
1: C'est
2: marrant. En fait, c'est marrant parce que tu as parlé de... J'ai entendu presque le bien-être, en fait. Mmh. Le bien-être personnel. Autant je serais la première à regarder des vidéos de développement personnel, développement spirituel, avoir des billes,
1: des éléments,
2: des tips pour pouvoir gérer telle situation dans le travail ou quoi que ce soit. Autant dans la parentalité... je te parlais de tout à l'heure des mamans perfectionnistes qui surinvestissent leur rôle de parent sans vouloir demander de l'aide à leur mari. Oh, je fais ça vite avant qu'il arrive je veux pas qu'il pense que je suis pas une bonne mère.
1: Ou bien qu'il se fâche des fois
2: Elles font tout bien, j'ai tout nettoyé, voilà, vous arrivez, tout est prêt, vous aurez rien à faire. Et ça, c'est des mamans perfectionnistes qui se surinvestissent et qui sont épuisées au bout de même pas 6 mois.
1: Ça.
2: Et en même temps, parallèlement, on a des coachs, des coachs de développement personnel ou tout ce qui est autour du bien-être, yoga et compagnie, qui disent prenez du temps pour vous, relaxez-vous, pensez à vous. Alors, même développement spirituel ou prenez du temps dans la prière, nous qui sommes croyantes, prenez du temps pour penser à vous, prenez votre victoire en tant que mère, Proverbe 31, tout ça. Et toutes ces choses, en fait, il y a une double injonction, parce qu'avec tout ce qu'on vient de voir, il y a quand même une sacrée pression. Un temps pas négligeable pour être une bonne maman et bien réussir sa vie de maman. Et réussir sa parentalité, c'est-à-dire réussir à élever son enfant, réussir à peut-être exécuter toute cette pression que les mamans se mettent, toute cette pression pour bien s'occuper de l'enfant. Et en même temps s'occuper d'elle, c'est un double paradoxe, enfin, injonction paradoxale, c'est-à-dire prends soin de toi et en même temps prends soin de ton enfant. Techniquement, quand tu es sous la douche en train de te faire un bon brushing, te faire pouponner, tout ça, et que tu es toute seule et que ton bébé pleure à côté, c'est compliqué.
1: C'est ça.
2: Donc je dis pas qu'on peut pas accéder. Et ce que je trouve dommage, c'est que tout ce qui est coach, développement personnel et tout ça, ça nécessite quand même, ça touche pas tout le monde. Quelqu'un qui a pas d'argent, qui est au RSA, entend des choses positives, elle aura pas le temps de se faire payer un coaching, quoi que ce soit.
1: C'est clair.
2: Et ce que je veux dire, c'est que dire à une maman, prends du temps pour toi, tu n'as pas idée la violence que ça lui fait. Parce qu'en fait, elle est programmée, elle a été conditionnée dans ce siècle
1: nouveau.
2: Elle
1: ne va pas savoir comment faire.
2: À s'occuper de son enfant.
1: Bah oui.
2: Et la réussite de son enfant, c'est-à-dire si tu lui dis prendre soin de toi, c'est abandonne ton enfant. C'est ça qu'elle entend. Et en fait, tu ne peux pas réussir ton développement, pleinement. Alors, je ne dis pas que ce n'est pas possible, mais dans les moments pour les mamans qui se mettent la pression, pour les mamans qui surinvestissent, je ne sais pas comment on appelle ça, en même temps, prendre soin d'elle. Et en même temps, prendre soin de ton enfant, c'est une double injonction. On a eu tellement, moi je sais que dans mes études, on a entendu des témoignages de mamans, on avait des vidéos de témoignages de mères qui c'est pas possible. Elle me dit, mais c'est facile, mes amis me disent, prendre soin de toi, va chez le coiffeur de temps en temps. Je dis, ok, tu viens garder mes enfants, comment ça se passe? Une coach va te faire du bien, mais tu me la payes, ces séances, parce qu'elles sont pas gratuites.
1: Sur le long terme, est-ce que
2: sur le long terme, comment ça marche? Et en fait, peut-être, moi je sais que je donnais ces conseils aux parents, c'est pas prenez du temps pour vous, aller au yoga, aller dans une piscine. Mais elle le sait. Tout le monde sait que aller au yoga, dans une jacuzzi ou quoi que ce soit, ça nous fait du bien. Tout le monde sait ça. Le problème, c'est qu'à un moment donné, cette maman-là qui s'est tout le temps investie, qui veut faire bien, à un moment donné, si elle le fait, elle a le sentiment d'abandonner son enfant. Quand elle pense à elle, c'est comme si elle abandonnait son enfant. Et c'est pas comme ça qu'il faut voir les choses. À la rigueur, dire, écoutez, toute cette semaine, vous avez consacré à votre enfant, du lundi au dimanche. Peut-être mardi, pas paf, mardi après-midi, voyez avec votre mari, quitte plutôt, commence par des petites choses.
1: Bien sûr.
2: Déjà, commence par le mardi après-midi.
1: C'est accessible,
2: va
1: bien sûr.
2: Faire les magasins toute seule, souffle, crie, et puis revient. Et elle sera déjà contente. Et le reste du temps, elle sera avec son enfant, elle continuera à se fatiguer,
1: voilà,
2: et tout, mais elle aura déjà accompli comme ça. Et je trouve que le développement personnel et spirituel, j'en ai vu beaucoup, et je me dis, c'est dommage, parce que, mesdames, vous mettez la pression aux mamans, vous mettez la pression même aux femmes, et même aux femmes qui ne sont pas mamans, qui n'y arrivent pas, parce qu'elles se mettent la barre haute.
1: Ouais.
2: Et à un moment donné, dans tout ce qui est dit, c'est... Enfin, je vais te dire un truc un peu extrême, c'est la tyrannie du bonheur, du bien-être.
1: C'est ça.
2: Il y a eu, je ne vais pas rester longtemps parce que là, je suis en train de donner beaucoup d'exemples, mais j'aimerais revenir quand même sur la préambule du, tu sais, dans la révolution. Les préambules de la révolution de la révolution de 1989, c'est la déclaration des droits de l'homme.
1: D'accord, oui.
2: La déclaration de l'homme, à un moment donné, il y a un chapitre où il est écrit le droit. Au départ, il y avait écrit le droit au bonheur, le droit à prendre du temps, tout ça écrit, de prendre des loisirs pour vous, le droit à avoir des congés, le droit. Et petit à petit, au fil du temps, ça s'est transformé en devoir.
1: Ouais.
2: Et ça me fait penser un peu au coaching, c'est-à-dire que vous devez être forte, vous devez prendre cette victoire.
1: Ça.
2: Et je suis d'accord, mais c'est la nuance.
1: Ouais.
2: Et on est passé du droit d'être heureux au devoir.
1: C'est ça.
2: Et c'est la tyrannie du bonheur. Et on nous donne plein de recettes. Faites comme si, levez-vous le matin, priez à 5 heures, machin,
1: si
2: faites si, intercédez, priez en langue pendant 4 heures. Tu le fais, tu n'y arrives pas, à un moment donné, tu abandonnes et tu dis, mais si tu n'y arrives pas, parce que tu es une mauvaise femme.
1: C'est ça.
2: C'est que tu es une mauvaise chrétienne ou tu es une mauvaise maman. Et toutes ces. On a été dans un temps d'indifférence. Là, on est dans une ère, c'est vrai, de développement personnel. Il y a du bon.
1: Ouais, il y a du bon.
2: Il y a du bon. Je ne sais pas ce que tu en penses, il y a du bon, mais il y a aussi de la pression parce qu'une maman n'arrive pas dans les premiers temps et c'est compliqué de se dire je pense pleinement et ça exige, je le sais,
1: ouais.
2: Mais une maman qui est perfectionniste, ça va être très compliqué, la pression elle va être énorme,
1: c'est-à-dire qu'elle va pouvoir le faire un temps mais elle va pas pouvoir le faire sur
2: elle
1: le long
2: s'épuiser.
1: Terme parce qu'elle va s'épuiser,
2: elle
1: en
2: va
1: fait.
2: Cramer,
1: elle va vraiment s'épuiser,
2: elle va cramer, et c'est pour ça qu'on dit burn-out parce que l'allumette elle crame,
1: ouais,
2: et c'est exactement ça.
1: Mais c'est vrai que c'est dommage parce qu'en fait on pense apporter des solutions mais finalement quand elles sont mal gérées ou quand elles sont prises à l'extrême et trop à cœur, on se fait du mal parce que c'est vrai qu'on est vraiment, on n'arrive pas en fait à aller au bout de ce qu'on aimerait et puis on se condamne.
2: Oui.
1: Et ça, c'est pas
2: la condamnation, c'est ça. C'est je suis pas une bonne mère, j'ai pas réussi. Ce qu'elle dit, je l'ai fait deux jours, ça a pas marché. Je suis nulle.
1: Donc la solution, comme tu as dit, c'est effectivement le faire progressivement et pas se mettre des interdits trop violents
2: comme
1: sur du
2: régimes,
1: long terme.
2: Hein. Quand tu fais des régimes, t'arrêtes de manger une journée. Ensuite, tu rates le truc, tu te culpabilises, tu dis « je ne vais pas réussir » et tu abandonnes. La maman, c'est pareil. On va lui donner des tips, des conseils, moi j'appelle ça des recettes, en fait.
1: Des recettes
2: sont
1: des
2: là.
1: Recettes.
2: Des recettes, il n'y a qu'à faucon. Enfin, je sais pas, cette expression qui dit « il n'y a qu'à faire ».
1: Il n'y a qu'à faucon.
2: Non, il faut y aller. De toute façon, on sait que beaucoup de choses se bâtissent avec le temps.
1: Progressivement.
2: Progressivement. Moi, c'est vrai qu'une maman qui vient, qui est fatiguée et qui me dit « je ne vais pas lui dire « prenez du temps pour vous », elle va me regarder comme ça, elle me dit « tu penses que je... c'est pas quelque chose auquel j'ai pensé ou tu crois que c'est facile, je prends du temps, comment je fais, j'ai 5 enfants, j'ai... Non, par contre, je lui dirais bien, je serais moins gênée de lui dire, vous avez 5 jours, il y a bien une demi-journée où vous pouvez demander à votre mère, votre cousine, votre
1: que
2: voisine,
1: vous avez un entourage
2: votre meilleure amie.
1: Nous
2: et moi, je connais une maman, ça m'a fait du bien, elle m'a dit, Martine, j'ai écouté tes conseils, elle était séparée, elle me dit, j'ai laissé les 5 enfants à mon ex-mari. Et elle m'a dit, je me suis profitée, je n'avais jamais pensé à le faire.
1: Wow.
2: C'était une toute petite chose. Elle n'a pas continué à le faire, mais le jour où je l'ai fait, et ça a ramené un peu de positivité dans sa parentalité, c'est-à-dire qu'elle était en train de cramer. Elle allait vraiment dans le burn-out, elle était en train de cramer, elle a fait ça. Je ne dis pas que les choses ont changé, mais ça n'a pas continué. Il y a eu un stop, et elle est repartie sur des meilleures bases.
1: Il y a pas aussi, le problème ne vient pas aussi parfois de mamans qui sont trop strictes avec elles-mêmes et qui se mettent la pression, en dehors du fait d'avoir des voix qui leur disent tu dois, qui se mettent la pression tout simplement parce que
2: il
1: y a ce phénomène de peut-être, je ne sais pas, de voir quelqu'un d'autre, mais elles se mettent la pression simplement.
2: Si. Et c'est vrai que c'est un sujet que je n'avais même pas pensé à aborder parce que je parlais des pressions, mais ce que tu abordes, c'est super important, c'est avant d'être parent, on a un idéal.
1: D'accord.
2: Un idéal parental. Les psychologues, ils parlent de l'idéal parental. C'est, t'es pas maman, mais tu dis quand je serai maman, je saurais bien faire ça. Je donnerai le sein. J'allaiterai jusqu'à 6 mois. Je ferai ça. Je serai comme ça. Ensuite, quand l'enfant naît, t'es confronté
1: à la réalité.
2: À la réalité. Et tu t'es fait aussi, il y a l'idéal que la société te projette. Les réseaux sociaux, comme c'est on a ça, vu tout à l'heure, ouais. Les publicités te donnent des images vraiment édulcorées de la parentalité, les réseaux sociaux, on l'a dit. Et quand tu accouches, quand tu as ton bébé, c'est le moment de la confrontation entre ton idéal, ce que tu as eu, mm-hmm. et la parentalité, le parent de la société, que mm-hmm. la société montre. Quand il y a un grand écart, c'est pas bon. Et bien souvent, elles se sont mis une pression parce que dans leur idéal, elles y ont inclus des « ma mère faisait comme ça, ma grand-mère a réussi, elle a allaité 6 enfants, tout allait bien, son corps n'a pas changé ». Et il y a tout l'idéal qu'on a, il vient de notre éducation.
1: C'est ça.
2: Il vient du schéma que notre maman nous a donné, il vient des choses qu'on s'est pris positivement. Et quand on est confronté et qu'on n'y arrive pas, ben, comme tu dis, elles ont une pression parce qu'elles pensaient pouvoir y arriver.
1: C'est ça.
2: Et là, elles se disent… Et souvent, les mamans zen, cool, elles ajustent. Bon, bah là, j'imaginais que je pourrais allaiter, tirer mon lait, allaiter, faire ces choses,
1: ouais,
2: voilà,
1: sûr,
2: et travailler. J'y arrive pas, je peux pas. Bah voilà, j'ai arrêté l'allaitement. Mais t'as d'autres mamans qui se mettent une pression, qui vont dire, j'ai pas réussi.
1: Ouais.
2: Et elles ont, il y a un écart qui se fait entre la maman idéale, comme tu dis, et puis mm-hmm. qui s'est mine, et le bébé arrive, et elles ont une pression. Et ça, ouais. c'est hyper important ce que tu dis, parce que c'est là que commence,
1: la dépression, le postpartum,
2: exactement. Voilà, alors, il y a le baby blues. Les premières semaines, on a des petites larmes. Les premiers jours après l'accouchement. Et il y a le postpartum. Et le postpartum, dans le postpartum…
1: Il y a des mamans qui vont jusqu'au suicide. Hein,
2: mais Hélène, ce que tu dis, oui, j'ai vu ce… Enfin, ça serait
1: sujet. Oui, il y a vraiment des cas
2: où… Oui, j'ai vu le taux important. Bien c'est sûr. Vrai ce que tu dis de…
1: Après, il y a des mensonges, il y a des choses spirituelles peut-être qui viennent s'introduiser dans tout ça. Mais
2: effectivement, j'ai appris quelque chose. Et je ne savais pas, pour toutes les études que j'ai faites sur la parentalité, qu'une des causes de mortalité des mamans, après l'accouchement…
1: C'est même pas la santé physique.
2: C'est le suicide lié au rôle de mère. J'ai été choquée. Alors, c'est pas l'AVC, c'est pas quoi que ce soit. Et j'ai été choquée. Franchement, c'est quelque chose qui m'a échappé dans les informations, mais…
1: Il y a quand même un malaise, je pense, en psychologie qui se met en place.
2: On n'en parle pas encore, parce que c'est tellement tabou, j'ai du mal à être maman. Parce que t'as peur que l'État te montre comme un mauvais, t'affiche comme un mauvais parent. Et puis en même temps, toutes ces idées où t'es censé savoir faire.
1: On complique en fait beaucoup. Ouais. Quand on voit l'exemple de la Bible de parents ou d'être une mère, en fait, c'est tellement simple. Dieu ne donne pas de détails, de pression, de machin. Simplement, fais ton rôle de mère, mais en même temps.
2: Exactement.
1: Et c'est vrai qu'aujourd'hui, je pense qu'il y a tellement d'informations que l'information tue l'information.
2: Exactement.
1: Et il y a tellement de ramifications, de chemins pour faire des livres qui sont vendus, des formations, des « tu dois, tu ne dois pas ». On ne sait plus où on en est, en fait.
2: Exactement.
1: Et je pense que Dieu, il travaille aussi avec notre caractère,
2: nos
1: sensibilités.
2: Bien
1: et comme il y a une chose que tu as dit, il faut se connaître et il faut faire à son rythme.
2: Il y a l'intuition, il y a nos réussites, il y a notre compétence. Je disais, j'ai été maman à 20 ans. Il n'y avait pas les réseaux sociaux. J'étais jeune. Et
1: pourtant, Rachel va…
2: Rachel, oui.
1: Elle a elle-même…
2: En fait, elle est arrivée, cette petite, dans mes bras. J'ai fait « Ok, je vais m'occuper d'elle ». Et puis, il y avait maman qui était à côté. Et me donner des petits conseils. Ah, moi, j'ai fait ça. Oui, c'est bien. L'autre fleur d'oranger dans son petit parce qu'elle pleurait la nuit. Tu mets un petit peu d'oranger, ça s'arrêtait là. Je ne suis pas allée. Par contre, quand j'ai eu Lucas et Lilou dans une ère internet, un petit peu, je ne dis pas que c'était… Je n'ai pas été en burn-out, mais il y a une petite pression qui était… J'avais lu tout ce qu'il faut faire déjà dans
1: ça.
2: Ça commence dès la grossesse, Mylène. Tu as vu les choses qui… Dans nos smartphones, chaque mois, votre bébé est en train de faire ça. Ne buvez pas d'alcool, ne faites pas. C'est très bien. Mais en même temps…
1: Oui, il y a des préventions.
2: Mais en même temps, même quand l'enfant naît, à 6 mois, votre enfant devra faire ça. C'est sur Internet, votre enfant sera capable de se retourner, de faire ça. Pour peu de temps, l'enfant
1: ne
2: se retourne
1: pas.
2: Moi, j'ai eu ma propre fille, qui est maman maintenant, ma grande, qui me disait, ils disent que vers 9 mois, maman, comme elle sait que je suis éducatrice, elle me demande des conseils. Elle me dit, ils disent que vers 9 mois, il se passe ça. Je dis, c'est… des statistiques.
1: C'est
2: approximatif, ça peut être entre 6 et 9 mois. Et ces choses où ils écrivent parce qu'il faut bien qu'ils donnent une fourchette.
1: Bien sûr.
2: Mais comme tu dis, cette pression, elle se la met. Et en même temps, c'est cette société dans laquelle on est individualiste, cette société de pression, cette société de réseau, cette société de développement personnel, tout est mélangé en fait.
1: Mais tu sais, j'avais entendu un truc qui m'avait quand même choqué. C'était un Américain qui avait révélé qu'on nous a toujours dit que le petit déjeuner était le repas le plus important, qu'il fallait remplir la table, etc. Alors que là, beaucoup de gens ne déjeunent pas. Maintenant, on nous dit qu'avec le jeûne intermittent, faut éviter, etc. Et un monsieur a révélé qu'à l'époque, il a dit, vous savez, l'histoire du petit déjeuner où on doit sortir les céréales, le jus d'orange, les œufs et tout ça, il a dit que c'était juste pour lancer. C'est pour lancer de la publicité sur les céréales, pour forcer les gens à consommer des céréales. Donc, ils ont dit, on consomme les céréales à quel moment? Bah, le matin. Oh, donc, on va dire que le petit déjeuner est le repas le plus important. Et là, ça a lancé la machine de consommation des céréales. Mais en plus, maintenant, on voit bien qu'aujourd'hui, d'autres experts disent, mais non, en fait, le petit déjeuner, des fois, même le jeûne intermittent, c'est mieux.
2: Parce que la glycémie, elle monte d'un coup, il y a des choses qui se passent.
1: Et ils disaient, mais c'était juste un truc de commerce, quoi, à l'époque. Et aujourd'hui, je me demande si cette histoire de vouloir aider les parents, etc., c'est pas plus... Voilà, c'est pas médiatique en fait, c'est pas commercial pour pouvoir vendre un livre, une émission, un show, je ne sais quoi, parce que ça marche forcément, on se pose toutes des questions, on a tous besoin de réponses, et à partir du moment où on apporte une réponse, on a aussi un business qui s'ouvre, donc c'est pour ça que des fois je pense que se faire confiance au Dieu qui est en nous, et puis je veux dire, bon, des fois les recettes de nos mamans peuvent aider, etc., ça peut être aussi la réponse que les mamans ont besoin d'entendre, et puis se dire, toi tu es comme ça, mais c'est bien, c'est toi, c'est ton empreinte, tu es unique, tu es précieuse telle que tu es, garde ton style. Alors qu'aujourd'hui un livre, moi je sais que j'ai un style et je peux lire un livre et faire une formation qui va essayer de me transformer en quelque chose qu'en fait ça me colle pas. Je vais perdre mon temps, mon argent. Alors moi je trouve que tu as vraiment des réponses pertinentes, etc. Est-ce que tu as des projets dans le domaine, Martine?
2: Des projets
1: de la parentalité. Oui. Est-ce qu'il y a des choses que tu souhaiterais faire?
2: Alors on va pas en rester là, c'est sûr. Au fur et à mesure de depuis toutes ces années où je suis éducatrice de jeunes enfants, où évidemment, quand on est éducateur de jeunes enfants, on fait face aux parents. On ne s'occupe pas d'un enfant tout seul, on fait face aux parents. Et c'est vrai que très tôt, mon dada, je cherche le mot, mon appétence a été plutôt pour la condition parentale. D'ailleurs, j'ai fait mon mémoire sur le soutien à la parentalité quand j'étais dans mes études. Et j'ai été confrontée à tellement de situations quand j'étais directrice de crèche, encore aujourd'hui, de parents qui, en fait, dans cette société, comme on dit, individualiste, qui sont paumés, qui dysfonctionnent et qui sont jugés par les professionnels dans les hôpitaux, dans les structures d'accueil, dans les crèches ou à l'école comme des mauvais parents, mais c'est juste des parents paumés. Et effectivement, alors ça m'a poussée à étudier la psychologie de la psychopathologie de la parentalité, également le burn-out parental. Oui, j'ai des projets pour l'instant. Je travaille plus, comme je t'ai dit, à coordonner les projets autour de la parentalité et des structures, des gens qui encadrent les parents, qui accueillent les enfants. Je suis en train de quitter l'aide sociale à l'enfance pour plus me tourner vers ce que j'avais pas l'impression de faire du bon boulot. J'aimerais, accompagner plus tard. Le projet est en train de se construire. Vraiment, les
1: quelque
2: parents,
1: chose qui doit immerger.
2: Ce fléau du burn-out parental.
1: Et c'est un fléau,
2: ces médias qui mettent la pression aux parents. Les parents qui ont, pour conclure, j'ai envie de dire, il y a des parents qui n'ont pas réussi à avoir des enfants, par exemple, des parents qui ont pris des contraceptions longtemps pour parce qu'ils ne voulaient pas d'enfants tout de suite, ou des parents qui ont adopté. Ces parents-là, on n'en a pas parlé, mais la pression, elle est énorme sur eux. Plus ils se mettent plus la pression, parce que, en fait... vous avez attendu tout ça de temps jusque-là. Vous étiez maintenant vous êtes parents après avoir passé par de la stérilité ou après avoir adopté. Vous êtes censé savoir le faire. Ça y est, vous êtes là. Vous devez être le bon parent que vous avez toujours, dont vous avez toujours rêvé, parce que vous avez adopté. Mais si vous avez adopté, c'est que vous devriez être. Vous savez, vous avez déjà ces capacités. Vous devriez être un bon parent.
1: Il y a quelque chose en vous déjà.
2: La fécondation in vitro est de plus en plus. Il y a beaucoup plus d'infertilité. Et ça a été tellement dur. Maintenant, l'enfant est là, tu dois savoir faire. Et moi, j'ai une maman qui est passée par un parcours de PMA. Et elle m'a dit, Madame Flamand, à la fin de tout ça, l'envie, elle n'était plus là de m'en occuper. Et je me suis dit, punaise. Et ça, c'est un point à travailler. Et avec ma collègue, on a dit, il faut qu'on voie les parents avant même certains que l'enfant naisse, qu'on puisse les rencontrer avant. Et cette pression, elle était énorme sur elle. C'est-à-dire, elle me dit, j'ai tellement désiré cet enfant, et en même temps, j'ai tellement eu de traitement que l'envie n'est plus là. Et en même temps, je vais être jugée. En fait, c'est ce qu'elle dit, je vais être jugée de ne pas être la maman épanouie, souriante et aimante que j'ai rêvé d'être avant de passer par ces parcours où elle n'en pouvait plus, diabète gestationnel et toutes ces choses. Et je me dis, ah, mais ses parents, c'est encore pire. Ouais. L'adoption, t'as adopté, tu devrais... Si l'enfant, souvent on sait que les enfants adoptés d'autres pays avec double culture dysfonctionnent. Et bah ouais, mais tu voulais un enfant, quoi. Te plains pas.
1: Donc
2: elles
1: vont pas assumer oser maintenant cette obligation d'assumer.
2: Elles vont pas oser se plaindre. Elles vont pas oser se plaindre. Elles vont dire, voilà, je vais pas me plaindre. Je vais quand même pas me plaindre. J'ai réussi à avoir un enfant. Et ça, c'est aussi des vecteurs, des facteurs qui peuvent vraiment amener le craquage
1: L'échec,
2: des parents, le craquage et le burn-out. Et le burn-out, c'est un autre sujet que je n'ai pas pu aborder ce soir. Là, on a parlé des points...
1: Il y aura d'autres émissions.
2: Mais le burn-out, c'est pas quelque chose qui rigole, hein, parce que il peut y avoir des morts, qui...
1: oui,
2: des
1: bien
2: suicides,
1: sûr,
2: maltraitance.
1: C'est ça.
2: J'ai eu des enfants, des parents à l'aide sociale.
1: Même la maltraitance, on n'en a même pas parlé, mais c'est tout un sujet.
2: C'est un long sujet, on pourra en discuter 25 ans.
1: Triste.
2: Mais c'est... C'est un sujet vraiment intéressant, Mylène. Merci de m'avoir permis, en tout cas, de pouvoir l'aborder.
1: On va terminer cette interview. Ouais. Je voulais juste te poser la question par rapport à la spiritualité des parents, etc. S'il y avait une maman face à toi qui est en burn-out, qui est au bout du rouleau, qui n'en peut plus, qui ne sait pas comment faire, quelle prière lui suggérais-tu de faire pour quelque chose de simple? Parce que des fois, quand on est en burn-out, on n'est pas très spirituel, on n'a pas forcément, on ne va pas entrer dans l'intercession. On est au bout du rouleau. Ouais. Qu'est-ce que tu lui conseillerais d'amener devant Dieu par rapport à ses enfants, sa famille, à la maman qu'elle est ou qu'elle n'arrive pas à être? Qu'est-ce que tu lui conseillerais spirituellement pour un petit peu sortir la tête de l'eau?
2: Je lui dirais de lire Proverbe 31. Non, c'est une blague. C'est l'antidote, on va dire. Ce que je vais dire, c'est l'inverse de Proverbe 31.
1: Ouais.
2: Et pourquoi je parle de Proverbe 31?
1: Parce que la femme, elle est parfaite dans
2: Proverbe. C'est un merveilleux proverbe, mais elle fait tout. Et elle est, on ne sait pas jusqu'à quand. Est-ce qu'elle existe déjà?
1: Oui, mais c'est l'idéal. On sait bien, on a bien compris que c'est une femme idéale.
2: Elle est au champ, elle travaille, elle fait ceci, elle voit des choses, elle doit faire des affaires. C'est un homme, on en avait parlé la journée de la femme, podcast 6 heures. Et cette prière que cette maman, elle aura envie de faire, c'est j'ai envie de souffler, j'ai plus envie d'avoir ce regard, Seigneur. Est-ce que tout ce regard qui est autour de moi, tous ces yeux, je voudrais faire sans caméra sur moi, sans filet. Vraiment, ce que je sais faire, je veux le faire avec mon enfant. Et je veux pouvoir, tenter ma chance, en fait,
1: bien
2: avec
1: sûr.
2: Mon enfant. C'est mon enfant, je veux tenter ma chance avec lui. Et... cette prière qui dit cast me out, cast away, enlève toutes ces. Je pense
1: ça.
2: À cette chanson.
1: Enlève,
2: qui dit enlève tout ce qui me. Tous ces édulcorants autour de cette société. Ferme mes yeux. Il y a une chanson qui dit fais le vide et que je puisse entendre que ta voix. Et je pense que cette maman, elle aura envie de dire ce bébé est là, que personne ne me donne de conseils, que je puisse faire avec ce que j'aime faire,
1: ce
2: que je sens. Je pense qu'un bébé qui est dans les bras, la maman, il va pleurer. Je pense que les premiers humains, ils n'avaient pas d'Internet et ils arrivaient à nourrir leur enfant. Il pleure, je mets au sein. Il y a du pipi, je mets une nouvelle couche. Ce n'est pas une pampère, c'est une ceci. Non, c'est je mets une couche, point barre. Et cette prière, je pense que c'est laissez-moi faire comme je veux faire, sans jugement. Et Seigneur, je veux apprendre en fait, avec ton aide, parce que je veux apprendre. Si je suis chrétienne, j'ai envie de dire, je suis une jeune maman, j'ai envie d'apprendre avec ton aide. Mais toutes ces voix, tous ces conseils, à un moment donné, ça devient du brouillard.
1: C'est ça.
2: Et ça me bourre la tête. Moi, je veux déjà pouvoir demander. J'aimerais savoir comment, mais pas qu'on me donne souvent des conseils, qu'on me bombarde de la mère parfaite.
1: C'est ça, tu dois.
2: Je ne veux pas être la mère parfaite. Seigneur, je ne suis pas la mère parfaite, je ne le serai pas et je ne tends pas à l'être. Mais je désire être la maman la plus disponible pour mon enfant, la plus bienveillante et je le ferai avec ton aide. Et pas quelqu'un qui va me dire, il y a un livre d'Ursette. On n'a pas besoin d'un tyran. J'appelle ça les livres, la tyrannie du bonheur.
1: La tyrannie
2: de la parentalité.
1: Parce qu'il y a forcément quelqu'un qui est blessé à la fin.
2: Qui sait mieux qu'un autre? C'est péremptoire, je trouve, de présomptueux de pouvoir savoir. On a tous échoué.
1: C'est clair, on n'est que des êtres humains.
2: Ouais.
1: En tout cas, merci pour ce moment. Donc, je pense qu'il y a tellement de sujets à aborder.
2: La
1: violence, malheureusement, chez les enfants, etc. On a parlé beaucoup des mamans, parce que c'est les mamans qui portent les enfants, mais il y a aussi les papas
2: les
1: dans l'affaire. Il y a des papas qui élèvent leurs enfants
2: seuls. Je t'en parlerai un jour du burn-out paternel.
1: Paternel,
2: en
1: plus.
2: Il existe.
1: Paternel.
2: On encadre des hommes, et c'est un autre sujet. On a parlé des mamans, parce qu'on est, on a orienté
1: priorité
2: pour les femmes. Mais les hommes, c'est pire. Parce que les les conséquences du burn-out parental sur les hommes est plus grave. Il y a moins d'hommes en burn-out parental, mais les conséquences quand un homme est en burn-out parental, il y a des suicides, des alcoolismes, ils frappent leurs femmes, il y a vraiment des conséquences très graves. Ouais. Plus qu'aimé, il y en a moins.
1: Ça veut dire donc chacun sa place, il ne faut pas non plus forcer l'homme.
2: On revient au premier point.
1: C'est ça, au premier point. Je pense qu'il y a une base saine, en fait, qui est d'un modèle de départ, mais que l'humanité a transformé.
2: Qu'on aime, qu'on n'aime pas, qu'on dit c'est macho, la femme à la cuisine, non, je ne suis pas là-dedans, mais...
1: Une maman doit aussi prendre le temps pour elle et ses enfants, mais d'être mère, quoi. Puisqu'on veut être maman, l'enfant est là, on a envie de... C'est la famille, enfin, je... Et on doit aussi se dire, je ne vais pas pouvoir tout faire, changer le monde.
2: Et puis,
1: voilà, je ne suis pas une maman parfaite, je prends un temps... En tout cas, merci Martine. Hein. On est connus pour parler, pas savoir s'arrêter. Mais on s'arrête là, ça. Donc, il y a un bel interview. Donc, je vous remercie d'avoir regardé cette interview. Laissez-nous des commentaires. Contactez Martine. Il y aura toutes ses coordonnées dans la barre de description si vous le souhaitez. Je vous dis à très bientôt. Et puis, à un prochain rendez-vous sur la radio RFE. À bientôt.
2: Au revoir. Au revoir.
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Bonjour à chacun, soyez les bienvenus pour cette chronique plein cadre réalisée exceptionnellement à domicile étant donné la période de confinement. Alors, nous sommes également en pleine période de Ramadan. C'est donc l'occasion de penser aux chrétiens d'arrière-plan musulmans qui, pour certains d'entre eux, vivent leur foi de façon secrète, de façon confinée. On a donc décidé de donner la parole.

0: dans la souffrance, eh bien Jésus-Christ donne la consolation.
1: Quand le docteur m'a téléphoné pour la première fois pour me dire que mon mari est mourant, j'arrivais pas à la croire. Je la regardais et elle était si compatissante pour me dire qu'il avait 6 mois et moi, je la regardais, elle est folle. On est des enfants de Dieu, Dieu nous aime. Le cancer ne peut pas nous atteindre. Et je me suis retournée vers Dieu pour lui dire, mais qu'est-ce que tu es en train de faire? On est une église, on est en train de servir. C'est comme si j'exigeais une contrepartie de ce qu'on faisait en quelque sorte. Et c'est ce que je veux que tout le monde comprenne. Parce que avoir une relation directe avec Dieu, c'est le dialogue direct. Je lui disais, mais il t'a rien fait. C'est un très bon enfant à toi. Pourquoi tu lui as fait une chose pareille? Non, ça ne devrait pas être comme ça. Et puis la réponse est venue un jour. Je continuais à me poser la question, vous savez. Et puis, il n'a plus aucune épreuve à donner. Il est assez bien. Et il a donné toutes les épreuves qu'il fallait pour montrer son amour pour moi. Et moi, je le veux avec moi. Et toi, tu serais très bien sans lui. La vie sans lui, ce n'est pas une vie nécessairement mauvaise. C'est une vie sans lui, c'est vrai. Parce qu'il a une place. Il y a, chaque fois qu'on se retourne, il y a ce vide. Mais ce n'est pas une vie nécessairement mauvaise. Et puis, c'est une vie qui va t'apprendre à donner plus, qui va t'apprendre que il n'est peut-être pas là pour te supporter, mais tu as un support encore plus fort qui ne pourra jamais te laisser tomber. Parce que comme je le disais auparavant, le fait d'être rejeté par la famille a fait qu'on compte l'un sur l'autre. C'est une leçon. Tu ne devrais pas compter sur une personne. Tu dois uniquement compter sur Dieu, sur Jésus-Christ. Et lui, il ne va jamais tomber malade, il ne va jamais disparaître, il ne va jamais mourir, il sera toujours vivant pour toi et sera toujours là pour te supporter. Ce qui est extraordinaire. Quand on a su qu'il était malade, lui, il a accepté avec lui. Et il arrangeait les choses pour moi, il a tout arrangé. La paperasserie, les choses. Il a pris le délai de 6 mois qu'on lui a donné très au sérieux et il a commencé à organiser. C'est moi qui n'ai pas pu accepter le fait qu'il va partir. C'est moi qui continuais à prier, à lui dire s'il te plaît. Donne-nous une autre chance pour pouvoir être ensemble. Mais ce n'était pas, disons, la volonté de Dieu. La volonté de Dieu était autre. Ce qui un peu m'a fait mal, ou ce qui me faisait mal, c'est que au moment où on était tous les deux à genoux, c'est que les coups ont commencé à venir parce que tout le monde en a entendu parler et tout le monde commençait à dire qu'on le méritait. On était devenus chrétiens, on a laissé tomber notre religion et du coup on a mérité c'est une punition de Dieu, on l'a mérité. Et il n'arrêtait pas de venir à la maison pour lui dire d'apporter du courant, des choses pour qu'il revienne à l'islam. Et lui, il m'a dit un jour, je vais te demander une chose et je ne pouvais pas lui refuser. Sa dernière volonté était de se montrer dans cette émission télévisée pour dire à tout le monde qu'il est chrétien, qu'il est fier de l'être, qu'il le restera, qu'il le mourra chrétien. Et il s'est montré dans un show télévisé avec le visage découvert. Et il a donné il s'est exprimé comme il le voulait pour dire à tout le monde qu'il était chrétien. Et là, les menaces ont commencé à venir pour lui dire « on ne va plus te permettre de t'enterrer dans un cimetière musulman ». Le plus cruel, c'est que quand on reste avec un malade face à face pour discuter avec lui, où est-ce qu'on va l'enterrer? Quand il faisait la chimiothérapie, il était très très très très faible et il insistait pour qu'on tenait quand même les réunions. Moi, j'étais trop fatiguée parce que j'étais enceinte et j'attendais un bébé, mais je faisais l'effort pour ne pas le contrarier. Parce que faire le voyage jusqu'à Tunis, faire la chimiothérapie, puis revenir, et puis avoir la réunion d'église à la maison, c'était infernal. C'était parce que je devrais préparer de la nourriture pour 15 personnes, ce que je ne pouvais pas parfois avec mon état d'esprit, avec tout le stress que j'avais, avec sa maladie, avec sa faiblesse, parce qu'il n'arrivait plus à faire rien. Donc je devais tout faire par moi-même, préparer le worship.

0: préparer la prière, préparer l'endroit, préparer la nourriture, préparer les jeux d'enfants, préparer tout. C'était pour moi, mais quand je regarde ce que j'ai accompli, je suis vraiment très très fière d'avoir été avec Jésus-Christ, parce que je sens qu'il était avec moi tout le temps pour que l'on puisse continuer. C'est un coup du diable satanique pour détruire l'Église. Et au lieu de cela, ça a renforcé les liens entre les membres de l'Église. Ça a réuni tout le monde autour de nous. Le fait, sa disparition a fait beaucoup plus que vous pouvez imaginer en termes de solidarité, de compassion et de lien entre les frères. Il y a des personnes qui ne m'ont jamais adressé la parole, qui m'ont téléphoné. Il y a des gens qui ne me connaissaient pas. Il y avait une église cachée à l'endroit où je vivais. Mais c'était une occasion pour voir l'église en travail. Pas l'église en éveil ou en sommeil ou quelque chose comme ça. De voir le vrai travail de Dieu dans la vie des personnes. Comment ils vont aider et comment Dieu les a changés. Même pour moi, vous savez, je ne suis pas la même et je suis consciente de cela parce que j'ai maintenant des sources de patience, de calme, de paix que je ne soupçonnais pas que j'avais. J'ai beaucoup de difficultés, c'est vrai que je suis épuisée, je suis fatiguée, parfois même je suis submergée. Maintenant, j'ai appris à dire que je n'ai pas de solution, je n'ai pas de réponse. C'est à lui de répondre, c'est à lui de trouver la solution. Donc j'ai appris à lui donner la priorité dans ma vie et à le laisser guider mon navire, ma vie et celle de mes enfants. Et ce n'est pas quelque chose de mal, je crois. Au contraire, c'est quelque chose de très bien.
1: Ce que vient de nous partager Nour est vraiment touchant. Il faut savoir que Nour et sa famille ont dû déménager parce qu'ils ont reçu des menaces après l'intervention télévisée de son époux. Et ce sont les anciens amis salafistes de son époux qui l'ont menacé. En cette période de Covid, qui touche à peu près tout le monde, dans presque toutes les nations, sans faire de distinction de religion, eh bien, je prie que le Seigneur puisse consoler toutes les familles éprouvées par le deuil. Je vous propose maintenant qu'on se quitte avec un sujet de prière, et ce sujet de prière, eh bien, c'est Nour qui nous le partage.
0: Un espoir, quelque chose que je pourrais espérer un jour, c'est que les chrétiens tunisiens ne se sentent plus oppressés et n'ont pas cette peur de se montrer, de dire haut et clair qu'ils sont chrétiens et d'exercer leur culte librement sans avoir à se cacher dans les maisons. Si j'ai une prière, c'est qu'aucune famille ne passe par ce que j'ai passé. C'est d'avoir un cimetière chrétien où on pourrait enterrer nos aimés une fois qu'ils sont morts. Parce que ce n'est pas facile quand tu as ton mari qui est mort là et tu es en train de discuter avec la police comment tu vas l'amener jusqu'à sa dernière place. C'est cruel. On ne nous donne même pas le temps d'être en deuil. Et les autres, ils ont demandé leur droit et ils ont trouvé leur droit. Alors, je me dis que peut-être qu'on devrait faire de même. Peut-être qu'on devrait nous-mêmes se lever et demander nos droits.
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Seigneur mon refuge, je viens à toi avec un cœur parfois fatigué. Il y a des pensées qui insistent, des souvenirs qui reviennent et des inquiétudes qui parlent plus fort que la paix. Tu vois tout cela. Tu sais combien certaines nuits sont longues, combien l'esprit peut s'agiter sans raison visible et comment la peur peut grandir dans le silence. Mais je choisis maintenant de me tourner vers toi. Tu es le Dieu qui m'entoure, pas seulement devant moi, mais autour de moi. Quand je me sens vulnérable, tu es ma protection. Quand je me sens accusé, tu es celui qui relève ma tête. Quand je me sens seul, ta présence reste proche. Seigneur, fais taire les voix intérieures qui me condamnent, celles qui disent que rien ne changera. Celles qui disent que je suis abandonné. Ta vérité parle plus fort. Je ne veux pas nourrir mes peurs ce soir. Je veux nourrir ma confiance. Je te confie les problèmes non résolus. Je te confie les conversations qui tournent dans mon esprit. Je te confie ce que je ne peux plus réparer aujourd'hui. Je dépose tout entre tes mains. Maintenant, apprends-moi le repos. Ralentis mon souffle, relâche mes épaules, apaise mon cœur. Pause 5 secondes. Je me couche sous ton regard. Je ne dors pas seul. Tu veilles. Même dans l'obscurité, je ne suis pas en danger. Même dans le silence, tu agis. Même pendant mon sommeil, tu travailles pour moi. Je refuse d'imaginer le pire. Je choisis de me souvenir de ta fidélité. Si demain apporte ses défis, tu m'y conduiras déjà préparé. Alors je ferme les yeux sans crainte. Que ta paix garde mes pensées. Que ta présence garde ma maison. Que ton repos garde mon corps. Je m'endors dans ta sécurité, Seigneur. Et si je me réveille pendant la nuit, je me souviendrai que tu es là. Tu es mon bouclier, ma gloire, celui qui relève ma tête. Je te fais confiance pour cette nuit. Amen.

Esther chapitre 10, éloge de Mardochée. Le roi Assuérus imposa un tribut sur tout le territoire, sur le pays et jusqu'aux îles au-delà des mers. Tous ses hauts faits, sa puissance et l'élévation de Mardochée à une position d'honneur exceptionnelle, tout cela est consigné dans le livre des chroniques des rois de Médie et de Perse. Car Mardochée, le juif, était devenu le second après le roi Assuérus. Il était respecté par tous les Juifs, aimé de la multitude de ses frères. Il cherchait sans relâche le bien de son peuple et parlait toujours pour la paix et le bonheur de sa nation.

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1: La météo pour ce mercredi 8 juillet, c'est un grand soleil et la chaleur évidemment qui se poursuit. Les températures pour ce mercredi matin, 16 degrés à Cherbourg et Brest, 18 sur Lille, 18 degrés également à Orléans, 19 à Strasbourg, 20 degrés pour Paris, 20 degrés également à Biarritz, 21 à Bordeaux, 21 à Toulouse, 21 également pour Ajaccio, 22 degrés sur la Côte d'Azur, 24 dans la vallée du Rhône et 28 degrés sur le golfe du Lion. Et pour ce mercredi après-midi, entre 31 et 33 degrés sur une moitié nord, il fera 31 dans le Grand Est, 33 sur la région parisienne, 32 en Bretagne. Dans la moitié sud, entre 26 et 41 degrés, 26 sur la région de Biarritz, 29 en Corse, 37 degrés sur la vallée du Rhône, 39 en Occitanie, jusqu'à 41 degrés autour du golfe du Lion.
2: Bonjour, pour la troisième fois en quelques semaines, de fortes chaleurs étouffent donc la quasi-totalité du pays avec 67 départements en vigilance orange canicule aujourd'hui. L'épisode pourrait se prolonger jusqu'en fin de semaine selon Météo France. Un sapeur-pompier volontaire de 22 ans est mort en combattant un feu de forêt en Savoie, a annoncé le ministre de l'Intérieur Laurent Nunez. Il s'agit du caporal Baptiste Gerfaux-Valentin du centre de secours d'Albertville. Il luttait contre un incendie sur la commune de Planet. Selon les pompiers de la Savoie, il a été percuté par un bloc de pierre et tué sur le coup au petit matin. Il a reconnu être le créateur du site CFake, spécialisé dans la diffusion de montages pornographiques utilisant les images de femmes célèbres. Cyril Bourgeois, informaticien niçois de 47 ans, a été condamné à 2 ans de prison, dont un ferme sous bracelet électronique et 10 000 euros d'amende par le tribunal correctionnel de Paris pour diffusion de deepfake pornographiques non consentis et administration de plateformes en ligne illicites. Sur les 14 000 victimes identifiées dans le monde, dont près de 660 françaises, 13 se sont portées civiles et ont vu leurs préjudices reconnus. Parmi elles, citons Brigitte Macron, Audrey Tautou, Karine Le Marchand ou bien encore Aurélie Casse. De nouvelles explosions ont été entendues ce matin à Bahreïn alors que les sirènes d'alerte aérienne ont retenti pour la troisième fois au Koweït. Le ministère des Affaires étrangères a condamné les attaques iraniennes sur son territoire, estimant qu'elles compromettaient les efforts de désescalade dans la région. De son côté, la diplomatie iranienne a dénoncé dans un communiqué ce matin une violation flagrante du mémorandum visant à mettre fin à la guerre qui fait rage depuis des mois au Moyen-Orient après les frappes américaines survenues cette nuit. C'est la fin de ce flash, une très bonne journée à notre écoute. Bonjour, football Coupe du Monde. L'Argentine a battu l'Égypte 3-2 hier et file en quart après avoir été menée 2-0 par des Égyptiens jouant leur chance. Les Argentins ont fini par s'imposer donc grâce à des buts de Romero, Messi et Fernandez. Un nouvel épisode dans l'affaire des insultes racistes contre Kylian Mbappé. Le parquet de Paris a ouvert une enquête pour injures publiques aggravées par le fait qu'elle est prononcée en raison de l'origine, l'ethnie, la nation, la race ou la religion réelle ou supposée de la victime, ainsi que pour provocation publique à la haine ou à la violence. Ces délits font courir la peine d'un an d'emprisonnement et 45 000 euros d'amende à la sénatrice paraguayenne Céleste Amarilla. Cyclisme Tour de France, Mats Pettersen a remporté la quatrième étape hier entre Carcassonne et Foix. Le Norvégien Thorsten Train endosse le premier maillot jaune de sa carrière. Le Français Alex Baudin conserve le maillot à poids. Tennis, Wimbledon en quart du tableau féminin. Carolina Mukova s'est offerte hier le scalp de Naomi Osaka, ralliant ainsi sa première demi-finale à Londres. Elle jouera sa place en finale contre Coco Gauff. Dans le tableau masculin, Jannik Sinner, tenant du titre, sera lui aussi au rendez-vous des demi suite à sa victoire en 3-7 contre Jan Lennard Struff. Une potentielle affiche contre Novak Djokovic se dessine. Rugby, grâce à leur victoire sur l'Australie 34-29, les Bleus ont entériné hier leur qualification en demi-finale du Mondial U20. Lundi prochain, ils défieront les Néo-Zélandais pour une place en finale. C'est la fin de ce Flash Sport. Une très bonne journée à notre écoute.

0: C'est que la jalousie fait de nous toujours finalement destructeurs. Mon pasteur, le frère Jacques-André Vernon, prêchant sur la jalousie un jour, il a dit: la jalousie, avant de détruire par nous, nous détruit d'abord nous-mêmes. Elle nous ronge. J'aimerais dire à quelqu'un: tu as une maison appelée cœur. Accepte toutes sortes de locataires, mais n'accepte jamais un locataire appelé jalousie, même s'il a une garantie locative élevée. Ne prends jamais la jalousie comme locataire. Quand elle s'envie dans ton cœur, elle fera de toi un destructeur. Tu détruiras de deux manières. La première manière, douce, par la parole. Tu casses la réputation de quelqu'un. Savez-vous que la réputation de quelqu'un, c'est toute sa vie? Dieu ne t'utilise pas dans cette dimension, papa. La prophétie n'est pas là. Pour salir l'autre. Sa grand-mère faisait de la divination. On veut semer les doutes. On veut salir l'autre, l'abaisser. Mais ça peut aller au-delà des paroles. Ça va des fois jusqu'à la destruction physique. J'ai honte d'en parler. Aujourd'hui, dans les ministères à Kinshasa, on s'empoisonne. Je peux comprendre que je souffre parce que Yannick est plus aimé que moi. N'a que vraiment un zombie arsenic. Je parle vraiment et je mettrai de l'acide. Des hommes et des femmes de Dieu qui s'entretuent. Des hommes de Dieu qui s'arrangent par jalousie à envoyer des filles pour aller tenter l'autre, qu'un scandale arrive, qu'on le mette de côté. Jalousie. Mais je le savais, je ne prêche pas au bon auditoire. Ce n'est pas vous. La plupart, ils ne sont pas ici. Mais allez leur dire, achetez-leur les CD, les DVD, donnez-leur. Vous. Caïn et Abel sont frères. Ils ont appris à jouer ensemble. Les commentateurs disent même que c'est Caïn qui a appris Abel marchait, jouait. Mais ce jour-là, il décide, il doit être éliminé. Pauvre Abel qui est naïf quand ils arrivent au champ. Il est en train d'apprécier et il reçoit seulement un coup sur la tête, sur la nuque. Boum! Il se retourne. Il y a Caïn, qu'est-ce qu'il y a? Qu'est-ce qu'il y a? Hein? Bakoum Sarayo? Il y a Caïn. Il comprend pas. Ça vient d'où? Qu'est-ce que j'ai fait? Ce que tu as fait, ce que ta réussite les dérange. Ton succès les dérange. L'éclat de ce que Dieu fait avec toi dérange. Pourquoi on les laisse les recevoir au bureau et moi je reçois sous l'arbre? Pourquoi on les laisse les baptiser et moi je ne baptise pas? Pourquoi on les laisse conduire un culte et pas moi? Il se jeta sur Abel et les tua. Je me suis toujours posé la question, est-ce que l'objectif c'était de tuer? Peut-être voulait simplement faire mal, mais tout montrait que c'était ce qu'il visait, faire mal à outrance. Un destin est brisé, une vie est détruite, et c'est la joie du jaloux. Les jaloux estiment souvent que la disparition de l'autre, c'est sa joie. J'ai vu aussi une deuxième forme de consolation que les jaloux ont. Non pas seulement que c'est que toi tu as disparu, mais c'est quand lui aussi il a. Tu reconnaîtras un jaloux. Les jours où il a son véhicule en premier, c'est toi qui viens visiter. Il vient te visiter comme pour dire au Kanisera Yom Tozanao. V12. Oh, yokte ça a combien? Ah, V6, Nabosanake. Simplement pour te montrer, je t'ai surpassé. Jaloux. 1 Samuel 18, verset 10 au verset 11. À cause de la jalousie, Saül devient distrait. La direction, les affaires du royaume ne l'intéressent plus. Tout ce qui l'intéresse, c'est la disparition de David. David joue la harpe. Et j'ai été frappé en lisant 1 Samuel 20, versets 30 à 31. Écoutez comment Saül parle à son fils, Jonathan. Alors la colère de Saül s'enflamma contre Jonathan et lui dit: fils pervers. Ah, sa perversité, c'est parce qu'il s'attache à David. Fils pervers et rebelle. Où est ma rébellion? Ne sais-je pas que tu as pour ami le fils d'Isaïe? Et il ajoute: à ta honte et la honte de ta mère. Est-ce que maman te l'a dit? Et il termine en disant: car aussi longtemps que le fils d'Isaïe sera vivant sur la terre, il n'y aura point de sécurité ni pour toi ni pour ta royauté. Et maintenant, envoie les chercher. Il dit qu'on me l'amène et la faim me refroidit, car il est digne de mort. D'autres versions disent: il mérite la mort. Quel est son tort? C'est de réussir. Cette bataille de la comparaison, premièrement, elle entraîne la jalousie. Deuxième chose que cette bataille entraîne, elle entraîne l'esprit de compétition. L'esprit de compétition. Quand je parle de compétition, je me parle de lutte ou rivalité dans la poursuite d'un objectif. Lutte ou rivalité pour s'accaparer d'un intérêt. Quand je parle de compétition, je parle de l'action qui pousse quelqu'un à chercher à obtenir en même temps que d'autres une dignité, une valeur, une chose désirée pour s'en approprier seul. Frères et sœurs, les ministères, la chorale, les diaconats et autres sphères de la vie de l'Église ne sont pas et ne doivent pas être des endroits de compétition, mais des endroits d'édification. Je ne viens pas pour voler la vedette à. Je ne viens pas pour montrer que je fais mieux que. Je ne viens pas pour montrer que je suis meilleur que. Trois petites choses que je vous prie de noter avant que je n'aille plus loin. La première, c'est que lorsque quelqu'un exerce ou commence à exercer les ministères avec un esprit de compétition, ça se voit et ça se sent. Ça se voit et ça se sent. C'est comme une odeur malodorante, ça ne peut se cacher. On peut sentir le but, c'est plus l'édification, le but, c'est plus de faire du bien. Le but, c'est l'autopromotion. Deuxième chose, l'esprit de compétition est malsain pour les ministères. Malsain. Il menace la sérénité, la quiétude. Mais la tranquillité dans les ministères. Il y a quelques années, j'étais encore jeune dans les ministères. Allez, j'atteignais pas cet homme au niveau des coudes. Il était plus fort, plus profond. Et je pense, même malgré toutes ces années que je prêche, je ne pense pas l'avoir atteint. Il venait de temps en temps prêcher à notre église à la bonne. Et je l'ai entendu parler de nous. Quand je dis nous, moi-même, mon aîné, le pasteur Veille et les autres, il disait aux gens, il ne faut pas me comparer à ces petits hommes de Dieu. Je ne suis pas de leur niveau. Ah bon? Tu as un niveau, hein? C'est bien, garde-le. Et tu es conscient du niveau. On se retrouve durant toute une semaine de conduite, de prières à la borne. Pasteur Alain peut s'en souvenir, pasteur Cass, on le faisait des fois de lundi à samedi. Et un conducteur de louange a conduit depuis lundi jusqu'à vendredi. Et de plusieurs ont conduit plus tôt. De lundi à jeudi et vendredi, c'était notre meilleur conducteur. Nous tous, nous savions qu'il avait quelque chose en plus. C'est normal. Mais écoutez ce qu'il nous dit jeudi le soir. Il dit, Banda lundi, vous avez une modération et Pefkin. Nous avons une modération à Bundesliga, championnat allemand. Verrez la différence entre des locaux et des pros. Tellement conscient de ta capacité. Comparaison. Un homme de Dieu disait, nous on a des églises, les autres ont des églisettes. J'ai entendu un autre homme dire, il dit, na Kinshasa, batonan jambe, basé belé, menganaza moto njambe. Les autres sont des hommes de Dieu, mais moi je suis homme Dieu. Bango baza batonan jambe, ngaza moto njambe. Pasteur Kassio, pe moto njambe. Ah, Christian daza moto njambe, na bosanake. C'est malsain. Dans une équipe ministérielle, tu entends l'autre est allé dire, il n'a pas bien prêché, il n'est pas de mon niveau. Il ne viendra pas te le dire, mais ça change quelque chose. Il sait désormais à qui il a affaire. Dieu s'est servi de toi et toi-même. Bah, yoka kilelo. Mais yoka iba rema. Naba logos, to sang sang wap, to nage entre logos na rema. Bah, yaya sous bataille, papa. Na matisa ki bar. La Bible dit qu'un autre était lourd, pas toi-même.
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Avez-vous vécu un miracle? Une guérison? Une conversion? 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

à recevoir la pluie qui vient du ciel, la pluie, alléluia, du réveil, la pluie de provision, alléluia, une pluie de bénédiction, alléluia. Nous sommes disposés, prêts à recevoir maintenant cette pluie qui nous vient de toi, qui nous fait produire du bon fruit, alléluia, qui ne va pas retourner à toi sans qu'elle ait produit du fruit dans nos vies, alléluia.

Ce chant est un décret, c'est une prophétie, que la gloire de Dieu va venir. Dans les moments difficiles, gardons espoir que ce qui est devant nous est plus glorieux.

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car par le sang de l'agneau que je m'approche de toi, Seigneur. Je viens le cœur assoiffé de toi. Oui, j'ai besoin de toi, car sans toi, je ne peux vivre.

En Matthieu 26, versets 51-54, on retrouve ce moment où Jésus est arrêté par les soldats romains. À ce moment-là, Pierre ne peut pas supporter le fait de voir son maître et son Seigneur être arrêtés. Alors il décide de le défendre et c'est là que Jésus va dire quelque chose de vraiment particulier. Il va lui dire « Mais est-ce que tu ne penses pas que je pourrais appeler mon Père ?» et qu'à l'instant même, il m'enverrait une douzaine de légions d'anges pour venir à ma rescousse. Mais si je faisais ça, mais comment est-ce que je pourrais accomplir les Écritures ? Il faut que je traverse cette voie, ce moment difficile de ma vie, parce que j'ai une mission. Il me faut sauver l'humanité. Tu vois, il n'a pas subi cette voie qu'il empruntait. Il l'a choisie. Et s'il a accepté de se rendre, ce n'est pas parce qu'il n'avait pas suffisamment de force pour s'opposer aux soldats romains, non. S'il n'est pas non plus descendu de cette croix, ce n'est pas parce qu'il n'en avait pas la capacité. En réalité, la Bible dit que tout pouvoir lui a été donné. Alors non, il n'était pas faible. Il était et sera pour toujours le Dieu fort, seul capable de prendre une telle décision. Afin que toi et moi, nous ayons l'espérance de la vie éternelle. Alors maintenant, on va prendre le temps. Ferme les yeux. On va s'adresser à notre Sauveur avec ces quelques mots.

Éphésiens chapitre 3. Paul annonce le mystère que Dieu réalise par le Christ. « Moi, Paul, je suis prisonnier du Christ Jésus pour vous qui n'êtes pas juifs. Vous avez sans doute entendu parler du service que Dieu, dans sa bonté, m'a chargé d'accomplir pour vous afin de réaliser son projet. Il m'a ouvert les yeux pour me faire connaître ce projet caché. Je viens de vous en parler un peu. En lisant ma lettre, vous pouvez voir combien je connais le mystère que Dieu réalise par le Christ. Ce mystère, Dieu ne l'avait pas fait connaître aux ancêtres. Mais aujourd'hui, il vient de le faire connaître par son esprit à ses apôtres saints et à ses prophètes. Voici ce mystère. En étant unis au Christ Jésus par la bonne nouvelle, ceux qui ne sont pas juifs reçoivent en partage les mêmes biens que les juifs. Ils font partie du même corps. Ils participent à la même promesse. Dieu, dans sa bonté, m'a donné d'être serviteur de cette bonne nouvelle grâce à l'action de sa puissance. Moi, je suis le plus petit de tous les chrétiens. Pourtant, j'ai reçu ce don, annoncer à ceux qui ne sont pas juifs la richesse très profonde du Christ. J'ai également reçu le don de montrer clairement comment Dieu accomplit ce mystère. Lui qui est le créateur de toutes choses, il avait caché en lui ce mystère depuis toujours. Alors maintenant, par l'Église, tous ceux qui ont autorité et pouvoir dans les cieux peuvent connaître la sagesse de Dieu. Cette sagesse, Dieu la montre de mille manières, selon le projet qu'il avait fait depuis toujours. Ce projet, il l'a réalisé dans le Christ Jésus, notre Seigneur. Nous sommes unis au Christ et nous croyons en lui. Nous avons donc la liberté de nous approcher de Dieu avec confiance. C'est pourquoi je vous le demande. Ne vous laissez pas décourager par les souffrances que je supporte pour vous. Elles vous donnent la vraie gloire, l'amour du Christ. C'est pourquoi je me mets à genoux devant Dieu le Père, de qui toute famille reçoit son nom dans les cieux et sur la terre. Oui, je lui demande de vous rendre fort par son esprit, tellement sa gloire est grande. Ainsi, vous pourrez être des chrétiens solides. Que le Christ habite dans vos cœurs par la foi. Plongez vos racines dans l'amour et soyez solidement construits sur cet amour. Alors vous serez capables de comprendre avec tous les chrétiens

Seigneur, sur la croix, tu ne t'es pas donné à moitié. Voilà pourquoi aujourd'hui, je te donne tout.

tu as fait pour moi. Comment ne pas t'adorer? Comment ne pas te donner toute ta gloire? Car toi seul est digne.

La météo pour ce jeudi 9 juillet, toujours du soleil et la vague de chaleur qui se poursuit en France. 19 degrés pour ce jeudi matin sur Brest, Cherbourg et Lille, 20 degrés pour Strasbourg, 21 à Paris, 21 également pour Biarritz et Bordeaux, 22 à Lyon et Toulouse, 22 également pour Nice, 23 à Ajaccio, 26 degrés pour Marseille et Perpignan. Et pour ce jeudi après-midi, 30 degrés sur Lille et Cherbourg, 31 à Brest, 32 degrés pour Strasbourg, 34 à Paris, 35 pour Bordeaux, 36 à Lyon, 36 également pour Marseille et 40 degrés pour Toulouse.

Bonjour, la troisième vague de chaleur de l'année. 72 départements sont passés en vigilance orange canicule ce jeudi avec des températures entre 35 et 39 degrés, voire jusqu'à 41. Près des côtes du Languedoc-Roussillon, seule la Corse reste en vigilance verte, tous les autres départements français étant désormais en vigilance jaune. La vague de chaleur qui perturbe désormais le trafic ferroviaire face aux températures extrêmes, la SNCF a décidé d'annuler une partie de ses trains, dont certains TGV, afin de préserver un matériel mis à rude épreuve. Environ 7800 hectares ont brûlé en France au cours des 8 premiers jours de juillet, contre un peu plus de 4400 sur la totalité du même mois en 2025, selon les données du système européen d'information sur les incendies de forêt, qui exclut les feux de moins de 30 hectares. Il faut remonter à 2022 pour trouver un mois de juillet plus dévastateur. Plusieurs associations de collectivités ont réclamé le retrait du volet eau du projet de loi d'urgence agricole, craignant ses conséquences sur la gestion de la ressource et qui profiterait aux agriculteurs au détriment des autres usages. Après le pourvoi de Marine Le Pen, la Cour de cassation annonce qu'elle pourrait être en mesure de rendre son arrêt au plus tard début avril 2027, soit avant le scrutin présidentiel. Hier soir, l'armée américaine a annoncé avoir lancé de nouvelles frappes contre l'Iran. Donald Trump avait prévenu un peu plus tôt que Washington s'apprêtait à frapper une nouvelle fois le pays après des affrontements meurtriers entre les deux belligérants qui ont rendu le cessez-le-feu caduc, selon lui. C'est la fin de ce flash, une très bonne journée à notre écoute. Bonjour, football Coupe du Monde. La fédération égyptienne a demandé à la FIFA d'exclure l'arbitre français François Le Texier pour le reste du mondial. Les Égyptiens dénoncent des erreurs d'arbitrage flagrantes lors du 8e de finale perdu mardi par les Pharaons face à l'Argentine 3-2. Cyclisme Tour de France vainqueur au sprint hier à Pau, Olaf Koich a donné raison à ses employeurs de Decathlon CMA CGM de l'avoir sélectionné à la dernière minute pour la grande boucle plutôt que de tout miser sur le seul pôle Sexas, en s'imposant largement devant l'Allemand Max Kanter et le Belge Tim Merlier dans un final marqué par des chutes et des cassures. Le sprinteur néerlandais a mis fin à 3 ans de disette sur le Tour pour l'équipe française depuis le succès de Félix Gall à Courchevel en 2023. Tennis Wimbledon, en quart de finale, Arthur Ferri a créé la sensation en écartant de son chemin l'Italien Fabio Coboli en 3 manches. Le Britannique bénéficiaire d'une wild card jouera Alexander Zverev en demi. Par ailleurs, lors des 2 derniers quarts de finale féminins, Marta Kocsiuk et Linda Noskova ont respectivement dominé en 2-7 Jasmine Paolini et Elise Mertens. L'Ukrainienne et la Tchèque se défieront ce jeudi dans le dernier carré. Une page d'histoire qui se tourne, le Comité international olympique a annoncé mardi retirer le combiné nordique du programme olympique dès les prochains Jeux d'hiver de 2030 au profit du freeride et du patinage synchronisé. La discipline avait intégré le programme olympique dès la première édition des Jeux d'hiver à Chamonix en 1924. Volleyball pour conclure, en troisième semaine de Ligue des Nations, les Françaises n'ont pas réussi à inquiéter les Pays-Bas en s'inclinant 3-0. Lanterne rouge, l'équipe de France jouera gros lors des prochaines échéances. C'est la fin de ce Flash Sport, une très bonne journée à toutes et à tous.

Bienvenue sur RFE, je suis Mylène, j'espère que vous allez bien. Bienvenue dans mon émission Lumière sur les Écritures. Hein. Donc aujourd'hui, je viens avec un message tout frais, tout nouveau. Si vous nous regardez, donc à partir de YouTube, je vous encourage à vous abonner à notre chaîne et à activer la cloche des notifications. Aussi, certainement, vous nous écoutez à partir de la radio RFE. Bah, écoutez, soyez les bienvenus sur cette radio. Hein. Nous diffusons de la musique chrétienne et les enseignements de la parole de Dieu, aussi simple que ça. Aujourd'hui, je voulais vous parler d'un message très important. Le titre et le thème de mon message, c'est « Dieu ne me parle plus ». Tous et toutes, nous avons déjà, ou nous allons peut-être un jour, rencontrer cette situation. Vous savez, personnellement, je pense que Dieu nous parle tout le temps et constamment. Sauf que parfois, en tant qu'individu, nous ressentons, nous avons l'impression que Dieu ne nous parle pas. Et effectivement, nous allons aborder des situations dans lesquelles je vais vous expliquer pourquoi Dieu ne parle plus. Et c'est vrai que c'est une situation difficile et très frustrante de se rendre compte que Dieu ne me parle plus. Lorsque je prie, je n'entends plus la voix de Dieu. Lorsque je lis la parole, j'ai l'impression que Dieu ne me parle pas. Dieu va parler à telle sœur, Dieu va parler à tel frère, il va leur donner des songes, des visions, des paroles audibles, etc. Tandis que moi, Dieu ne me parle pas. Et on a l'impression que Dieu nous tourne le dos, que Dieu nous boude, que Dieu fait la tête, qu'il préfère s'adresser à quelqu'un d'autre, qu'il a des préférés. Mes amis, il n'en est rien. Bien souvent, Dieu parle plus que nous voulons écouter. Sauf qu'il y a des situations que nous devons discerner et comprendre pourquoi Dieu ne nous parle plus. Et c'est pour cela que j'aimerais faire ce court enseignement pour vous rassurer, vous encourager. Et peut-être que dans ces 5 points que je vais partager, il y en a un qui vous concerne ou pas. En tout cas, moi personnellement, qui ai déjà vécu cette situation, j'ai bien compris et j'ai bien vu ce que Dieu voulait me dire au travers de ce silence. Premièrement, ce que je veux vous dire, c'est que Dieu, lorsqu'il est silencieux avec nous, c'est pas forcément qu'il nous en veut, qu'il nous donne le traitement du silence. Dieu n'est pas un Dieu narcissique. Il veut nous faire souffrir en nous tournant le dos. Il y a des raisons que nous devons apprendre à discerner. Et Dieu aussi, au travers de ces 5 raisons que je vais partager, veut nous faire grandir. Dieu veut que nous grandissions, que nous ayons de la maturité spirituelle et que nous reconnaissions lorsqu'il nous parle et lorsqu'il ne nous parle plus. Première raison pour moi, pourquoi Dieu ne nous parle plus, la première chose, c'est que peut-être que Dieu nous a donné une première instruction que nous tardons ou que nous n'avons pas encore mis en pratique. Vous savez, Dieu ne nous fera pas aller plus loin que la première instruction qu'il nous a donnée. Tant que nous n'avons pas obéi à ce que Dieu nous a dit, Dieu ne nous donnera pas la suite. Vous savez, Dieu ne nous parle pas histoire de faire la conversation. Mais selon Luc 16, 10, c'est important. La Bible dit que celui qui est fidèle dans les petites choses l'est aussi dans les grandes choses. Parfois, nous sommes là, nous demandons de grandes choses à Dieu, mais nous n'avons pas obéi dans les petites choses. Alors, puisqu'il en est ainsi, Dieu ne nous donnera pas plus d'instructions. Vous savez, c'est comme un enfant. L'enfant veut aller jouer dehors, mais nous lui demandons « Est-ce que tu as déjà rangé ta chambre ?» Tant que tu n'as pas rangé ta chambre, ce sera difficile pour moi d'envisager que tu sortes dehors. Et vous savez, Dieu, c'est la même chose. Peut-être qu'il vous a donné des instructions, des choses auxquelles vous devez déjà obéir. Parfois, on veut faire des grands pas, on veut aller très vite, très loin, plus vite que Dieu veut que nous allions. Mais Dieu nous a déjà donné une première instruction. Et c'est important de connaître cette instruction et d'y obéir. Maintenant, ça ne veut pas dire que le silence de Dieu est une expression que Dieu nous en veut, que Dieu n'est pas content. Mais tout simplement, Dieu est en train de nous dire, n'oublie pas la première chose que je t'ai dit, n'oublie pas la première instruction, l'ordre primaire que je t'ai dit. Quand tu auras obéi, quand tu auras commencé à pratiquer cette première chose que je t'ai demandé, à ce moment-là, nous passerons à la deuxième chose. Vous savez, Dieu attend que nous fassions le premier pas. Et ce pas s'appelle l'obéissance. Deuxièmement, Dieu a déjà répondu, mais peut-être que nous refusons de recevoir cette instruction comme étant quelque chose qui vient de Dieu. Peut-être que Dieu vous a déjà parlé au travers d'un message comme celui-là, au travers de ce que vous avez entendu sur YouTube, au travers de votre pasteur et même au travers de la parole de Dieu. Vous savez, dans Jérémie 7, 24, il est marqué « Mais ils n'ont pas écouté, ils ont prêté l'oreille à leur penchant mauvais ». Parfois, nous, en tant qu'enfants de Dieu, nous ne voulons pas écouter.
Dieu nous parle de différentes façons. Dieu nous parle par un songe, il nous parle par nos frères, il nous parle par nos sœurs, mais nous ne voulons pas écouter. Vous savez, le silence de Dieu n'est pas une absence de réponse. Mais parfois, le silence de Dieu nous montre que nous ne voulons pas écouter, alors Dieu ne parle plus. Vous savez, c'est comme quelqu'un à qui vous avez donné 50 fois la réponse. Arrivé un moment, la personne vous pose 50 fois la question, ce que vous faites, ce que vous ne répondez plus. Parce que vous lui avez déjà donné la réponse. Sauf que cette personne, elle ne veut pas mettre en pratique, elle ne veut pas obéir. Peut-être que Dieu, c'est la même chose. Peut-être que Dieu aussi nous montre que nous voulons n'en faire qu'à notre tête. Nous ne voulons pas obéir, nous ne voulons pas mettre en pratique et faire ce qu'il nous demande. Ça ressemble un petit peu au premier point. Mais Dieu nous a déjà parlé. Dieu peut-être t'a déjà dit « Non, je t'ai déjà parlé, ne fréquente pas cette personne. » Ou Dieu t'a peut-être dit « Non, je t'ai déjà parlé, ne change pas d'église. » Ou peut-être Dieu t'a dit « Non, je t'ai déjà parlé, ne fais pas ce crédit. Ne va pas dans cette ville. Ne fais pas telle ou telle chose. » Peut-être que Dieu vous a déjà parlé. Mais malheureusement, la réponse qu'il vous a donnée n'est pas de pleine satisfaction pour vos oreilles. Alors vous êtes là en train de lui demander encore et encore et encore. Mes amis, la Bible dit que si tu entends la voix de Dieu, n'endurcis pas ton cœur. Et Dieu ne veut pas que tu endurcisses ton cœur. Peut-être que tu as besoin de retourner à la première option que Dieu t'a donnée, à la première réponse qu'il a donnée à ta question, pour réaliser que Dieu t'a peut-être déjà répondu. Certainement que tu n'aimes pas la réponse qu'il t'a donnée, c'est peut-être pas cette réponse que tu aurais voulu recevoir de la part de Dieu, mais tu sais, Dieu est plus sage que nous. Dieu est plus grand que nous et il sait ce dont nous avons besoin et il sait ce dont nous n'avons pas besoin. Donc il est plus sage d'écouter l'instruction que nous savons que Dieu nous a donnée. Troisièmement, Dieu parfois veut nous éprouver et il veut voir si on lui fait confiance. Dieu veut voir le baromètre de notre foi. En fait, Dieu nous observe, Dieu nous regarde. Est-ce qu'il va persévérer? Est-ce qu'elle va continuer à me louer? Est-ce qu'il va continuer à demander? Vous savez, bien souvent, nous, les enfants de Dieu, on n'est pas patients. On est là, on veut aller vite, on prie Dieu, on fait de grandes prières avec beaucoup d'intensité. Et si Dieu ne nous a pas répondu au bout de 48 heures, eh ben, on laisse tomber. On prie plus, on claque la porte et on tourne le dos à Dieu. Vous savez, Dieu est un Dieu qui veut éprouver notre patience, qui veut nous tester parfois et voir où on en est. Où en es-tu? Où en êtes-vous dans ce que Dieu vous demande? Est-ce que vous êtes patient? Est-ce que vous vous attendez à Dieu? Est-ce que Dieu peut vous faire confiance avec le temps, avec ce qu'il a à vous dire? Est-ce que la Bible dit, calmez-vous, je ne sais plus c'est quoi le verset, voilà. Restez calme et sachez que je suis votre Dieu. Dieu te demande de rester calme et de rester calme dans la foi, pas dans la patience, pas dans des paroles négatives, mais Dieu veut que tu sois calme. Tu sais, le silence de Dieu n'est pas égal à son abandon. Dans Habacuc 2:4, il est dit « Le juste vivra par la foi ». Parfois, il te faut t'attendre à Dieu par la foi. Il te faut attendre que Dieu te parle. Peut-être que ça prendra un jour, peut-être 24 heures, peut-être 48 heures, peut-être 72 heures, peut-être 72 jours, peut-être 72 mois, je ne sais pas. Mais quoi qu'il en soit, Dieu saura se faire entendre. Dieu sera capable de t'apporter la réponse que tu attends. Dans Psaume 37:7, il est dit « Reste tranquille en l'Éternel, espère en lui ». Tu sais, Dieu parle, bien sûr. Dieu est capable de parler au travers de sa parole. Dieu parle au travers de ses envoyés, des cinq ministères, de la lettre. Dieu parle au travers de tellement de choses. Dieu n'est pas limité en ce qui concerne le fait de nous parler. Mais est-ce que nous voulons entendre? Est-ce que nous voulons entendre plus qu'il veut nous parler? Et parfois, le fait d'entendre Dieu, c'est le fait de s'attendre à Dieu et le fait d'attendre dans le calme et la confiance. Où est ta foi? Est-ce que tu vas abandonner parce que Dieu ne t'a pas apporté une réponse en temps ou en heure? Peut-être que si tu t'attends à Dieu et si tu montres que tu lui fais confiance et que tu attends dans la foi, peut-être que Dieu se dit « tu es la bonne personne à qui il veut confier ses grandes choses à accomplir ». C'est quelque chose de très important. Ensuite, quatrièmement, Dieu veut nous attirer dans une position particulière. Peut-être une position d'intimité. Dieu veut nous faire grandir au travers de ce silence qu'il nous donne, qui n'est pas un reniement de sa part à notre égard. Mais Dieu peut-être veut nous amener à une position. Regardez ce qui est dit dans Osée 2:16. « C'est pourquoi
Je veux l'attirer et la conduire au désert et je parlerai à son cœur. » Peut-être que parfois Dieu attend que tout le bruit qui est autour de toi cesse. Dieu veut qu'il y ait un désert. Dieu veut t'attirer dans le désert. Tu sais, dans le désert, tu es seul. Dans le désert, tu n'as pas de distraction. Dans le désert, tu ne cours pas, tu n'es pas occupé, mais tu es dans le désert. Et c'est là où Dieu dit qu'il parlera à ton cœur. Peut-être que Dieu veut t'amener dans un moment de louange, dans un moment durant lequel tu vas l'adorer, tu vas le louer, tu vas être dans sa présence, tu vas chercher sa face dans les Écritures, tu vas prier, tu vas intercéder. Et c'est peut-être dans ce processus que Dieu va commencer à te parler. C'est très important parce que tu sais, Dieu veut que nous ayons une proximité avec lui. Dieu veut que nous dépendions de lui. Dieu veut que nous apprenions aussi à l'aimer pour lui seul. C'est peut-être la quatrième raison que Dieu ne te parle pas. Il veut peut-être t'attirer dans une position particulière, dans une proximité avec lui. Alors moi, j'aimerais vraiment t'encourager à continuer à prier, à continuer à chercher sa face, vraiment à le louer, à l'adorer, à lire sa parole quotidiennement. Tu sais que si tu te déconnectes de Dieu, tu entendras moins sa voix. Ça ne veut pas dire que Dieu ne peut pas atteindre les rétrogrades, que ceux et celles qui ne prient pas, qui ne lisent pas leur Bible, qui n'en ont rien à faire, ne peuvent pas les atteindre. Regarde Saul de Tarse, qui se croyait en Dieu, mais qui était tellement loin de Dieu. Dieu a été capable de l'appeler, Dieu a été capable de lui parler. Dieu est capable de parler vraiment à une personne éloignée, dans une religion erronée. Dieu est capable de lui parler et Dieu est tout à fait capable de le ramener. Donc toi, Dieu est capable de te parler. Mais Dieu veut te ramener dans une position de proximité, dans une position dans laquelle tout sera calme. Il y aura moins de bruit, comme ça Dieu pourra te parler. Cinquièmement, peut-être que ce que tu demandes n'est pas la volonté de Dieu. Et j'avoue que celle-là, elle fait mal. Tu sais que Dieu, parfois, ne nous donne pas accès à ce que nous voulons parce qu'il veut nous protéger. Ce n'est pas que Dieu veut nous punir, mais Dieu veut nous protéger en ne nous donnant pas ce que nous lui demandons. Peut-être que c'est un homme, une femme, peut-être que c'est un mariage, une maison, un appartement, un crédit, une entreprise, je ne sais pas. Dieu seul connaît l'avenir. Dieu connaît ton avenir. Mais parfois, ce qu'il ne nous donne pas, c'est peut-être pas pour nous punir ou c'est peut-être pas pour nous bloquer, mais c'est tout simplement pour nous protéger. Alors, c'est important de ne pas en vouloir à Dieu lorsque nous voyons qu'il ne nous parle pas tout de suite. Peut-être que Dieu nous a déjà parlé, peut-être que Dieu t'a déjà parlé. Il t'a peut-être dit ce que tu dois faire, pourquoi tu dois le faire et même comment tu dois le faire. Peut-être que Dieu t'a déjà équipé, il t'a déjà dit ce que tu devais faire, mais tu n'obéis pas. Tu veux plus, tu demandes à Dieu plus alors que Dieu a déjà répondu. Peut-être que Dieu, tout simplement, veut t'attirer dans une position de proximité, une position de désert dans laquelle il va parler à ton cœur. Peut-être que Dieu veut tout simplement que tu aies confiance en lui. Il veut que tu marches par la foi. Il veut que tu mettes ta confiance en lui sans parole, sans instruction. Tu sais, la Bible dit que Abraham partit sans savoir où il allait. Peut-être que toi, tu es comme Abraham, tu te poses des questions, mais Seigneur, qu'est-ce que tu attends de moi? Qu'est-ce que tu veux de moi? Qu'est-ce que tu veux que je fasse? La Bible dit que Abraham partit sans savoir où il allait. La Bible ne dit pas qu'il partit en posant 5000 questions, en s'arrêtant à mi-chemin, en disant Seigneur, si tu ne me parles pas, eh bien je n'avance plus. Non, il partit dans l'obéissance, sans savoir où il allait. Et tu sais, ça, c'est une posture qui plaît à Dieu. Peut-être que tu ne sais pas où tu en es. Peut-être que tu ne sais pas où tu vas, tu ne sais même pas ce que tu dois faire. Mais une chose que tu ne dois pas perdre en chemin, c'est ta foi et ta confiance en Dieu. Sois comme Abraham, vas-y, fais le premier pas, pars, sans même savoir où tu vas, parce que Dieu ne manquera pas de te donner des instructions. Regarde Abraham, il est le père de la foi et il nous a tous engendrés. Les bénédictions d'Abraham sont nos bénédictions, les privilèges d'Abraham sont nos privilèges, parce qu'il a obéi sans savoir où il allait. Et peut-être que toi, tu es comme Abraham aujourd'hui. Tu ne sais pas ce que tu dois faire, tu ne sais pas où tu dois aller et tu ne sais pas comment faire. Dieu ne te laissera pas. Tu sais, la Bible dit qu'il est notre guide et il ne manquera pas de te donner des instructions. Donc, j'aimerais vraiment t'encourager dans ce court podcast, émission ou peu importe, appelez ça comme vous voulez, dans cette parole, j'aimerais t'encourager à t'attendre à Dieu. Peut-être que ces 5 points te concernent. Peut-être que tu n'as pas encore obéi à ce que Dieu te demandait. Peut-être que tu refuses de recevoir la réponse qu'il t'a donnée comme étant la réponse venant de Dieu. Peut-être que Dieu éprouve ta foi, qu'il veut te voir dans une position
où vraiment tu as confiance en lui. Peut-être que Dieu veut t'attirer dans le désert, dans une position de proximité ou une position particulière dans laquelle il va pouvoir te parler. Et finalement, peut-être que Dieu ne veut pas te donner ce que tu lui demandes. Alors Dieu a arrêté de te parler concernant cette chose. Parce que peut-être que cette chose, s'il te la donne ou tu n'es pas prêt et tu vas tout gâcher, ou bien tu vas te blesser avec cette personne dans cette situation. Et cette situation peut avoir un impact néfaste sur ta vie. Alors Dieu te protège en ne te donnant pas ce que tu lui demandes, c'est-à-dire en ne te parlant pas, en ne te donnant pas une réponse concrète. Donc j'espère que dans ces 5 réponses, il y en a une que tu vas piocher et qui va parler à ton cœur. C'est très important parce que tu sais, Dieu bénit l'obéissance et Dieu ne bénit pas la désobéissance. C'est très important. Et moi-même, il y a des domaines dans lesquels je n'ai pas encore commencé à obéir à Dieu et je sais que Dieu m'a parlé. Je sais que je dois faire. Je sais aussi que dès lors où je saute dans l'obéissance, Dieu ouvrira toutes les portes devant moi et il ne manquera pas de me bénir et de me donner d'autres instructions pour ma destinée. Voilà, j'espère que tu as été béni par ce message. Partage-le autour de toi si tu souhaites. Je voudrais aussi t'encourager à t'abonner à la chaîne RFE, hein, t'abonner et de motiver l'algorithme en mettant des commentaires, en mettant des pouces bleus, etc. Cela va bien nous aider. Et aussi, si tu es un fidèle auditeur de la radio RFE, j'aimerais vraiment t'encourager et te dire que Dieu t'aime et que Dieu te bénisse. Je voudrais aussi te remercier pour tes dons, pour ta générosité, pour ta fidélité à la radio RFE. Et si tu as un témoignage particulier à donner à la radio RFE, eh bien, contacte-nous. Je ne manquerai pas à t'inviter à nos studios de la radio RFE. À très bientôt. Au revoir.

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0: Les conflits sont inévitables dans les relations. Il est difficile de maintenir la paix, même entre amis et en famille.
1: Et il est encore plus difficile de le faire avec nos ennemis, ceux qui veulent notre peau.
0: Oui, cette vérité se confirme en tout temps et en tout lieu dans l'histoire de l'humanité. Là où il y a des gens, il y a aussi des conflits et de la violence.
1: Et c'était clairement le cas au temps de Jésus, où les forces romaines occupaient les terres d'Israël. Dans ses enseignements, Jésus donne donc une vision radicale de la façon dont ses disciples peuvent rechercher la paix au milieu des conflits et s'efforcer de restaurer même les relations les plus difficiles.
0: Jésus est un Israélite qui a la conviction que la sagesse de Dieu, applicable aux relations, est contenue dans les lois de la

0: Les serments sont donc un excellent moyen d'éviter les litiges.
1: On pourrait le croire, mais même les serments peuvent être détournés pour abuser les gens. Par exemple, et si je jure sur le temple de Dieu que je te rembourserai?
0: Eh bien, je sais que la loi t'oblige à honorer ton serment, donc on a un accord.
1: Ah, mais je n'ai pas vraiment juré sur Dieu, mais sur son temple. Je ne suis donc pas vraiment tenu par ce serment.
0: Donc tu ruses pour me mettre en confiance.
1: Exact. C'est pourquoi Jésus coupe court en disant « Ne prêtez aucun serment, ne jurez ni sur Dieu, ni sur quoi que ce soit d'autre dans le monde de Dieu. »
0: Il ne faut jamais faire de promesses à personne ?
1: Pas vraiment. Ce qu'il veut dire, c'est que lorsque tu fais une promesse, n'utilise pas la réputation de Dieu comme un sceau pour manipuler les gens.
0: Exact. Jésus dit « Que votre oui soit oui et que votre non soit non. »
1: Pour être un artisan de paix, on commence par s'engager radicalement en faveur de l'honnêteté et de l'intégrité.
0: Ok, je comprends la démarche si c'est moi la source du conflit. Mais que faire si quelqu'un d'autre déclenche un conflit avec moi?
1: Eh bien, c'est précisément le sujet de la prochaine étude de cas.
0: Jésus cite la Torah. Vous avez entendu qu'il a été dit « œil pour œil, dent pour dent ».
1: C'est la fameuse expression connue sous le nom de loi du talion.
0: Ouais, tu me fais du mal, donc je peux te faire du mal. On aurait dit un droit à la vengeance qui peut très vite dégénérer.
1: Eh bien, le but de cette loi est de limiter le degré de représailles qu'on est en droit d'exiger. Il devrait être proportionnel au degré du préjudice subi et pas plus.
0: Oh, donc cette loi maintient la paix en restreignant notre envie de faire du mal à ceux qui nous ont fait du mal.
1: Oui, et Jésus élève la sagesse de cette loi à un niveau supérieur en disant à ses disciples « Ne ripostez pas vis-à-vis du méchant. »
0: Ne pas riposter du tout ?
1: Non. Soyez des personnes qui valorisent plus la paix que la vengeance.
0: Mais ce n'est pas en laissant les gens s'en tirer après le mal commis qu'on parviendra à la paix. On ne peut pas rester les bras croisés à ne rien faire.
1: Attends, Jésus ne dit pas de ne rien faire. Face au mal, il prône plutôt une réaction audacieuse, inventive et non violente afin d'ouvrir la voie à la paix.
0: Et comment ça se traduit?
1: Eh bien, Jésus donne trois exemples tirés du contexte social de son époque.
0: Tout d'abord, il dit... Si quelqu'un te gifle sur la joue droite, tends-lui encore l'autre joue.
1: Dans le monde romain antique, une gifle sur la joue droite faite avec le dos de la main droite était une façon symbolique de dominer quelqu'un.
0: Et d'humilier la personne.
1: Mais Jésus dit, ne riposte pas. Tiens plutôt bon et tends-lui la joue gauche. Cela obligera ton agresseur à te frapper avec la paume de la main droite, en d'autres termes, à te frapper comme son égal.
0: Ah, et ça l'oblige à te traiter comme son semblable, un être humain.
1: Oui. Même s'il t'en coûte.
0: Jésus dit ensuite, si quelqu'un te poursuit en justice pour prendre ta tunique, laisse-lui aussi ton manteau.
1: Oui, dans l'ancien Israël, la loi interdisait de prendre le manteau d'un pauvre, car il lui servait aussi de couverture pour se réchauffer la nuit.
0: Ah, mais toute personne insensible arrivait à contourner cette loi en exigeant sa chemise en guise de paiement.
1: Exact. Jésus suggère donc une réaction novatrice. Donne-lui ta chemise et laisse-lui aussi ton manteau.
0: Pourquoi aller jusque-là? Ne serait-ce pas s'exposer inutilement?
1: Exact. Jésus se montre provocateur. Le but est de choquer tout le monde pour dévoiler cette injustice en lui opposant une générosité par abnégation.
0: Le troisième exemple est le suivant. Si quelqu'un t'oblige à faire un kilomètre, fais-en deux avec lui.
1: À l'époque de Jésus, un soldat romain pouvait obliger ses sujets à porter ses sacs pour lui sur une distance d'environ un kilomètre.
0: Ça devait être humiliant et dangereux.
1: C'est pourquoi Jésus dit de ne pas porter ce fardeau sur un seul kilomètre, mais sur deux. Sur le premier kilomètre, il pourrait te traiter comme une bête de somme. Mais en faisant ce deuxième kilomètre, tu affirmes ton humanité en choisissant de le traiter comme un ami.
0: Attends, traiter un ennemi oppresseur comme un ami?
1: Ouais, ça a l'air dingue. Mais Jésus soutient que l'audace de la générosité peut ébranler les jeux de pouvoir de notre monde, et même transformer les ennemis en amis. Ce qui nous amène à la dernière loi que Jésus cite.
0: Vous avez entendu dire « Tu aimeras ton prochain et tu haïras ton ennemi ».
1: Jésus cite une ancienne loi biblique lorsqu'il dit « Aime ton prochain ». Mais il cite ensuite une expression populaire que plusieurs Israélites ont ajoutée à la loi. « Mais tu peux haïr ton ennemi ». Jésus réplique à cela en disant à ses disciples. Aimez vos ennemis et priez pour ceux qui vous maltraitent.
0: N'est-ce pas un peu exagéré? Faire la paix avec mes ennemis est une chose, mais de là à les aimer?
1: Oui, Jésus semble penser que la paix véritable n'est possible que si nous traitons chaque humain selon sa valeur inestimable, ce qui implique que même mon ennemi est mon semblable, créé à l'image de Dieu.
0: Mais comment suis-je censé aimer quelqu'un qui me hait? C'est déjà difficile d'aimer les personnes qui m'aiment.
1: Et notre amour pour nos amis et notre famille est une bonne chose. Mais pour Jésus, ce n'est que le point de départ. Il incite ses disciples à partager ce même amour en dehors de leur cercle habituel. Et il prend pour

0: modèle le caractère généreux et sans distinction de l'amour de Dieu.
1: Jésus précise, « Dieu fait lever son soleil sur les méchants et les bons, et fait pleuvoir sur les justes et sur les injustes. »
0: Nous sommes appelés à devenir des artisans de paix qui invitent d'autres personnes à intégrer leur mouvement en œuvrant à réparer les relations rompues à tous les niveaux de nos communautés.
1: C'est vraiment radical comme façon de vivre.
0: Oui, Jésus appelle ça devenir parfait, lorsqu'il dit « Soyez parfait comme votre Père Céleste est parfait ». Ça veut dire d'imiter la générosité de Dieu autant envers les amis que les ennemis. Car pour Jésus, l'amour novateur est la seule voie vers une paix véritable.

0: Nous venons de terminer les enseignements de Jésus quant à la façon d'être juste avec les autres dans nos relations les plus difficiles.
1: Prochainement, Jésus abordera le problème de l'hypocrisie religieuse et comment elle peut gâcher même nos meilleures intentions visant à honorer Dieu.
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1: Est-ce que vous voyez la puissance de la croix? Comment vous pouvez être chrétien année après année et rester démonisé? Vous n'avez pas saisi votre autorité. Vous allez saisir votre autorité. Vous allez saisir le fait qu'il vous a racheté et vous a délivré de la puissance des ténèbres. Alléluia! Délivré de la puissance des ténèbres. Si vous avez peur des démons, soyez délivrés. Au nom de Jésus. Ils devraient avoir peur de vous. Je comprends quand les gens sont jeunes, quand ils disent, oui, après, j'ai un oncle qui est sorcier. Calme-toi. Après, il va commencer à te fuir. Et un serviteur de Dieu qui est décédé récemment, j'ai parlé de lui dans le livre Le secret de l'autorité spirituelle. Vous connaissez cette histoire, mais certains ne l'ont jamais entendue. Et la répétition est salutaire. À sa conversion, il est allé dans son village. Il a annoncé à tout le monde. Il a rassemblé tous ses oncles, tous les gens qui étaient dans la sorcellerie. Il leur a dit, écoutez, la puissance a changé demain. Je suis chrétien maintenant. À partir d'aujourd'hui, vous arrêtez. Parce que celui qui va maintenant se lancer contre quelqu'un, il va en pâtir. Mais il les a, je paraphrase bien sûr, il les a redressés. Et ils étaient furieux. Ce gamin, de quel droit? Il y a un de ses demi-frères qui a décidé de le tuer. Vous savez qui est décédé? Le demi-frère. Et les autres se sont calmés. Ils ont compris que la puissance a réellement changé de main. Est-ce que vous me suivez? Il nous a délivrés. Dites, je suis délivré de la puissance des ténèbres. Je suis délivré de la puissance des ténèbres. Je suis délivré de la puissance des ténèbres. Au nom de Jésus. Et si vous sentez que les ténèbres viennent contre nous, parce qu'elles essayent. Elles essayent soit mandatées par quelqu'un, soit de leur propre gré, parce que... Hey, elles essayent, nous vivons dans un monde qui a subi la chute, vous comprenez? Et donc, il y a des démons partout, ils se manifestent, ils font des choses méchantes, mais pas à vous. Oui, il y a des moments où l'ennemi vient vous chercher, il vient vous torturer, il vient vous embêter. Vous avez l'impression que, wow, je n'ai même pas où mettre la tête. Et là, vous vous calmez, vous dites, ok, je suis né de Dieu. Je suis délivré de la puissance des ténèbres. Vous méditez là-dessus pendant quelques instants. Et ce merveilleux Saint-Esprit va vous venir en aide. Tout d'un coup, vous allez vous entendre commencer à crier, commencer à réagir. Et une colère sainte va monter en vous. Vous allez commencer à dire, mais je suis né de Dieu. Délivré de la puissance des ténèbres. Satan, get out! Amen. Libéré de l'esclavage du péché. Libéré de la puissance des ténèbres, libéré de la malédiction de la loi. Tout cela à la croix. Les gens qui disent que Jésus n'est pas mort à la croix, ils n'ont vraiment rien compris de la raison pour laquelle il fallait qu'il meure à la croix. Vous me suivez? Rédemption. Et 1 Pierre nous donne encore un aperçu très intéressant qui nous amène réellement à valoriser ce que nous avons reçu. Parce qu'il nous dit ceci. 1 Pierre 1, verset 18. Vous avez été rachetés de la manière de vivre dépourvue de sens. La version du second, si je me souviens bien, dit la vaine manière de vivre que vous avez hérité de vos ancêtres, non par des choses corruptibles comme l'argent et l'or, mais par le sang précieux de Christ. Aïe. Comme d'un agneau sans défaut et sans tache. C'est le sang précieux de Christ. Le Fils de Dieu lui-même s'est incarné et a accepté de mourir. Et son sang a été versé précieux. Précieux. Donc nous valorisons notre rédemption. Nous sommes heureux et fiers d'être appelés par son nom. Parce que ce par lequel nous avons été rachetés était la chose la plus précieuse qui existe. Oh yes! Oh yes! Hey. Et la quatrième chose qu'il a obtenue pour nous à la croix, c'est la réconciliation. La réconciliation. Nous qui étions des étrangers, nous qui étions des gens de dehors, nous sommes devenus des gens de la maison de Dieu. Tous les êtres humains sont la créature de Dieu, mais les enfants de Dieu, à tous ceux qui l'ont reçu. N'oubliez pas, Jean 1, à tous ceux qui ont cru en lui, il a donné le pouvoir de devenir enfants de Dieu. La réconciliation. Nous étions séparés. Une des choses que nous avons vues dans nos méditations pendant ces 21 jours, c'est que ceux qui ne sont pas en Christ sont séparés de Dieu. Séparés. Mais à cause de Jésus. 2 Corinthiens 5, regardez avec moi. Verset 18. Et tout cela vient de Dieu, qui nous a réconciliés avec lui par Jésus-Christ et qui nous a donné le ministère de la réconciliation. En effet, Dieu était en Christ. Il réconciliait le monde avec lui-même en ne chargeant pas les hommes de leurs fautes. Il a mis en nous la parole de la réconciliation. Nous sommes donc des ambassadeurs pour Christ, comme si Dieu adressait par nous son appel. Nous supplions au nom de Jésus-Christ, de Christ, soyez réconciliés avec Dieu. Deux choses importantes dans ce passage. D'abord, nous avons été réconciliés. La séparation a été enlevée. Nos péchés ont été pardonnés, donc nous pouvons maintenant avoir une relation intime avec le Dieu Saint. Est-ce que ce n'est pas merveilleux? L'être humain est séparé de Dieu. Jésus, par son sacrifice, a enlevé la cause de la séparation. Et tous ceux qui viennent à lui maintenant peuvent être réconciliés avec Dieu. Deviennent enfants de Dieu. Dieu devient réellement leur père. Ils peuvent avoir une relation. Et c'est ça la nouvelle naissance. Nous devenons membres de la famille de Dieu. Il y a beaucoup de gens qui réclament des choses à Dieu qui n'y ont aucun droit. Parce qu'ils ne sont pas encore ses enfants. La réconciliation est une chose merveilleuse. Parce que la réconciliation veut dire, il ne retient rien contre vous. Les péchés sont pardonnés. Jésus est merveilleux. Et vous vous souvenez que dans Romains 5, verset 10, nous avions vu aussi que nous étions ennemis de Dieu? Mais cette inimitié a été enlevée. Quand les gens ne se sentent pas proches de Dieu, ils sont proches. Ils disent n'importe quoi, ils font n'importe quoi. Oui, mais ça part dans tous les sens. Mais quand vous vivez dans la conscience de cette proximité, de cette intimité avec Dieu, ah, c'est trop beau, vous ne voulez non, pas déranger. Quelqu'un vous offense, non, non. Ok, c'est pardonné. Non, mais c'est vraiment pardonné. Et c'est vraiment pardonné. Parce qu'il y a des choses infiniment plus importantes pour vous que d'en vouloir à quelqu'un. Infiniment plus importante. Aïe, ma relation avec Dieu est trop importante pour moi. Si c'était possible, je pardonnerais même au diable. Je vous assure, pour préserver ma relation avec mon Père, elle est trop précieuse. Trop précieuse. Nous avons la paix avec Dieu. Et Dieu passe le temps à faire n'importe quoi, à dire n'importe quoi. Après, ils se sentent culpabilisés. Ils sont là, ils vont prier. Dieu, oui, je sais que j'ai mal fait, mais et ils prient dans l'agitation et parce qu'ils ont troublé cette paix. Et après ça, oui, et après ça, oui, mais pourquoi tu réponds à mes prières? Et ça devient conflictuel avec Dieu. Mais c'est eux qui ont commencé, ce n'est jamais Dieu qui le commence. Nous avons la paix. Et nous allons vivre dans cette paix. Nous allons garder cette paix. Et remarquez, il le dit aussi qu'il nous a donné le ministère de la réconciliation. Tout ceci est bon pour nous dans notre marche avec Dieu, mais ça ne suffit pas. Tout ceci doit aussi nous mobiliser à amener d'autres à connaître cette paix avec Dieu. Jésus nous a dit d'aller de faire des nations des disciples. Jésus nous a dit d'aller prêcher cet évangile. Pourquoi? Parce qu'il veut que tout soit en paix avec Dieu. Alléluia. Et plus vous valorisez ce que vous avez reçu, plus vous avez envie de le communiquer. Vous avez vu, après ce temps de méditation et toutes ces révélations qui sont entrées en vue, chacun a envie d'évangéliser, n'est-ce pas? Chacun a envie de parler de Jésus parce que vous avez compris davantage la valeur de la croix. Le sacrifice de Jésus, ce n'est plus quelque chose de purement intellectuel ou même émotionnel. C'est devenu une révélation et une appréciation nouvelle de tout ce que Dieu a fait pour vous. Et ça donne envie de communiquer. Et c'est ce que Jésus nous a demandé de faire. Et c'est ce qui est dit dans ce passage, l'apôtre Paul qui dit qu'il nous a donné le ministère de la réconciliation. C'est la conséquence naturelle. Toute révélation doit découler dans l'évangélisation. Si vous n'évangélisez pas après avoir reçu une révélation de Dieu, cette révélation n'est pas concrète. Elle n'est pas encore réelle. Parce qu'à chaque fois que Dieu vous parle, qu'il enracine quelque chose dans votre cœur, vous avez envie de crier sur les toits et dire à quelqu'un, Dieu est bon, Dieu est bon. Alléluia. Nous sommes des prédicateurs joyeux. Parce que la vérité que nous avons épousée est extraordinaire. Mais si tout ce que vous faites, c'est pas assister à ce culte et dire Amen, ça ne va pas changer grand-chose. D'ici 5 mois, vous serez encore là. Ouais, prêche, pasteur. Allez, levez vos voix, priez. Alléluia. C'est bon, non? Mais je crois des choses meilleures vous concernant. Votre feu ne va pas disparaître. Alléluia. Alléluia. Il y a de quoi être tout en feu. Parce que le Saint-Esprit, combustible céleste. Alléluia. N'acceptez pas de ne pas être en feu. N'acceptez pas de ne pas être zélé. N'acceptez pas une minute de tiédeur. C'est un affront à la grandeur de l'Évangile. Ce que Jésus a fait mérite un peuple constamment excité pour lui. Le problème, c'est que nous ne méditons pas assez ce qu'il est et ce qu'il fait. Nous méditons sur ce que le diable vient nous dire. Vous réveillez, vous avez une pensée, oh, c'est pas vrai. C'était bien au culte, mais quand même, là, c'est la vie réelle. Non, ça, c'est la vie réelle. Vous imposez à votre existence la révélation de la parole de Dieu. Vous exigez que votre quotidien soit vécu dans la foi, dans la paix, dans la joie. Ça, c'est la vie chrétienne. Alléluia. Ne croyez pas le témoignage de vos sens. Croyez le témoignage de la parole. Amen. Et vous serez étonné. Tout va changer. Waouh, waouh, waouh. Tout cela était là. Ce qui est en vous dépasse ce que vous pouvez imaginer. Simplement, ce qui vient sur vous vous empêche de le sortir. Maintenant, quand quelque chose vient sur vous, dites non, ça, ce n'est pas la parole. Ça, ce n'est pas mon témoignage. Ça, ce n'est pas ce que je ressens. La parole de Dieu me dit, je suis réconcilié avec Dieu. Si je suis réconcilié avec Dieu, je suis rempli de joie. Point final. Et le Saint-Esprit, vous serez en train de dire, bon, ah, je suis réconcilié avec Dieu. Père, merci, je suis réconcilié, je fais ma vaisselle. Et tout d'un coup, l'Esprit de Dieu vient se dire, wow, what is that? Parce qu'il a entendu votre témoignage. Il a entendu votre déclaration de foi. Et il est venu vous dire, je viens te confirmer que ce que tu viens de dire est vrai. Hallelujah. Nous allons vivre dans l'Esprit. Nous ne serons pas limités par la chair. Nous avons reçu le ministère de la réconciliation. Non seulement nous avons été réconciliés, mais nous avons reçu le ministère de la réconciliation. Et je prie que vous entrez pleinement dans ce ministère cette année. Que d'ici la fin de cette année, vous soyez en mesure de regarder un grand nombre de personnes qui sont là assis parce que vous avez exercé votre ministère de réconciliation. Donc nous annonçons que Christ est mort pour nos péchés. C'est ce que nous avons dans 1 Corinthiens 15. Méditez sur 1 Corinthiens 15. L'apôtre Paul explique en quoi consiste l'Évangile. Christ est mort pour nos péchés conformément aux Écritures. Il a été enseveli et il est ressuscité le troisième jour conformément aux Écritures. Ça doit vous habiter. Christ est mort pour nos péchés. Quelle est notre réponse? Notre réponse, c'est de réagir à cet amour de Christ. L'apôtre Paul disait ceci, l'amour de Christ m'oppresse. Je prie que l'amour de Christ vous presse. Alléluia. Que nous sortions de cette génération insensible. Une génération de chrétiens qui n'est sensible qu'à sa douleur. Insensible au cœur du Père. Insensible à la douleur des perdus. Juste sensible à sa douleur. Donc c'est, priez pour moi, priez pour moi, priez pour moi, moi, moi, moi. Et on aime prier pour les gens. Et on prie pour les gens tout le temps. Mais quand vous avez reçu la prière, maintenant allez exercer le ministère de la réconciliation. Notez Romains 5, verset 8. Mais comment Dieu prouve son amour envers nous alors que nous étions encore des pécheurs? Christ est mort pour nous. Christ est mort pour nous, alors que nous étions encore des pécheurs. Et nous croyons à la puissance de ce message. Paul disait ceci, notez ce verset s'il vous plaît. Je vous donne tous ces versets parce que je veux que vous preniez le temps de les méditer. Vous allez les méditer? Méditez-les. Nous, nous prêchons un Messie crucifié. Scandale pour les Juifs et folie pour les non-Juifs. Mais puissance de Dieu et sagesse de Dieu pour ceux qui sont appelés, qu'ils soient Juifs ou non. Puissance de Dieu et sagesse de Dieu. Et quand vous annoncez l'Évangile, faites-le avec assurance. Parce que c'est la puissance de Dieu et c'est la sagesse de Dieu. Et ça va pénétrer le cœur de quelqu'un. Et qui va être là, dit, je veux ma vie à Jésus. Il n'y a pas un jour où je ne dis pas, Seigneur Jésus, merci. Merci pour la croix. Parce que tout découle de là. Sans la croix, nous serons toujours dans nos péchés. Sans la croix, il n'y aura pas d'espérance de salut. Sans la croix, aucun de nous ne verra Dieu. Hi. Et c'est pour ça qu'on l'annonce avec assurance. Avec beaucoup d'assurance. Quelle que soit la religion de la personne, elle vous regarde et oui, comme ça, je vais aller en enfer sans Jésus. Oui, mais tu peux aller au ciel avec Jésus. Jésus est exclusif, mais il est inclusif. Il n'y a que lui qui sauve, mais il veut sauver tout le monde. Vous suivez? Il n'y a que lui qui sauve, mais il veut sauver tout le monde. Il faut que ce soit clair. Nous ne disons pas Jésus et quelqu'un d'autre. Non, Jésus seul. Mais Jésus seul pour tous. Est-ce que c'est clair? Personne n'est exclu. Jésus sauve tous ceux qui viennent à lui, sans exception. Donc, nous le remercions pour la gratitude. Et nous préparons notre témoignage. Vous devez être en mesure, nous dit la parole de Dieu, de donner une raison pour l'espérance que vous avez. C'est pas oui. Alors, qu'est-ce que t'es? Oui, mais enfin, tu vois, j'avais pas planifié de dire ça à quelqu'un. Donc, je sais pas. Non, il faut le planifier. Attendez-vous à ce que chaque jour, quelqu'un vous demande de donner une raison pour l'espérance que vous avez. Et pendant les 21 jours, nous avons eu plusieurs fois des moments où vous deviez écrire quelque chose. Sur la base de tel verset, comment est-ce que tu expliques à quelqu'un qu'il est séparé de Dieu? Sur la base de tel verset, comment est-ce que tu expliques à quelqu'un que Jésus est le seul qui peut le sauver? Sur la base de tel verset, comment est-ce que tu expliques à quelqu'un la réalité du jugement dernier? Nous avons vu ça pendant ces 21 jours. Allez encore sur le blog, s'il vous plaît. Regardez toutes les méditations. Allez sur la partie question. Méditez, bien sûr, mais allez sur la partie question. Et faites un petit travail. Faites un petit travail. Les choses de Dieu, ce n'est pas juste je chante à l'église, je danse et après j'oublie. Non, je médite, j'étudie, je réfléchis, je prépare mon témoignage. Je prépare mon témoignage et je prépare la réponse aux personnes qui vont me poser des questions. Je prépare la réponse. Et dans toutes ces méditations, vous allez voir des cas de figure qui sont évoqués, des réponses simples aux questions que les gens se posent. C'est notre devoir. Nous avons assez reçu. C'est notre devoir d'être en mesure de répondre aux questions légitimes que les gens se posent. Et parfois, nous nous fâchons, nous méprisons les gens, mais c'est nous qui sommes fautifs. N'importe quelle personne a le droit de vous poser n'importe quelle question. Vous venez leur dire qu'ils doivent donner leur vie à Jésus. De quel droit? Ils ont le droit de vous poser toutes les questions. Ah bon? Parce qu'il n'y a que ton Dieu qui sauve. Ah bon? Parce que ton Jésus. Ils ont le droit de vous poser toutes les questions. Et vous avez le devoir de leur répondre. C'est pas juste, ah ben, tout ça, tu fais comme tu veux parce que moi, ça marche pour moi. Ça, ce n'est pas l'évangile. Ah non, mais moi, je sais pas. Moi, je suis allée, Dieu m'a touchée, c'est comme ça. Mais si tu veux pas venir, ben, écoute, chacun fait son choix. C'est ce que font les chrétiens. Et nous sommes coupables devant Dieu de laisser les gens dans la détresse, ne pas répondre à leurs questions légitimes. J'avais beaucoup de questions, moi. J'avais 36 000 questions. J'avais tellement de questions. Je n'étais pas méchante, j'avais juste des questions. J'avais besoin de comprendre. Et la plupart des chrétiens que j'ai rencontrés ne pouvaient pas répondre à mes questions. Certains étaient très bons, pouvaient me dire ce que dit la parole. Les vêtements souillés, ça je le connaissais. Que toute ma justice était comme des vêtements souillés, je le savais. Beaucoup de choses bien qui m'ont été dites. Mais quand à la fac, les gens venaient et je posais des questions concrètes, parfois basées sur la Bible parce que je la lisais, pour les démonter. Et je posais des questions concrètes. Elle ne pouvait pas me répondre. Et c'est une des raisons pour lesquelles, quand je me suis convertie, je me suis inscrite en cours pour nouveaux convertis parce que je ne voulais pas faire ça aux autres. Et ne pas être en mesure de répondre aux questions simples, légitimes. Et la plupart d'entre nous, aujourd'hui, quand je parle avec des chrétiens, j'ai rencontré un jeune homme. Il chantait dans une chorale. Il ne savait même pas ce que ça voulait dire la rédemption. Nous avons un devoir. Il nous a donné le ministère de la réconciliation. Et le ministère de la réconciliation, c'est pas juste, viens à l'église, tu vas voir, toi aussi, t'es trop difficile. C'est comme ça que nous sommes. Moi, je l'ai invité, hein. Il n'a pas voulu venir. Mais tu n'étais pas convaincant. Parfois, on invite les gens, mais on peut leur annoncer l'évangile là où ils sont. Quand vous invitez quelqu'un que vous connaissez, la personne devrait déjà avoir entendu l'évangile de vous. Quelqu'un que vous rencontrez dans la rue, c'est autre chose. Quelqu'un, même au travail, peut-être que vous n'avez pas le droit de parler au travail. OK, vous l'invitez. Mais un membre de votre famille, il est votre frère depuis 30 ans. Et vous ne lui avez jamais expliqué l'évangile. Dis, viens à l'église, mon pasteur va t'expliquer. Moi, je vais vous tirer les oreilles. Nous avons une responsabilité. Nous sommes donc des ambassadeurs pour Christ, comme si Dieu, écoutez attentivement, adressait par nous son appel. Vous comprenez? Quand vous commencez à parler avec quelqu'un, c'est Dieu qui est en train de l'appeler à travers vous. Dieu, est-ce que vous comprenez? Quand vous vous asseyez avec votre frère compliqué, difficile, là, vous dites, écoute, j'ai quelque chose à te dire. Comprenez que c'est Dieu qui est en train de l'appeler à travers vous. Ce n'est pas juste vous qui êtes en train de parler. Et ne commencez pas à vous énerver. Oui, on t'a perdu, pas de Dieu, tu ne veux pas écouter. Hein? Non! Est-ce que vous me suivez? Il y a peu de gens qui sont convertis par la colère. Dieu, ayez la conscience que alors que vous lui priez, c'est Dieu qui est en train de l'appeler. Donc, vous le faites avec assurance, pas avec irritation, pas avec dégoût, pas avec mépris, pas avec vexation. Nous avons une responsabilité, un devoir. Dieu adressait par nous son appel. Nous supplions au nom de Christ. Soyez réconciliés avec Dieu. Nous supplions au nom de Christ. Soyez réconciliés avec Dieu. Je pense que c'est la dame qui disait qu'elle n'avait pas vu, par rapport aux membres de sa famille, la réalité de l'enfer. C'est une réalité. C'est une réalité. Et donc, il y a des raisons de dire, nous vous supplions. Je te supplie, donne ta vie à Jésus. Donne ta vie à Jésus. Parce que nous sommes conscients de cette réalité. On ne peut pas faire comme si, oh, c'est pas un jour. Quand j'ai annoncé l'évangile à mes parents, ils ont eu des réactions différentes. Ni l'une ni l'autre n'a accepté. Mais pour mon père, c'était beaucoup plus intellectuel, académique. Vous vous souvenez de ce qu'il m'avait dit? Les anciens le savent. C'est une question de sémantique. Ha! J'étais là, OK. Sémantique. Sémantique. Entre lui et son christianisme anglican, dans lequel on a grandi, par lequel on n'était pas sauvé, et le fait de réellement donner sa vie à Jésus. Il estimait que c'était juste une question de sémantique. Mais Dieu a touché son cœur. Parce que pour moi, c'était important. Il fallait qu'il soit converti. Je ne comprends pas comment on est converti et nos parents ne sont pas convertis. Et on est tranquille. Nos frères et sœurs ne sont pas convertis. On est tranquille. Est-ce qu'on croit vraiment à l'évangile? Et quand il a donné sa vie à Jésus, my God, peu de temps après, il est décédé. Dans quel tourment je serais? Où j'aurais été à l'époque? Dieu m'aurait délivré depuis. Prenons conscience de la grandeur de ce que nous avons reçu, mais aussi de la responsabilité que nous avons envers nos proches, envers les gens vers qui Jésus nous envoie, envers les gens que nous rencontrons chaque jour, envers les gens que nous rencontrons sur les réseaux sociaux. Au lieu de suivre des filles païennes parce que, oh, elles font, oh, ton maquillage, oh, je vais me maquiller comme toi. Elle est perdue. Vous ne pensez pas à son salut, vous ne pensez qu'à son maquillage. Je prie vraiment que cette conscience revienne dans nos cœurs, dans l'Église. La gratitude extrême pour ce que Jésus a fait pour nous, mais aussi la prise de conscience de notre devoir envers tous les gens que Dieu place dans notre vie. Et je vous assure, Dieu est capable de toucher les cœurs les plus endurcis. Relisez encore la conversion de l'apôtre Paul. Il est capable de toucher le cœur le plus endurci. Mais nous devons reconnaître que la majorité d'entre nous, nous ne prions pas comme nous devrions. Et nous ne témoignons pas comme nous devrions. Et nous n'assumons pas comme nous devrions. J'ai dû assumer. Il n'est comprenait ma mère. Elle s'est dit autre chose. Elle allait dans une église un peu bizarre par les bords. Et pour elle, c'était quoi? Il y avait des prophéties bizarres. Mais le jour où elle s'est convertie, vous le savez. Vous l'avez tellement entendu. J'étais la première personne à qui elle voulait le dire. Elle a appelé ma sœur et dit, dis à Bola que je me suis convertie. Parce qu'enfin, elle a compris. Donc, n'ayez pas peur du mépris des gens. N'ayez pas peur de l'incompréhension. Ne dites pas, oui, mais je veux pas qu'il y ait des problèmes entre nous. Vous préférez qu'il aille en enfer. Je préfère qu'il y ait des problèmes entre nous. Mais au moins qu'il entende le message. Donnez avec amour. Et le jour où il donne sa vie à Jésus, on deviendra de nouveau amis. Alors qu'il y a eu des conflits. Parce que j'insistais pour qu'elle donne sa vie à Jésus. Que ce dans lequel elle était, ce n'était pas de Dieu. Vous savez comment ses parents? C'est nous qui t'avons amené à l'église. Maintenant, tu veux m'enseigner. Mais quand Jésus agit, après c'est, dis à Paul que j'ai donné ma vie à Jésus. Mais il faut que ça nous tienne à cœur. Il faut que ça nous tienne à cœur. Et le Saint-Esprit agit avec nous quand ça nous tient à cœur. Et peu importe le nombre d'années, j'ai encore eu des informations sur quelqu'un pour qui je prie depuis des années. Un témoignage extraordinaire. Et ça continue. Vous aurez cette année témoignage sur témoignage. Témoignage sur témoignage. Alléluia. Remercions le Seigneur.
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Première épître aux Thessaloniciens, chapitre 3, l'envoi de Timothée. C'est pourquoi, ne pouvant plus supporter d'attendre davantage, nous avons préféré rester seuls à Athènes. Nous vous avons envoyé notre frère Timothée, qui collabore avec nous au service de Dieu dans l'annonce de l'Évangile de Christ. Nous l'avons chargé de vous affermir et de vous encourager dans votre foi, afin que personne ne vienne à vaciller dans les détresses par lesquelles vous passez. Vous savez vous-même qu'elles font partie de notre lot. Lorsque nous étions parmi vous, nous vous avions prévenu que nous aurions à souffrir de nombreuses détresses. Et c'est ce qui est arrivé, vous le savez bien. Ainsi, ne pouvant supporter d'attendre davantage,

Au milieu de nos angoisses et de nos détresses, vous nous avez réconfortés par la réalité de votre foi. Oui, maintenant, nous nous sentons revivre, puisque vous tenez bon dans votre vie avec le Seigneur. Comment, en réponse, pourrions-nous assez remercier notre Dieu pour vous, pour toute la joie que vous nous donnez devant lui? C'est pourquoi, nuit et jour, nous lui demandons avec instance de nous accorder de vous revoir et de compléter ce qui manque à votre foi. Prière. Que Dieu notre Père lui-même et notre Seigneur Jésus aplanissent notre chemin jusqu'à vous. Que le Seigneur vous remplisse jusqu'à en déborder d'amour les uns pour les autres et envers tous les hommes, à l'exemple de l'amour que nous vous portons. Qu'il affermisse ainsi votre cœur pour que vous soyez saints et irréprochables devant Dieu notre Père au jour où notre Seigneur Jésus-Christ viendra avec tous ses saints anges.

La météo pour ce jeudi 9 juillet, toujours du soleil et la vague de chaleur qui se poursuit en France. 19 degrés pour ce jeudi matin sur Brest, Cherbourg et Lille, 20 degrés pour Strasbourg, 21 à Paris, 21 également pour Biarritz et Bordeaux, 22 à Lyon et Toulouse, 22 également pour Nice, 23 à Ajaccio, 26 degrés pour Marseille et Perpignan. Et pour ce jeudi après-midi, 30 degrés sur Lille et Cherbourg, 31 à Brest, 32 degrés pour Strasbourg, 34 à Paris, 35 pour Bordeaux, 36 à Lyon, 36 également pour Marseille et 40 degrés pour Toulouse.

Bonjour, la troisième vague de chaleur de l'année. 72 départements sont passés en vigilance orange canicule ce jeudi avec des températures entre 35 et 39 degrés, voire jusqu'à 41. Près des côtes du Languedoc-Roussillon, seule la Corse reste en vigilance verte, tous les autres départements français étant désormais en vigilance jaune. La vague de chaleur qui perturbe désormais le trafic ferroviaire face aux températures extrêmes, la SNCF a décidé d'annuler une partie de ses trains, dont certains TGV, afin de préserver un matériel mis à rude épreuve. Environ 7800 hectares ont brûlé en France au cours des 8 premiers jours de juillet, contre un peu plus de 4400 sur la totalité du même mois en 2025, selon les données du système européen d'information sur les incendies de forêt, qui exclut les feux de moins de 30 hectares. Il faut remonter à 2022 pour trouver un mois de juillet plus dévastateur. Plusieurs associations de collectivités ont réclamé le retrait du volet eau du projet de loi d'urgence agricole, craignant ses conséquences sur la gestion de la ressource et qui profiterait aux agriculteurs au détriment des autres usages. Après le pourvoi de Marine Le Pen, la Cour de cassation annonce qu'elle pourrait être en mesure de rendre son arrêt au plus tard début avril 2027, soit avant le scrutin présidentiel. Hier soir, l'armée américaine a annoncé avoir lancé de nouvelles frappes contre l'Iran. Donald Trump avait prévenu un peu plus tôt que Washington s'apprêtait à frapper une nouvelle fois le pays après des affrontements meurtriers entre les deux belligérants qui ont rendu le cessez-le-feu caduc, selon lui. C'est la fin de ce flash, une très bonne journée à notre écoute. Bonjour, football Coupe du Monde. La fédération égyptienne a demandé à la FIFA d'exclure l'arbitre français François Le Texier pour le reste du mondial. Les Égyptiens dénoncent des erreurs d'arbitrage flagrantes lors du 8e de finale perdu mardi par les Pharaons face à l'Argentine 3-2. Cyclisme Tour de France, vainqueur au sprint hier à Pau, Olaf Koich a donné raison à ses employeurs de Decathlon CMA-CGM de l'avoir sélectionné à la dernière minute pour la grande boucle plutôt que de tout miser sur le seul Paul Sexas, en s'imposant largement devant l'Allemand Max Kanter et le Belge Tim Mermier dans un final marqué par des chutes et des cassures. Le sprinter néerlandais a mis fin à 3 ans de disette sur le Tour pour l'équipe française depuis le succès de Félix Gall à Courchevel en 2023. Tennis Wimbledon, en quart de finale, Arthur Ferri a créé la sensation en écartant de son chemin l'Italien Fabio Coboli en 3 manches. Le Britannique bénéficiaire d'une wild card jouera Alexander Zverev en demi. Par ailleurs, lors des deux derniers quarts de finale féminins, Marta Kocsiuk et Linda Noskova ont respectivement dominé en 2-7 Jasmine Paolini et Elise Mertens. L'Ukrainienne et la Tchèque se défieront ce jeudi dans le dernier carré. Une page d'histoire qui se tourne, le Comité international olympique a annoncé mardi retirer le combiné nordique du programme olympique dès les prochains Jeux d'hiver de 2030 au profit du freeride et du patinage synchronisé. La discipline avait intégré le programme olympique dès la première édition des Jeux d'hiver à Chamonix en 1924. Volleyball pour conclure, en troisième semaine de Ligue des Nations, les Françaises n'ont pas réussi à inquiéter les Pays-Bas en s'inclinant 3-0. Lanterne rouge, l'équipe de France jouera gros lors des prochaines échéances. C'est la fin de ce Flash Sport, une très bonne journée à toutes et à tous.

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1: On ne se débarrasse pas de la colère en modifiant les circonstances ou le paysage extérieur. Le changement doit s'opérer de l'intérieur. J'aimerais vous encourager à m'écouter très attentivement parce que ce message peut absolument, si vous êtes attentif, par la puissance du Saint-Esprit, transformer votre vie. Et bien plus encore, il pourrait réellement vous libérer.
2: Obéissez à Dieu et laissez-lui toutes les conséquences. Vous devez combattre à genoux. On récolte ce qu'on sème. Et encore plus avec les intérêts. Nous sommes plus grands et plus forts à genoux. Dieu peut remuer ciel et terre pour nous indiquer sa volonté.
1: La Bible enseigne d'être bon envers les autres, compatissant, vous pardonnant réciproquement comme Dieu vous a pardonné en Christ. Mais ce n'est pas toujours facile, n'est-ce pas? C'est bien vrai. Je prenais place au restaurant l'autre jour et j'aperçois deux dames assises à une autre table. Une d'elles me voit et me fait un signe de la main un peu comme ceci. Je lui réponds un peu car je ne la connais pas. Au bout d'un certain temps, elle s'approche de la table où j'étais assis avec mon ami. Elle dit, « Je vous ai vu assis tout à l'heure et je tenais absolument à vous dire quelque chose. Vous voyez cette autre dame à ma table? Je l'ai haïe longtemps. » Mais un dimanche, où j'écoutais la télévision avec mon mari, vous avez enseigné un message sur le pardon. Et avant que vous ayez terminé, j'étais sauvé. Et mon mari aussi. Dieu s'est mis au travail dans ma vie. Il m'a transformé. Cette femme que j'haïssais est devenue une de mes grandes amies. Et en plus de cela, mon mari est en feu pour Dieu. Et ma famille est transformée et elle a continué de la sorte à nous dire comment Dieu l'avait changée. C'est là l'immense puissance d'un vrai pardon. Cette femme, autrefois habitée par la haine, est devenue remplie d'amour. Sa famille s'est métamorphosée, tout comme sa relation avec son mari. Il s'est mis à servir le Seigneur. Et je me demande combien de gens qui m'écoutent en ce moment sont en colère. Contre qui êtes-vous fâché? Que vous ont fait ces personnes? Qu'est-ce qu'elles ont dit? Qu'est-ce qu'elles ont fait? Au plus profond de vous, la colère vous ronge jour après jour. Vous ne voulez pas les voir. Vous ne voulez pas leur parler. Et vous voulez les éviter à tout prix. Et même si vous aimeriez croire que ça a réglé le problème, vous savez que ce n'est pas vrai. Car on ne se débarrasse pas de la colère en modifiant les circonstances ou le paysage extérieur, mais le changement doit provenir de l'intérieur. J'aimerais vous encourager à m'écouter attentivement parce que ce message peut absolument, si vous êtes attentif, par la puissance du Saint-Esprit, changer votre vie. Et bien plus encore, il pourrait réellement vous libérer. Beaucoup de gens sont en colère et ils le savent. Beaucoup de gens sont en colère, mais ils ne savent pas. Tous sont devenus esclaves de leur attitude. Car vous voyez, colère, amertume, hostilité, toutes ces choses finiront par faire de vous des esclaves. Peu importe qui vous êtes, aussi longtemps qu'elles traînent là, ces attitudes vous rongent comme un poison toxique qui se répand dans tout le système. Et même si ça ne paraît pas à l'extérieur, à l'intérieur, ça vous dévore les entrailles. Parce que physiquement, on ne peut éviter les conséquences de la colère. Dans votre propre intérêt, je vous prie d'écouter ce quatrième message de la série « Renoncer à la colère ». Précédemment, nous nous sommes posé les questions suivantes. Comment savoir si je suis en colère et quelles sont les conséquences? Ensuite, nous avons parlé de la gestion de la colère et nous poursuivrons ce sujet aujourd'hui. Pour commencer, il sera utile de clarifier le sens de certaines définitions. Entre autres, je vous demanderai de réfléchir au sens du pardon. Vous pensez peut-être à quelque chose comme ne pas retenir les fautes des autres. Or, je vous propose trois définitions que je vous encourage à prendre en note pour pouvoir les apprendre. La colère est un fort sentiment d'intense déplaisir, d'hostilité ou d'indignation résultant d'une expérience réelle ou imaginée contre vous ou une autre personne, et cette colère est liée à une personne ou une chose très importante pour vous. Je répète, c'est un fort sentiment d'intense, des plaisirs d'hostilité, d'indignation, résultant d'une expérience réelle ou imaginée contre vous ou une autre personne. Voilà pour la colère. Maintenant, voyons le sens du pardon. Le pardon consiste à renoncer à notre ressentiment envers quelqu'un et à tout droit de vengeance. Peu importe la blessure subie, le pardon ne consiste donc pas seulement à dire « je ne retiens plus cette faute contre eux, je décide de pardonner ». Car dire « je pardonne » et expérimenter le pardon sont deux choses différentes. Renoncer à notre ressentiment contre quelqu'un et à notre droit de nous venger, peu importe la blessure subie. Passons maintenant à la ligne suivante, c'est l'abandon du droit de faire du mal à son tour. Tu m'as fait du mal, mais si je t'ai réellement pardonné, j'abandonne mon droit de te faire mal pour me venger de ce que tu m'as fait. Et qu'est-ce que manquer de pardon? Le manque de pardon est un refus volontaire et délibéré d'abandonner son ressentiment et son droit de vengeance basé sur la fausse impression que quelqu'un devra payer. C'est souvent cet obstacle qui gêne les gens dans leur démarche de pardon. Quelqu'un d'autre devra payer. Voyez ce qu'il m'a fait, voyez ce qu'elle m'a fait, voyez ce qu'il a fait à ma femme, mon mari ou mon enfant. Quelqu'un doit payer pour ça. Je vous montrerai bientôt pourquoi le manque de pardon est une attitude vraiment, vraiment très risquée et dangereuse. Car cette attitude affectera toutes vos relations, en plus de votre santé. Et j'appuie cette déclaration sur un passage très connu des Écritures, tiré de l'Évangile de Matthieu, chapitre 6. Vous connaissez certainement le « Notre Père », car c'est le modèle de prière donné par le Seigneur Jésus lorsqu'il marchait parmi nous sur la terre, Matthieu 6. Jésus enseignait alors à ses disciples comment prier, et il leur donne ce modèle connu, « Notre Père qui est aux cieux ». Sautons tout de suite à la dernière partie où il dit « Pardonne-nous nos offenses », c'est-à-dire nos péchés envers les autres, comme nous aussi nous pardonnons à ceux qui nous ont offensés. Ne nous induis pas en tentation, mais délivre-nous du malin, car à toi appartiennent le règne, la puissance et la gloire à jamais. Amen. Et ensuite, la Bible nous transmet une promesse conditionnelle. Si vous pardonnez aux hommes leurs offenses, votre Père céleste vous pardonnera aussi. Mais si vous ne pardonnez pas aux hommes, votre Père ne vous pardonnera pas non plus vos offenses. C'est là une des déclarations les plus cruciales de la Bible. Si vous pardonnez les offenses des autres, le Père vous pardonnera. Si vous refusez de pardonner aux autres, le Père refusera aussi de vous pardonner. Nous devons toutefois comprendre qu'il n'est pas question ici de salut. Il est écrit dans Éphésiens chapitre 2, 8 et 9, « C'est par grâce que vous êtes sauvés par le moyen de la foi et cela ne vient pas de vous, c'est le don de Dieu. Et si Dieu nous a donné son salut, nous ne pouvons pas le perdre. » Mais nous parlons plutôt ici de notre volonté de pardonner à ceux qui nous causent du tort. Et Jésus nous avertit dans notre passage que si nous refusons de pardonner aux autres, ce refus de renoncer à notre droit de régler nos comptes nous place dans une position où notre Père céleste ne nous pardonnera pas nos péchés. Cela n'a rien à voir avec le salut, mais plutôt avec notre marche chrétienne. Mais la question de notre salut s'est réglée une fois pour toutes sur la croix. Toutefois, nous devons faire attention au message, car il est clair et direct. Si vous pardonnez aux hommes leurs offenses, votre Père céleste vous pardonnera aussi, si il y a donc une condition. Mais si vous ne pardonnez pas aux hommes, votre Père ne vous pardonnera pas non plus vos offenses. Les gens ne se rendent pas toujours compte de l'importance d'une attitude de pardon, car celle-ci affecte tous les aspects de notre vie. Je pense que souvent les chrétiens ne jouissent pas de bénédiction de Dieu parce qu'ils conservent leur colère et leur hostilité. Il leur est arrivé quelque chose il y a longtemps ou hier et ils ne peuvent pas pardonner. J'ai le droit d'être en colère à cause de ce que j'ai subi. Comme si les gens qui ont causé ce tort allaient souffrir de ce manque de pardon. Mais la personne qui refuse de pardonner Et celle qui souffle plus, car cela fonctionne comme un boomerang, il revient la frapper. Et c'est elle qui souffre. Et je suis convaincu que plusieurs personnes souffrent actuellement. Elles souffrent dans leurs finances, elles souffrent dans leurs relations, elles souffrent dans leur travail, elles souffrent à la maison avec leurs enfants et tant d'autres choses. Car ce manque de pardon les déchire. Par sa nature, même le ressentiment détruit et rend esclave la personne qui tombe dans ses filets. Or, lorsque vous pensez aux gens dans votre vie, collègues de travail, membres de votre famille avec qui vous vivez, si vous êtes réellement honnête envers vous-même, y en a-t-il dans ce groupe qui vous font dire « Ouais, ai-je vraiment réglé cela? » Car certaines situations devront être réglées plusieurs fois avant d'être totalement résolues. Car bien sûr, nous parlons d'un pardon authentique. Peu importe l'origine de la blessure, car nous avons tous souffert. Et nous souffrirons encore plusieurs fois dans notre vie. Nous devons pardonner autant de fois qu'on nous a fait mal. Bien sûr, certaines situations sont tellement cruelles qu'on ne peut pas pardonner immédiatement. Et j'y reviendrai. Certaines injures sont très difficiles à pardonner. Le pardon ne s'effectue pas toujours instantanément. Mais, en regardant ces passages, on peut en saisir clairement le sens et ils peuvent nous aider. Toutefois, nous devons être fermement résolus à nous en sortir. Donc, parlons maintenant de plusieurs sujets qui méritent réflexion par rapport à cette idée d'un vrai pardon. Et voici le premier. En tant que croyant, il nous incombe de prendre l'initiative pour régler ces situations. Eux ne voudront peut-être pas régler. Ils ne diront jamais un mot. Les gens peuvent dire des choses très méchantes qui font mal de plusieurs façons. Ce n'est pas grave pour eux. Mais si je traîne de l'amertume dans mon cœur, je dois régler cela. C'est ma responsabilité et la vôtre de prendre l'initiative car certaines personnes ne le feront jamais. Les perdus, par exemple, penseront que c'est votre problème. Débrouillez-vous avec ce qu'ils vous ont dit. Un deuxième sujet est le suivant. On dit que ce n'est pas facile. Et c'est bien vrai. Par exemple, une situation spécialement difficile concernant le pardon et le divorce. Nous avons deux personnes qui ont vécu ensemble, dormi ensemble, fait des enfants ensemble pendant de nombreuses années, et un jour, l'un des deux va vers une autre femme ou un autre homme. On se dit, mais comment vais-je réagir à cela? Qu'est-ce que Jésus a dit? Rappelons-nous de ceci. Je n'ai pas dit que le pardon devait toujours se faire instantanément et immédiatement. Le choc, par exemple, d'une femme qui revient de l'église et découvre que son mari lui a laissé une note, lui annonçant qu'il est amoureux d'une autre et qu'il veut divorcer. Va-t-elle s'asseoir et penser, Seigneur, ta parole enseigne que si nous pardonnons, ça ne marchera pas? Le pardon n'est pas comme ça et Dieu sait qu'aucune personne qui en aime une autre ne peut dire « il faut que je pardonne cet outrage tout de suite pour régler cela et qu'on n'en parle plus ». Non, une telle blessure prend du temps à guérir. Mais commencez à pardonner aussitôt que possible. Ne laissez pas cette colère devenir un amer ressentiment au plus profond de votre cœur. C'est une chose d'être en colère. Mais l'amertume, l'hostilité, la rage peuvent détruire si on les laisse s'enraciner. Mais comment contrer ce désir impérieux de vengeance? Comment bien gérer cette colère? Et je ne le répéterai jamais trop souvent. Il vous faudra guérir cette blessure par le pardon. Mais il faudra mettre le temps et suivre les étapes essentielles à un véritable pardon. Et cela peut être jusqu'au moment où vos paroles, vos sentiments et votre volonté deviennent une expérience ancrée en vous, en étant certain d'avoir pardonné. Donc, si je veux que Dieu me pardonne véritablement, quelles sont les étapes à suivre? Premièrement, je dois bien sûr reconnaître que j'ai expérimenté dans ma vie le pardon total de Dieu si j'ai reçu Jésus-Christ, étant sauvé par sa grâce, son amour et sa miséricorde. Pour pardonner, je dois d'abord avoir reçu le pardon de Dieu par pure grâce et non parce que je l'ai mérité par mes bonnes actions. Le pardon commence et doit être établi sur ce seul fondement. Dieu a veillé sur moi toute ma vie. C'est le point de départ. Je suis une personne pardonnée. C'est la première étape. Et avant d'arriver à cette conclusion, il est probable que vous ne pourrez pas gérer votre colère sagement. Dans la deuxième étape, je dois être disposé à confesser ma colère, mon hostilité, mon amertume, mon ressentiment et ma rage. Je dois être capable de confesser au Dieu Tout-Puissant tout ce que j'ai fait, toutes les attitudes qui ne sont pas de bonnes attitudes, et de lui demander pardon. Et non seulement, « Seigneur Dieu, pardonne ma colère, mais Seigneur, pardonne ma colère envers lui, et ma colère envers elle, et ma colère envers ceci, et n'ayons pas peur d'être spécifiques, car rappelons-nous que notre but est de nous libérer de l'esclavage, de la colère, et de briser les liens qui nous asservissent, et ces liens sont spécifiques. Une personne est asservie aux drogues, ou au sexe, ou à l'alcool, ou à l'argent et tant d'autres choses. Je dois donc confesser à Dieu toute dépendance et y renoncer en l'identifiant avec le plus de précision possible et en étant spécifique. Et ensuite, troisièmement, je dois réaliser et reconnaître le fait que mon manque de pardon s'oppose vivement à la parole de Dieu. Je commets un péché contre lui et je pèche aussi contre mes semblables à cause d'une volonté de ne pas pardonner. Mais je veux que Dieu s'en occupe. De mon côté, je dois absolument faire preuve d'honnêteté afin de reconnaître ma violation de la parole de Dieu. Or, sa volonté est clairement inscrite dans l'Évangile de Matthieu où il dit qu'il ne nous pardonnera pas si nous ne sommes pas prêts à pardonner aux autres. Cette déclaration est cruciale dans la parole de Dieu pour chaque croyant et croyante car elle ne nous permet pas de retenir les offenses des autres tout en étant en harmonie avec Dieu. Ensuite, le quatrième sujet. Nous devons demander pardon à l'Éternel Dieu. Cela ressemble au sujet précédent, c'est vrai. Lui demander pardon, « Père, je te demande de me pardonner spécifiquement pour ce que j'ai dit, ce que j'ai fait et mon attitude envers cette personne. » Il n'y a rien dans la Bible sur le pardon conditionnel. Elle n'enseigne pas « Demande pardon à quelqu'un, sauf si tu penses qu'il te rejettera ou que tu seras mal compris ou que tu devras peut-être souffrir. » Et nous devons pardonner, peu importe le genre de situation. Ensuite, le cinquième sujet. Je me dois de déclarer solennellement par un acte de volonté, Seigneur, par la puissance du Saint-Esprit qui habite en moi, je renonce à cette colère qui est devenue amertume. Oui, j'y renonce à cette terrible colère que j'ai entretenue. C'est un acte de volonté qui ne laisse aucune place au sentiment. Je décide, je fais le choix d'y renoncer. Et dans le processus qui s'opère par la puissance du Saint-Esprit qui habite en vous, vous laissez cette colère et vous laissez Dieu l'enlever de votre vie. Maintenant, supposons que vous avez causé du tort et que vous voulez arranger les choses. Dieu vous montrera si vous devez aller voir cette personne. Et normalement, la plupart du temps, vous devriez lui dire que votre attitude envers elle n'était pas juste et supposons qu'elle aussi vous a causé du tort. J'ai dû m'approcher de mon demi-père. J'avais pourtant de nombreuses raisons de le détester, car il avait fait beaucoup de mal à ma mère. J'ai voulu me justifier devant Dieu, mais en vain. Ça m'a pris beaucoup de temps avant de me résoudre à lui demander pardon. Au moins quelques mois, j'ai décidé que je devais le faire. Mais je me demandais comment j'allais m'y prendre. Pardonnez mon attitude envers vous, tout en ayant encore en mémoire les paroles qu'il avait dites et la façon qu'il avait traité ma mère. Je me demandais ce que j'allais dire. J'ai mis plusieurs mois avant de réaliser qu'il fallait que j'aille lui dire. Je dois vous demander pardon pour mon attitude envers vous, car elle était très mauvaise. J'ai été amer et en colère. Je vous demande pardon pour cela. C'est tout. Je n'ai pas dit que je n'avais pas apprécié comment il traitait ma mère. Nous devons comprendre que l'authentique et sincère pardon ne posera pas de barrière. je veux bien te pardonner, mais non. L'authentique pardon pardonne sans aucune condition ou exigence. Et de ma vie tout entière, je n'ai jamais vu mon demi-père comme il était ce jour-là. Il s'est approché de moi, il m'a d'abord dit « Oh, ce n'est pas à toi de me demander pardon, c'est à moi de le faire. » Il n'avait jamais demandé pardon à personne. Et il a fait le tour de la table pour me prendre dans ses bras. C'était vraiment merveilleux. Mais je devais prendre l'initiative car il serait mort sans jamais admettre j'avais tort. Or, comprenons bien ceci. Quand vous et moi exprimons le pardon dans notre vie, nous libérons les autres. Cet homme s'est libéré, il a été sauvé. Et il s'est libéré quand il a finalement admis « J'ai eu tort d'agir comme je l'ai fait. » Dieu nous a donné une vraie leçon de pardon. Mais ce n'est peut-être pas toujours possible. Par exemple, lorsque les deux personnes sont séparées par plusieurs milliers de kilomètres, ou encore parce que l'un des deux est mort, je rencontre souvent des gens qui ont eu des problèmes avec leur père, comme cette dame dont le père maintenant décédé a abusé lorsqu'elle était encore jeune. Aujourd'hui, elle a 50 ou 60 ans et elle a toujours gardé ça en elle. Comment donc gérer la colère quand la personne est déjà morte? Voici peut-être la meilleure façon. Il ne suffit pas toujours de dire à Dieu « j'ai pardonné ». Non, car ce n'est pas la bouche, mais l'émotion, le sentiment. Placez deux chaises face à face, asseyez-vous sur l'une d'elles et vous imaginez que votre père, votre mère, votre ami ou votre patron, peu importe la personne, qui est morte et vous faites comme si elle était assise là. Vous pouvez les visualiser assis en face de vous et alors, il faut leur dire exactement ce que vous diriez. S'ils étaient vraiment là, à vrai dire, c'est un peu plus facile, car maintenant, ils ne peuvent plus répondre. Ils ne peuvent plus se défendre. C'est seulement vous qui parle. Vous êtes libre de dire tout ce que vous voulez dire. Et vous pouvez leur dire, papa, ou peu importe la personne, je voudrais te dire tout mon ressentiment envers toi. Et je reconnais que mon attitude était mauvaise. Je t'en ai voulu toutes ces années. Et je te demande pardon pour cela. Car je sais que mes sentiments à ton égard n'étaient pas le reflet de l'amour du Dieu qui vit en moi. Dites-le comme vous le sentez. Vous pourriez avoir à refaire cet exercice 5 ou 6 fois, assis l'un en face de l'autre. Mais cela en vaudra la peine. Vous les asseoirez sur cette chaise, et un jour vous vous lèverez, et vous serez libre. Vous le sentirez dans votre cœur, libéré. Et vous pourrez leur dire face à face, « Voici comment je me sens. Laisse-moi te dire tout ce qui s'est passé dans ma vie. » Vous pourrez lui dire, « J'ai dû me pratiquer pendant des mois. Mais maintenant, je veux te dire, vous voulez voir fondre le cœur d'un homme ou celui d'une femme, voilà comment. Car il ou elle découvrira que vous voulez pardonner au point de vous entraîner tout ce temps afin de le dire comme il faut. Maintenant, comment serez-vous si vous avez vraiment pardonné? Voici comment. Vous pouvez le savoir. La prochaine fois que vous pensez à eux ou que vous les verrez, vous n'éprouverez plus ce malaise ni ce bruit d'interférence dans votre cœur. Seulement ce sentiment de liberté, une nouvelle attitude envers eux, se développera en vous. Votre manière de les voir changera radicalement. La sévérité des sentiments qu'on éprouve envers les personnes qui nous ont fait du mal sera disparu, car vous serez totalement transformé par une immense compassion. Vous ne serez plus le même, car vous serez libéré. Vous ne serez plus esclave, il n'y aura plus de chaînes sur votre cœur. Libéré. Le troisième indice de pardon, vous serez prêt à les accepter comme ils sont. Vous pourrez les accepter comme ils sont. Cela ne veut pas dire que tout ira dans le meilleur des mondes, mais rappelez-vous votre but, que vous soyez finalement libre et totalement libre, et souvent lorsque vous êtes libre, vous en libérez d'autres. J'aimerais mentionner un dernier indice. Quand vous serez réellement libéré, vous considérerez votre passé et vous pourrez dire « Merci Seigneur d'avoir permis cela afin de m'enseigner la grandeur de ta grâce au cours de ma vie. Combien de fois m'as-tu pardonné? Comme tu as changé ma vie par ton grand amour et ta grâce. Merci de m'avoir enseigné ta grâce comme je n'aurais jamais pu l'apprendre d'aucune autre façon. » Rien ne vous oblige à garder cette colère, cette amertume, ce ressentiment, cette hostilité, et à être enchaîné dans l'esclavage et emprisonné dans une attitude qui vous mènera à la destruction lentement, mais sûrement tout le temps que vous y êtes asservi. Même si tout semble aller bien, selon le point de vue de ce monde, un jour tôt ou tard, les conséquences vous rattraperont, et je prie pour que vous soyez assez sage pour régler les situations qui doivent l'être, car je suis convaincu que Dieu a ramené certains souvenirs en mémoire pendant cette émission. Soyez donc assez sage, assez courageux pour renoncer à ce qui pourrait vous détruire. Je vous ai donné un moyen parmi d'autres. Je sais qu'il fonctionne. Je prie que vous soyez assez sage pour laissez Dieu vous libérer. Cela transformera votre témoignage envers votre mari, votre femme, vos enfants, vos collègues. Vous ne pourrez pas le garder pour vous parce qu'un homme libre est différent d'un esclave. Père, nous voulons te remercier pour ta grâce indescriptible, inestimable, incommensurable. Aucun mot ne peut décrire adéquatement ta grâce envers nous. Je prie que chaque personne qui entend ce message soit assez sage pour prendre une décision qui les libérera et libérera aussi d'autres personnes. Nous te prions au nom de Jésus. Amen.
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4: Bonjour à toutes, bonjour à tous. Je suis très heureux de vous retrouver. À vous tous qui êtes ici en présentiel à MLK Grand Paris, à vous qui êtes devant votre écran. Mais si vous voulez, on va partir pour un voyage. On ne va pas rester ici, vous allez voyager avec moi. On part sur les traces de l'apôtre Paul. Est-ce que vous réalisez qu'une très, très grande partie du Nouveau Testament, de tout ce qui a été inspiré dans la Bible, a été écrit, a été inspiré par une ville qui s'appelle Éphèse? Alors regardez, suivez-moi, on part un petit peu, c'est en Turquie. Et il était parti depuis Jérusalem, là on est au deuxième voyage de Paul, mais presque tous ses voyages ont lieu ici. Et il y a une ville, ah là, je vais essayer de ne pas me tromper, qui s'appelle Éphèse. Éphèse. Apprenez bien ce nom parce que c'est déterminant. Éphèse, qu'est-ce que c'est Éphèse? Une capitale extraordinaire. Alors, on ne réalise pas toujours, mais Éphèse, c'est par rapport à Paris aujourd'hui, c'était 10 fois plus grand que Paris. Gigantesque. Aucune ville de France, aucune ville en Gaule ne pouvait être la taille d'Éphèse. C'était une des plus grandes capitales commerciales d'une région. Vous savez même comment s'appelait la région d'Éphèse? Ça s'appelait la région d'Asie. Aujourd'hui, l'Asie, pour nous, c'est un continent. À l'époque, l'Asie, c'était la région d'Éphèse, donc sur la Turquie qui parlait grec, évidemment. Et cette ville était caractérisée par de très, très beaux monuments. Vous avez notamment un théâtre, il est derrière moi, je ne sais pas si vous le voyez, un théâtre qui permettait d'accueillir jusqu'à 24 000 personnes. On le verra parce que ça aura une incidence tout à l'heure dans ce qui va se passer. Et ils avaient un bâtiment qui faisait partie des 7 plus grande merveille du monde. Alors, je vais me décaler pour que vous puissiez le voir. Ça s'appelle l'Artémision. L'Artémision, c'est un bâtiment qui faisait, alors c'est très très intéressant, regardez la hauteur de ce bâtiment, la longueur, la largeur, juste pour vous qui êtes à MLK Grand Paris, vous êtes dans un bâtiment qui est 2 fois plus petit que l'Artémision. Et pourtant, c'est grand. C'était absolument considérable et c'était une des sept merveilles du monde. Pourquoi je vous dis ça? Parce que toutes ces choses-là sont importantes. Notamment parce que dans ce temple, on adorait quelqu'un. On adorait une déesse qui va avoir une influence extrêmement importante sur ce que l'on va voir tout à l'heure. Parce qu'il va y avoir une confrontation spirituelle entre les adorateurs de cette déesse et ceux qui connaissent le Christ. Cette déesse s'appelle Artémis. Et regardez, Artémis, qui était dans le temple, était une déesse grecque qui avait une caractéristique spéciale. Je vais essayer de me décaler. Cette déesse grecque avait autour d'elle des testicules de taureau. Alors on se dit, mais qu'est-ce que ça fait là, cette histoire? Parce qu'en fait, elle était la déesse de l'autorité des Amazones. C'était une déesse de la chasse, de la capacité à affronter et à provoquer la victoire. Très important. Or, Paul a un rêve. Et là, j'arrive au thème d'aujourd'hui, celui que je veux partager avec vous. Paul a un rêve. Son rêve est le suivant. Quelle est la ville que Paul veut gagner à l'évangile? C'est la ville d'Éphèse. Il se dit, il y a dans cette ville plus de 250 000 personnes qui ont besoin d'entendre l'évangile. Si jamais Éphèse entend parler de l'évangile, alors l'Italie entendra parler de l'évangile, la Grèce entendra parler de l'évangile, la Tunisie entendra parler de l'évangile et jusqu'aux extrémités de la terre. Éphèse est la clé pour l'évangile. Est-ce que toi, tu as dans ta vie un objectif, un but qui te tient fortement à cœur? Ce but, tu vas te préparer, tu vas travailler pour ce but-là. Tu vas devoir te, te,

0: aise puisse être gagnée à l'évangile. Et si tu veux vivre le réveil dans ta vie, il va falloir deux choses, la persévérance et sa puissance. Il y a une part qui dépend de toi, c'est la persévérance. Et il y a une part qui dépend de Dieu, c'est sa puissance à lui. Et il interviendra au moment où il a décidé. Regarde-moi. C'est pour ça que ta persévérance est déterminante, parce que tu ne sais pas le jour où la percée spirituelle va arriver. Et c'est ce que je voudrais voir avec vous en cet instant. Alors, on prend ensemble le chemin de Éphèse. Et tout d'abord, je dois vous parler de ce qui s'était passé dans Actes chapitre 18. À Actes chapitre 18, l'apôtre Paul arrive. Il arrive où ? Il arrive dans le port d'Éphèse. Alors, cette petite vidéo va vous permettre de mieux comprendre le contexte. Aujourd'hui, on ne se rend pas compte de ce que c'était à l'époque. Mais regardez.
1: Vous voyez du théâtre ? Derrière le théâtre se situait en fait la mer Méditerranée. Aujourd'hui, toute cette zone a été envasée, puis la terre s'est installée, les arbres sont installés. Mais si vous voyez bien cette route qui va vers nulle part, c'est en fait la jetée du port d'Éphèse, un des plus grands ports de Méditerranée, là où le bateau de Paul a accosté lorsqu'il est revenu depuis la Grèce.
0: Alors imaginez ce quai bondé, des marchands, des orfèvres, des forgerons, vous avez toutes sortes de vendeurs d'épices, d'étoffes qui sont là. Dans ce brouhaha, dans cette cohue, l'apôtre Paul arrive en bateau, il s'installe, il se dit cette ville est incroyable, il est en face du théâtre là où je me trouve en cet instant. Et Paul est mal à l'aise. Paul est mal à l'aise. Est-ce que ça t'arrive d'aller dans un endroit dans lequel tu as toujours rêvé d'aller? Mais quand tu es mal à l'aise. Tu ne sais plus si c'est vraiment là que Dieu t'appelle. En fait, pour revenir de Grèce, Paul est obligé de passer par Éphèse. Je vais me décaler pour vous remontrer la carte une dernière fois. Cette carte, elle est intéressante parce que vous allez voir que dans son deuxième voyage missionnaire, voilà, l'apôtre Paul, il part de Corinthe. Le port de Corinthe s'appelle Sancré. On est dans Actes 18. Au verset 18, il part de Corinthe et en fait c'est comme l'Eurostar, c'est comme le Paris-Londres de l'époque. Il est obligé, s'il veut rentrer, de passer par la liaison Éphèse-Corinthe, grande liaison maritime. Pourquoi je vous dis ça ? Parce que quand il arrive au port, il se remémore quelque chose qui s'est passé. En effet, il y a quelque temps, l'apôtre Paul avait connu un échec lorsqu'il voulait arriver à Éphèse. Dans Actes chapitre 16, verset 6, il est dit « Empêché par le Saint-Esprit d'annoncer la parole de Dieu dans la province de l'Asie, ils traversèrent le pays et descendirent à Troas. » Regardez-moi. Éphèse, c'était le rêve de Paul des années auparavant. Sauf que Dieu avait fermé la porte d'Éphèse. Aujourd'hui, il se demande si Dieu est en train de réouvrir une porte que Dieu avait fermée ou bien s'il est en train de forcer quelque chose que Dieu a fermé. C'est peut-être le cas dans ton travail. C'est peut-être le cas par rapport à un projet sentimental que tu as. Et tu te dis, est-ce que je dois insister ou est-ce que je dois lâcher l'affaire ? C'est super difficile de trancher ça. Et tu dis, mais Seigneur, je veux vraiment faire ton plan, exactement comme Paul. Il veut faire le plan de Dieu. Il a prié. Sauf qu'il y a quelque temps, quand il avait traversé toute la Turquie pour arriver à Éphèse, pour aller évangéliser la province d'Asie, c'est bien le Saint-Esprit qui l'avait empêché. Vous l'avez lu avec moi, empêché par le Saint-Esprit. Et donc, du coup, après des mois et peut-être des années, il revient. Mais il revient non pas parce qu'il a envie d'y revenir, il revient parce que c'est le moyen le plus simple pour retourner à Jérusalem. Et si tu veux, s'il y a des temps où... Ah, c'est pas facile. Je vous donne un exemple personnel. Pourquoi c'est important parfois de persévérer même si tu as connu un échec ? Je parle à quelqu'un en cet instant. Persévère même si tu as connu un échec. Exemple. Il y a quelque temps de cela, je me rappelle très très bien, si j'aime 2002, je vais célibataire, heureux, louer Dieu et essayer de me marier. Et là, je vois à un stand une jeune fille chrétienne extraordinaire. Mon cœur bat, mes yeux flashent. Elle s'appelle Nathalie. Je suis à moitié in love. Je ne la connais pas. On va dire c'est vraiment le type de coup de foudre un peu bizarre. Bon, je ne vous recommande pas forcément de faire pareil, mais ça peut arriver ces bêtises-là. Sauf que du coup, j'arrive, j'essaie de lui

0: parler. Et là, je me rends compte qu'elle me parle, que ça matche pas mal. Je lui dis, oh, on est bien parti. Et je rentre chez moi à Paris. Elle habitait une autre ville dans le sud de la France, à Valence. Et quand elle rentre chez elle, je ne sais pas si elle pense ce que moi je suis en train de penser. Donc je ne sais pas s'il y a un match et je ne sais pas si c'est le plan de Dieu. Donc je me place devant ma Bible, je commence à prier, je dis Saint-Esprit, est-ce que tu veux que je construise une relation? Est-ce que cette personne-là est une personne qui est faite pour moi? Est-ce que c'est le plan de Dieu, etc. Et je me mets une grande pression. Et en me mettant une grande pression, voulant à tout prix atteindre cet objectif et me le faire selon Dieu, je demande à Dieu un peu un signe et je lui dis, Dieu, si jamais c'est cette femme-là qui est prévue pour moi, il faut qu'elle me réponde dans la semaine. Je lui ai envoyé un mail aujourd'hui, je prie, je prie, je prie avant d'écrire le mail, j'envoie le mail, et si jamais le mail, il y a un retour dans la semaine, alors je fonce. Bon, à votre avis, il y a eu le retour? Oui, il y a eu le retour, mais il y a eu le retour 3 semaines plus tard. Donc moi, au bout d'une semaine, j'ai pleuré les larmes de mon corps, j'ai fait un trait, j'ai marqué Éphèse terminée, Nathalie terminée, pas plan de Dieu, empêché par Dieu, et j'ai mis de côté. 2 ans plus tard, 2 ans plus tard, je retourne au CIGEM. Entre-temps, j'avais complètement switché, changé la page, parti aux États-Unis, revécu d'autres expériences avec Dieu, de nouveau tombé amoureux. Bref, le bazar, je reviens. Et là, je la revois. Et quand je la revois, c'est ça qui est intéressant. C'est qu'il y a en moi comme une fuite. J'ai tellement peur de souffrir. Je me suis blindé, je me suis protégé mon cœur et je suis à la fois attiré et à la fois bloqué, blindé. Parce que lorsque tu as l'impression, à tort ou à raison, que Dieu a fermé une porte, derrière, tu as peur de te pincer les doigts. Peur de souffrir. Et je me suis rendu compte, j'ai essayé d'analyser qu'est-ce qui était en moi à ce moment-là. Est-ce que c'était des sentiments qui venaient de Dieu ou pas d'avoir cette réaction? Attention lorsque tu réagis par la peur plutôt que par la foi prudente. C'est pas pareil. Il y a une différence entre la peur et la foi prudente. La peur, ça parle de toi. C'est tu as peur de souffrir. Ça, c'est pas bon. C'est naturel, mais c'est pas bon. La peur te fait rarement prendre des bonnes décisions. La peur est contraire à la foi. La foi ne te fera pas faire n'importe quoi. La foi, c'est l'assurance dans les choses qu'on espère, la démonstration de ce qu'on ne voit pas, mais c'est en même temps une envie absolue de laisser Dieu au contrôle des choses. Et donc, la foi ne te permet pas de tout contrôler. Alors, vous imaginez, et je vais reprendre le texte, quand l'apôtre Paul arrive en bateau à Éphèse, il se dit, Seigneur, est-ce que je dois redonner une chance? Mais il est mal à l'intérieur. Il nous est dit que Paul, il laissa ses compagnons. Ça, c'est au verset 18, verset 19. Paul, Priscille et Aquilas arrivèrent à Éphèse. Paul, il laissa ses compagnons. Ceux-ci l'invitèrent à prolonger son séjour, mais il refusa. Ça, c'est incroyable. Il refusa. En les quittant, il leur dit toutefois, je reviendrai vous voir une autre fois, s'il plaît à Dieu. Vous voyez quelqu'un que il y a à la fois la foi et il y a un petit peu d'appréhension. S'il plaît à Dieu, il repartit donc d'Éphèse par la mer. Et comme l'apôtre Paul est parti, bah du coup c'est Priscille et Aquilas qui vont gérer l'embryon d'église à Éphèse. Vous êtes toujours là? Alors sachez que à ce moment-là, il va y avoir une aide précieuse, quelqu'un qui va venir incroyable. Il s'appelle Apollos. C'est un excellent enseignant, c'est un juif qui a une très très bonne connaissance sur les choses de Dieu, sur la Torah, et qui a fait une rencontre personnelle avec Jésus. Alors du coup, on se dit, oh ben là, il y a un homme extrêmement éloquent. Regardez, est-ce que les connaissances bibliques te suffisent? Est-ce que si tu es un bon prédicateur, est-ce que si tu as une bonne connaissance de ta Bible, est-ce que ça suffit pour faire que l'Église va exploser? Regardez. Un juif nommé Apollos, originaire d'Alexandrie, était arrivé à Éphèse. C'était un homme très éloquent qui connaissait très bien les Écritures. Il avait été instruit dans la voie du Seigneur et il parlait avec enthousiasme de Jésus. Regardez, il y a plein de choses positives. Vous avez, en Apollos, vous avez quelqu'un qui est éloquent, quelqu'un qui a du charisme. On se dit, il va attirer les gens. Il a une bonne connaissance des Écritures. Ça, c'est un deuxième caractéristique important. Et en plus, il est enthousiaste. Je voudrais te dire, persévère même quand les connaissances bibliques ne suffisent pas. Il y a des moments où on fait tout bien, il y a Apollos, mais ça ne marche pas beaucoup. Parce que regardez comment va se clôturer ces mois avec Apollos. Moi, je m'attendais à ce que l'Église elle grandisse de façon considérable. Paul, après avoir traversé la région montagneuse d'Asie, revient à Éphèse. Il rencontra quoi ? Un petit groupe de disciples. C'est-à-dire que Paul revient et Apollos n'a pas fait grandir l'église d'Éphèse. C'est toujours un tout petit noyau. Et là, je me dis, mais mince, ils ont persévéré, petit 1, ils avaient persévéré, même si Paul n'était pas sûr, quoi, après un échec. Ils avaient persévéré avec des connaissances bibliques. Donc, il y a quelque chose de bon. Mais je voudrais te dire, il manque quelque chose d'autre. Il manque une troisième clé. On va voir cette clé ensemble, si tu le veux. On va voir cette troisième clé qui est le baptême dans l'esprit. Il manque une dimension dans ta vie. Si tu veux une percée spirituelle, écoute bien ça. Je sais qu'il y a différentes théologies, donc je vais essayer d'être le plus pédagogique et le plus droit, je vais essayer d'être le plus exact pour vous, mais s'il vous plaît, ouvrez votre cœur et ne passez pas à côté de la bénédiction que Dieu veut envoyer sur quelqu'un qui a un projet de grandir, de mûrir, comme Éphèse. Regardez, petit 3, persévérer jusqu'au baptême de l'Esprit. En fait, qu'est-ce qui s'est passé ? On va lire ensemble Acte 19. Est-ce que c'est possible d'afficher Acte 19 ? C'est écrit. L'apôtre Paul arrive et dit « Avez-vous reçu le Saint-Esprit quand vous êtes devenu croyant ?» Ils lui répondirent, mais nous n'avons même pas entendu dire qu'il y avait un Saint-Esprit. Mais de quel baptême avez-vous reçu ? Poursuivit Paul. Ben, celui de Jean-Baptiste, disent les personnes qui sont à Éphèse. Après avoir entendu cela, ils furent baptisés au nom du Seigneur Jésus. Et Paul leur imposa les mains. Regarde-moi, c'est la première fois que ça arrive ça. Paul leur imposa les mains et le Saint-Esprit descendit sur eux. Ils se mirent à parler dans diverses langues et à prophétiser. Ils étaient combien ? Ils n'étaient pas une foule, ils étaient 12. Et j'aimerais que le 13e, ça soit toi. En fait, qu'est-ce qui se passe ? C'est que il faut que tu comprennes ce que c'est que le baptême dans le Saint-Esprit et pourquoi c'est important. Regardez-moi vous tous. Parce que pour chacun d'entre vous, Dieu a prévu qu'il y ait une puissance qui vienne sur vous. Vous allez me dire, mais pasteur, est-ce que lorsque on a donné son cœur à Jésus, est-ce qu'on a déjà le Saint-Esprit ? Oui, oui, oui. Regardez, votre vie, c'est comme un verre. Je vais me déplacer si vous voulez bien. Merci de me suivre. Regardez, vous, c'est le verre, vous êtes le verre. Et en fait, à partir du moment où vous donnez votre cœur à Dieu, il verse en vous son esprit. Il n'est pas possible de dire à Dieu, Père, si ce n'est par l'esprit de Dieu. C'est un verset de la Bible. Et vous avez ce magnifique texte de Jésus à Nicodème qui dit à Nicodème, si un homme, une femme ne naît à la fois avec de l'eau et de l'esprit, il ne peut entrer dans le royaume des cieux. En fait, la nouvelle naissance, c'est lorsque l'esprit à l'intérieur de toi est versé. Et tout homme, toute femme qui dit « Dieu, j'ai péché contre le ciel, contre toi, je te demande pardon, viens transformer ma vie, je me repens, je te demande pardon pour ce que j'ai fait. Est-ce que tu acceptes de faire de moi le temple du Saint-Esprit ? » À ce moment-là, le jour de ta conversion, le jour où tu rencontres Dieu, voilà ce qui se passe. À l'intérieur de toi, le Saint-Esprit est versé. Bon, j'avoue qu'il y a des fois où, malgré le Saint-Esprit, on fait n'importe quoi. Hein. On continue à pécher et le Saint-Esprit nous arrête, il nous dit, etc. Et le Saint-Esprit à l'intérieur. Peut-être, certains, vous avez l'impression d'en avoir beaucoup, d'autres, vous ressentez peu. On peut avoir des quantités différentes. Je vais diminuer la quantité. Est-ce que cette personne-là est sauvée? Oui, elle est encore sauvée. Il y a l'Esprit à l'intérieur. Tant que l'Esprit de Dieu est à l'intérieur de toi, et l'Esprit de Dieu est fidèle, il te convainc de péché, de justice et de jugement, il travaille avec toi. Je vous amène quelque part. Qu'est-ce qu'a fait l'apôtre Paul? Est-ce que ces gens qui suivaient la voie du Seigneur avaient l'Esprit à l'intérieur? Oui, il avait médit. Mais est-ce que vous l'avez reçu? Et sous-entendu, est-ce que vous l'avez reçu en abondance? Parce que quand tu as le Saint-Esprit en abondance, il faut bien qu'il y ait une preuve, une marque. Oh, regardez. Voilà ce que l'apôtre Paul a dit. Lorsque vous avez reçu le Saint-Esprit, est-ce que vous êtes allé jusqu'à déborder? Et quand tu débordes, ça coule un peu partout. Et moi, je voudrais que ta vie, elle déborde de l'Esprit. Ta vie, elle déborde de l'Esprit lorsque tu ouvres ta bouche et le Seigneur la remplit, ça déborde. Baptisé en grec veut dire immerger, déborder. Voilà, ça déborde. Je suis baptisé, je suis rempli. Je pense que pour beaucoup d'entre vous, vous avez le Saint-Esprit. Il est en vous. Vous êtes sauvés. Mais vous débordez pas. Et aujourd'hui, alors que tu regardes cette vidéo, je voudrais te dire, Dieu t'a appelé depuis ta naissance. Il t'a aimé. Il respecte ta personnalité. Il te fait grandir et il t'apprend à marcher de progrès en progrès parce que son esprit à l'intérieur de toi te convainc de péché, de justice et de jugement. Tu es né de nouveau. Tu es né d'eau et d'esprit. Quand tu nais d'eau, d'ailleurs, c'est une référence au baptême d'eau parce que tu te plonges. Tu es né d'esprit. Mais est-ce que tu débordes dans l'esprit? J'étais à Éphèse avec un groupe et il y a une jeune fille qui ne connaissait pas encore grand-chose, mais qui a se posé les bonnes questions. Elle m'a posé cette question, mais pasteur Yvan, à quoi ça sert de parler en langue si je ne comprends pas ce que je dis? À quoi ça sert? Et je lui dis, est-ce que tu arrives à bien prier en français? Quand tu fais de la louange, tu dis quoi à Dieu? Alors on a essayé de voir ensemble. Père, je t'aime, je t'adore, je te loue, tu es bon. Je ne sais pas, vous essayez de rajouter. Qu'est-ce que vous rajoutez? Tu es merveilleux, il n'y a personne comme toi, tu es mon plus grand Seigneur. Et au bout d'un moment, regardez-moi vous tous, on est à sec. On est à sec. On n'a plus de mots. Et c'est dur parce que du coup, ma louange, elle tourne en rond et elle n'arrive pas à... Elle déborde pas. C'est là où le parler en langue est extraordinaire, parce qu'à ce moment-là, l'Esprit de Dieu en toi utilise, c'est toujours ta bouche, c'est toujours toi qui ouvre, c'est toujours toi qui prononce, hein, c'est pas l'Esprit qui va prononcer à ta place, hein, mais ouvre ta bouche et le Saint-Esprit à ce moment-là commence à utiliser la langue et ils se mirent tous à Éphèse, alors qu'ils savaient, en quelques minutes ça s'est passé, ils se mirent tous à parler diverses langues. Et ça, c'est un signe. Et Jésus l'avait dit, voici en mon nom les signes et les prodiges qui accompagneront ceux qui auront cru. Il dit aussi, la promesse est pour vous, pour vos enfants, en aussi grand nombre que le Seigneur les appellera. Et si quelqu'un me dit, mais moi je demande et je ne reçois pas, j'ai envie de te dire, mais insiste mon ami, parce qu'il a dit, demandez et vous recevrez. À combien plus forte raison, vous qui donnez des bonnes choses à vos enfants, le Père Céleste donnera-t-il le Saint-Esprit à ceux qui le lui demandent? Est-ce qu'il y a quelqu'un aujourd'hui dans cette salle ici à Mecca Grand Paris ou toi devant ton écran qui dit « Père, je te remercie de ce que l'Esprit est en moi. » Et quand tu regardes plus près, tu dis « Père, je veux déborder. » Alors vous savez, je voudrais vous dire quelque chose. Je ne vous demande pas de chercher juste la manifestation. Je vous demande de chercher Jésus. Et je vais vous donner la clé. Si jamais tu veux vivre cette expérience incroyable du débordement dans l'esprit, du baptême dans l'esprit, si tu veux le vivre, ne focalise pas sur le don, mais focalise sur celui qui veut donner. Focalise sur la personne extraordinaire de Dieu. C'est-à-dire que lorsque tu te mets à louer, commence à louer dans ta langue, dans la langue la plus habituelle, dans la langue dans laquelle tu pries, dans laquelle tu loues. Commence à dire tes mots. Parce que pourquoi Dieu va te donner une nouvelle langue si déjà tu n'utilises pas celle que tu as? Commence à louer. Là où tu es à ta place, commence à louer, à dire Père, je t'aime, je t'adore, je veux plus de toi. J'ai faim et soif de toi. Je veux une visitation de toi. Je veux vivre ce qui s'est passé à Éphèse lorsque ces 12 personnes ont eu une percée de Dieu. Je veux vivre une percée dans ma vie. Et alors que tu es en train de louer, focalise sur Dieu, focalise pas sur ta bouche. C'est pas grave. Oui, ça peut être des syllabes, des fois au début, c'est pas super, super développé. Mais comme un petit bébé, tu dis, Père, je me jette dans tes bras, j'ouvre ma bouche et tu la remplis de louanges. Et ça, c'est extraordinaire. Parce que c'est ce qui s'est passé à Éphèse. C'était la première fois qu'on le voit aussi bien dans le livre des Actes. Après Acte 2, on le voyait, on l'avait vu un petit peu ce qui s'était passé à Samarie, mais là, à Éphèse, c'est incroyable. Et tout le monde s'en rend compte. Waouh! Le parler en langue, écoute-moi bien, le parler en langue est un miracle quotidien, personnel et indispensable. Je répète, le parler en langue, c'est un miracle quotidien, personnel, indispensable. Vous savez, je sais que certains vous aspirez au miracle. Regardez-moi. Dieu a entendu ta prière, tu aspires au miracle. Tu veux vivre des miracles. Et bien alors, il y en a un qui est à ta disposition. Tu ouvres ta bouche. Et c'est un des seuls miracles qui est aussi régulier. C'est un miracle que tu peux expérimenter chaque jour. Tu vois, les guérisons, j'en vis pas tous les jours. Des miracles où il y a des prières incroyables qui s'accomplissent, ça arrive pas tous les jours. Mais le parler en langue, celui qui parle en langue s'édifie lui-même. Il se construit et il progresse. C'est un miracle quotidien, c'est un miracle personnel. Alors que la prophétie, elle, pour le bien des autres, le parler en langue, c'est pour ton bien, toi. Tu t'édifies toi-même. C'est extraordinaire. Et c'est pour ça que l'apôtre Paul dit, et il le dit d'ailleurs, il le dit dans ses épîtres, il le dit notamment parce que les Éphésiens vont recevoir cette lettre. Il le dit, je suis heureux, je parle en langue plus que vous tous. Donc l'apôtre Paul le faisait. Bon bref, s'il y a quelqu'un de supérieur à l'apôtre Paul, il me donne un autre chemin. Mais en attendant, je veux la même percée spirituelle qu'à Éphèse. Alors regardez, on arrive à la fin d'aujourd'hui. Paul se rendit donc ensuite à la synagogue où pendant trois mois, j'ai pris de l'avance sur ce qui arrive après. Pendant 3 mois, il prit la parole avec une grande assurance. En fait, lorsque tout le monde est visité par le Saint-Esprit, ça te donne une grande assurance. Une grande assurance parce que tu vis un miracle régulier et quotidien avec Dieu. Mais les épreuves continueront. Un certain nombre de Juifs s'endurcissaient et refusaient de se laisser convaincre. En pleine assemblée, il y en a même qui tarent des propos méprisants au sujet de la voix du Seigneur. Alors je voudrais te dire, tu peux avoir eu une nouvelle chance, c'est ce qu'on a vu dans le point 1, persévérer même après un échec. Tu peux avoir des belles connaissances bibliques, c'est ce qu'on a vu avec Apollos. Tu peux avoir eu une visitation du Saint-Esprit, mais tu as encore des galères. Parce que la vie, elle est faite de petites galères et de frustrations. Et pour l'apôtre Paul, et je vous amène dans un de mes derniers points, persévérer, même si le lieu n'était pas adapté. En fait, je voudrais vous dire que l'endroit où ils se réunissaient, au début, c'était 12, vous avez compris. Hein. C'était pas foufou. Paul prit à part les disciples et il continua d'enseigner tous les jours dans l'école d'un certain Tyrannus. Alors, si vous voulez regarder cette vidéo, on va voir cette école. Bonjour les amis, bienvenue dans ce qui peut être quelque chose qui représente assez bien ce qu'était l'école de Tyrannus. Tyrannus, vous savez, c'est cet homme qui a mis à disposition un lieu couvert afin que l'apôtre Paul puisse s'abriter pendant la journée et pouvoir donner ses enseignements. Donc vous imaginez que les disciples passaient par ces rues, ils rentraient, ils passaient par un seuil de porte, ils entraient, ils ouvraient et là ils s'installaient pendant quelques heures pour écouter ce que l'apôtre Paul partageait sur ses expériences avec Dieu. Est-ce que tu réalises combien de temps l'apôtre Paul a enseigné? Alors, il enseignait de quelle heure à quelle heure? En fait, ils n'avaient pas assez d'argent, les chrétiens, pour louer un lieu qui soit un beau lieu ou un lieu avec des bons horaires. Donc, en fait, le matin, pendant les meilleurs horaires, c'était une école qui se réunissait là. Et le groupe de chrétiens avec Paul utilisait les moins bonnes heures, c'est-à-dire les heures de la chaleur suffocante à Éphèse, entre 11h et 16h. Et là, l'apôtre Paul enseignait dans l'école de Tyrannus. Waouh, c'était galère! Il y en a qui vont peut-être trouver un prétexte en disant, ouais, quand c'est galère, l'église, elle grandit pas, mon mariage, il marche pas parce qu'il n'y en a pas assez d'argent, moi, nous, on n'arrive pas parce que ceci, parce que cela, ouais, mais si jamais ma santé me le permettait, c'est pas quoi. Ne trouve pas des excuses, ça n'arrive pas, les circonstances roses. Il y en a qui, peut-être, tu es jaloux, tu dis, mais eux, ils vivent une croissance, ils vivent un développement, mais chez eux, ça marche, mais je ne comprends pas, c'est comme si Dieu faisait des chouchous, Dieu avait des préférences. Non, non, non, non, mon ami, persévère! Persévère même si le lieu est adapté et ne méprise jamais les petits commencements. Il se passe quelque chose. L'apôtre Paul, vous voyez, il y a eu toutes ces belles choses, mais il n'y a pas encore, il y a eu le baptême Saint-Esprit, mais il n'y a pas encore une effusion dans toute la ville. C'est encore bloqué. Et je voudrais te dire, aujourd'hui, certains ils disent, oui, mais MLK, tu dis ça, mais tu as vu un peu le bâtiment que vous avez des capacités, vous avez des caméras, la possibilité de témoigner, c'est normal. Oh là là là là. Aïe, aïe. Regarde-moi bien. On vient de tellement loin. Il y en a qui me disent, mais pasteur, il pensait quoi d'être pasteur d'une méga church? Je ne suis pas pasteur d'une méga church dans ma tête. Je me rappelle avec une grâce infinie ce moment où avec Christophe, Christiane, Jean-Émile et quelques autres, on était dans un lieu tellement exigu, tout petit. Regardez-le, ça va peut-être vous enlever des clichés.
1: C'est choquant, hein? C'est choquant, c'est choquant.
2: Alors, Christophe, il nous explique qu'est-ce qu'il y avait là-dedans.
3: Là, il y avait la garderie des enfants, parce qu'on n'avait pas suffisamment d'espace de l'autre côté. C'était vraiment étonnant. Quand je réalise que c'est là qu'on a commencé, c'est surprenant.
2: Venez avec nous, on va visiter le lieu de culte.
4: Ça n'a pas changé, hein. Ça n'a vraiment pas changé d'un poil, quoi. C'est incroyable.
2: En fait, on était obligé d'ouvrir notre salle de culte comme ça. Et là, voici MLK 0, le tout début.
5: Je me rappelle des premières louanges quand on faisait le dimanche matin. J'arrive avec la guitare et ici.
2: Attends, t'as pas allumé ton estrade. Allume ton estrade. Vas-y, vas-y, allume ton estrade. Voilà, voilà, on allume l'estrade. C'était ici.
5: Je mettais donc. Les livres de chant étaient par terre. Ils étaient là, comme ça. Ils étaient là par terre et on jouait en regardant les livres de chant qui étaient par terre. C'était excellent.
6: Henri Linderman.
2: Henri Linderman.
6: Henri Linderman. Qui a apporté une prédication étonnante. En tout cas, je crois qu'elle était prophétique même.
5: Oui.
6: Parce qu'il disait ne négligez pas les petits commencements.
2: Les premières années, les deux premières années, c'était trop grand.
4: Mais oui, on était.
2: On était 15, 20.
5: On était 20 plus une quinzaine d'enfants.
2: La deuxième année, on a atteint 35-40. La troisième année, on a commencé à remplir et on a demandé à louer la zone.
5: On était 80 déjà, la troisième année.
2: Ouais, troisième année 80. C'était une église très familiale. Très familiale.
7: Très conviviale.
2: Très conviviale.
0: Vous voyez, les amis, que ce soit à Éphèse, que ce soit à Créteil, que ce soit à l'endroit, ça prend du temps. Et. Pendant plusieurs mois, pendant plusieurs semaines. Là maintenant, a posteriori, ça nous paraît court. Mais c'était 2 ans où l'apôtre Paul, tous les jours, était dans son école. Il faisait trop chaud, atmosphère moite, exiguë, trop de monde, dans un petit lieu. Cela dura 2 ans, verset 10. Si bien que tous les habitants de la province d'Asie, tant juifs que grecs, entendirent la parole du Seigneur. Donc en fait, il y a quelque chose qui se passe lorsque tu persévères. Et que tu ne méprises pas les petits commencements. Alors j'arrive à la fin, j'arrive à ma conclusion. Il y a quelqu'un là qui a besoin d'un déblocage spirituel. Tu voudrais, ce que tu dis, j'ai fait tout ça. Je vais te dire, si tu as fait ta part, sache que Dieu est en chemin et Dieu fait la sienne. En son temps, Dieu est capable de créer une percée spirituelle. Et à ce moment-là, c'est ce qui va se passer. Au bout de 2 ans à Éphèse, dans l'école de Tyrannus, boum, le réveil éclate. Une explosion de miracles. On lit ensemble le texte de l'explosion de miracles. C'est incroyable. Cela dura pendant 2 ans, si bien que tous les habitants étaient là. Dieu faisait, verset 11, des miracles extraordinaires par les mains de Paul. On allait jusqu'à prendre des mouchoirs et du linge qu'il avait touchés pour les appliquer aux malades. Et ceux-ci guérissaient. Les mauvais esprits s'enfuyaient. Est-ce que quelqu'un peut dire, c'est là où la percée spirituelle est totale. Écoutez bien, ils avaient fait un mauvais démarrage, mais il fallait persévérer. Ils avaient mis quelqu'un d'éloquent avec des bonnes connaissances bibliques, mais ça ne suffisait pas, il fallait persévérer. Ils avaient été remplis du Saint-Esprit. C'était indispensable parce que ça les reboostait eux, mais il fallait persévérer. Ils étaient dans un endroit exigu, un petit lieu, mais il fallait persévérer. Et jusqu'à un moment où Dieu dit, allez, à force de semaines, de mois, de jours, je parle à quelqu'un qui peut être en train de lutter contre une maladie, tu es en train de galérer et tu dis, mais je... Chaque petit progrès, célèbre-le. Chaque petit progrès, célèbre-le. Je parle à quelqu'un, tu dis, mon mariage, je veux le sauver. Chaque petit progrès, célèbre-le, persévère. Dieu sait ce qu'il fait avec ta vie. Il y a des moments d'épreuve qui sont pénibles, mais je sais une chose, c'est ceux qui abandonnent ne gagnent jamais. Et ceux qui gagnent en général, c'est ceux qui n'abandonnent jamais. Est-ce que c'est pas ce que Dieu essaye de dire là? Il dit, je suis en chemin, ne lâche pas. Ne lâche pas. Est-ce que tu veux le Saint-Esprit? Pour quelqu'un qui a prié, qui veut le Saint-Esprit, c'est maintenant. Je voudrais qu'il y ait une effusion du Saint-Esprit dans ce lieu ici à MLK Grand Paris. Vous qui êtes là, dans quelques instants, est-ce que vous êtes prêts à bouger de votre chaise et recevoir le Saint-Esprit? À toi qui es chez toi, dans ton appartement, dans ta maison, quelque part, tu es en train devant ton écran de dire, est-ce que le Saint-Esprit peut descendre sur moi? Oui, il veut utiliser ta bouche, il veut qu'il y ait de la louange. C'est quand il descend. L'atmosphère change, il y a transfert entre le ciel et la terre. C'est exactement ce qui va se passer dans quelques instants. Est-ce que tu veux vivre un transfert entre ciel et terre? Parce que le Saint-Esprit est là. Le même Saint-Esprit est là et il va juste prendre ce qui est en toi, le connecter à Dieu. L'Esprit de Dieu est ton esprit. Commence à célébrer celui qui mérite toute gloire et tout honneur. Parce que nous avons la persévérance, mais il est le Dieu qui a la puissance. Et je veux vivre cette percée spirituelle aujourd'hui.
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2 Pierre 3, l'avènement du Seigneur. Voici déjà, bien-aimés, la seconde lettre que je vous écris. Dans l'une et dans l'autre, mon but est d'éveiller votre intelligence par des avertissements, afin que vous vous souveniez des paroles annoncées d'avance par les saints prophètes et du commandement du Seigneur et Sauveur transmis par vos apôtres. Sachez avant tout que, dans les derniers jours, viendront des moqueurs avec leurs railleries. Ils vivront selon leurs propres convoitises et diront « Où est la promesse de son avènement ?» Depuis que les pères sont morts, tout demeure comme depuis le commencement de la création. Ils oublient volontairement que des cieux ont existé autrefois par la parole de Dieu, de même qu'une terre tirée de l'eau et formée par l'eau. Par ces choses, le monde d'alors a été submergé par l'eau et a péri. Mais par cette même parole, les cieux et la terre d'aujourd'hui sont gardés et réservés pour le feu, en vue du jour du jugement et de la ruine des hommes impies. Bien-aimés, il est une chose que vous ne devez pas ignorer. Devant le Seigneur, un jour est comme 1000 ans, et 1000 ans sont comme un jour. Le Seigneur ne tarde pas dans l'accomplissement de sa promesse, comme certains le pensent. Il est patient envers vous, ne voulant pas qu'aucun périsse, mais que tous parviennent à la repentance. Cependant, le jour du Seigneur viendra comme un voleur. En ce jour-là, les cieux passeront avec fracas, les éléments embrasés se dissoudront, et la terre avec les œuvres qu'elle renferme sera consumée. Un appel à la sainteté et à l'attente active. Puisque toutes ces choses doivent disparaître, combien plus votre conduite doit-elle être sainte et empreinte de piété? Vous attendez et hâtez l'avènement du jour de Dieu, à cause duquel les cieux enflammés se dissoudront et les éléments embrasés se fondront. Mais nous attendons, selon sa promesse, de nouveaux cieux et une nouvelle terre où la justice habitera. C'est pourquoi, bien-aimés, en attendant ces choses, appliquez-vous à être trouvés par lui sans tache et irrépréhensibles dans la paix. Considérez que la patience du Seigneur est votre salut, comme notre bien-aimé frère Paul vous l'a aussi écrit, selon la sagesse qui lui a été donnée. C'est ce qu'il fait dans toutes ses lettres, où il parle de ces sujets. Mais certains points sont difficiles à comprendre, et les personnes ignorantes et mal affermies en tordent le sens, comme elles le font pour les autres Écritures, pour leur propre ruine. Une exhortation finale. Vous donc, bien-aimés, qui avez été avertis, mettez-vous sur vos gardes, de peur qu'entraînés par l'égarement des impies, vous ne perdiez votre fermeté. Mais croissez dans la grâce et dans la connaissance de notre Seigneur et Sauveur Jésus-Christ. À lui soit la gloire maintenant et pour l'éternité. Amen.

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0: La météo pour ce jeudi 9 juillet, toujours du soleil et la vague de chaleur qui se poursuit en France. 19 degrés pour ce jeudi matin sur Brest, Cherbourg et Lille, 20 degrés pour Strasbourg, 21 à Paris, 21 également pour Biarritz et Bordeaux, 22 à Lyon et Toulouse, 22 également pour Nice, 23 à Ajaccio, 26 degrés pour Marseille et Perpignan. Et pour ce jeudi après-midi, 30 degrés sur Lille et Cherbourg, 31 à Brest, 32 degrés pour Strasbourg, 34 à Paris, 35 pour Bordeaux, 36 à Lyon, 36 également pour Marseille et 40 degrés pour Toulouse.
1: Bonjour, la troisième vague de chaleur de l'année. 72 départements sont passés en vigilance orange canicule ce jeudi avec des températures entre 35 et 39 degrés, voire jusqu'à 41. Près des côtes du Languedoc-Roussillon, seule la Corse reste en vigilance verte, tous les autres départements français étant désormais en vigilance jaune. La vague de chaleur qui perturbe désormais le trafic ferroviaire face aux températures extrêmes, la SNCF a décidé d'annuler une partie de ses trains, dont certains TGV, afin de préserver un matériel mis à rude épreuve. Environ 7800 hectares ont brûlé en France au cours des 8 premiers jours de juillet, contre un peu plus de 4400 sur la totalité du même mois en 2025, selon les données du système européen d'information sur les incendies de forêt, qui exclut les feux de moins de 30 hectares. Il faut remonter à 2022 pour trouver un mois de juillet plus dévastateur. Plusieurs associations de collectivités ont réclamé le retrait du volet eau du projet de loi d'urgence agricole, craignant ses conséquences sur la gestion de la ressource et qui profiterait aux agriculteurs au détriment des autres usages. Après le pourvoi de Marine Le Pen, la Cour de cassation annonce qu'elle pourrait être en mesure de rendre son arrêt au plus tard début avril 2027, soit avant le scrutin présidentiel. Hier soir, l'armée américaine a annoncé avoir lancé de nouvelles frappes contre l'Iran. Donald Trump avait prévenu un peu plus tôt que Washington s'apprêtait à frapper une nouvelle fois le pays après des affrontements meurtriers entre les deux belligérants qui ont rompu le cessez-le-feu caduc, selon lui. C'est la fin de ce flash, une très bonne journée à notre écoute. Bonjour, football Coupe du Monde. La fédération égyptienne a demandé à la FIFA d'exclure l'arbitre français François Le Texier pour le reste du mondial. Les Égyptiens dénoncent des erreurs d'arbitrage flagrantes lors du 8e de finale perdu mardi par les Pharaons face à l'Argentine 3-2. Cyclisme Tour de France vainqueur au sprint hier à Pau, Olaf Koich a donné raison à ses employeurs de Decathlon CMA CGM de l'avoir sélectionné à la dernière minute pour la grande boucle plutôt que de tout miser sur le seul pôle Sexas, en s'imposant largement devant l'Allemand Max Kanter et le Belge Tim Merlier dans un final marqué par des chutes et des cassures. Le sprinteur néerlandais a mis fin à 3 ans de disette sur le Tour pour l'équipe française depuis le succès de Félix Gall à Courchevel en 2023. Tennis Wimbledon, en quart de finale, Arthur Ferri a créé la sensation en écartant de son chemin l'Italien Fabio Coboli en 3 manches. Le Britannique bénéficiaire d'une wild card jouera Alexander Zverev en demi. Par ailleurs, lors des deux derniers quarts de finale féminins, Marta Kocsiuk et Linda Noskova ont respectivement dominé en 2-7 Jasmine Paolini et Elise Mertens. L'Ukrainienne et la Tchèque se défieront ce jeudi dans le dernier carré. Une page d'histoire qui se tourne, le Comité international olympique a annoncé mardi retirer le combiné nordique du programme olympique dès les prochains Jeux d'hiver de 2030 au profit du freeride et du patinage synchronisé. La discipline avait intégré le programme olympique dès la première édition des Jeux d'hiver à Chamonix en 1924. Volleyball pour conclure, en troisième semaine de Ligue des Nations, les Françaises n'ont pas réussi à inquiéter les Pays-Bas en s'inclinant 3-0. Lanterne rouge, l'équipe de France jouera gros lors des prochaines échéances. C'est la fin de ce Flash Sport, une très bonne journée à toutes et à tous.

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1: On entend souvent dire que les mamans, prends soin de toi, et j'en conviens, hein, je dis pas qu'il ne faut pas prendre soin de soi, et c'est important de ne pas se négliger, mais quand on est parent, par un moment, c'est compliqué de tout tenir à bout de force, quoi, de tout, soit les enfants, il y a des moments où comment on fait pour prendre soin de soi, et puis avoir des enfants au top, il y a des mamans qui ont par exemple 2-3 enfants qui ont 1 ou 2 ans d'écart, qui sont plein de petits canards comme ça. Comment elles
2: font ? C'est marrant. En fait, c'est marrant parce que tu as parlé de... J'ai entendu presque le bien-être, en fait. Mmh. Le bien-être personnel. Autant je serais la première à regarder des vidéos de développement personnel, développement spirituel, avoir des billes, des tips pour pouvoir gérer telle situation dans le travail ou quoi que ce soit. Autant dans la parentalité... je te parlais de tout à l'heure des mamans perfectionnistes qui surinvestissent leur rôle de parent sans vouloir demander de l'aide à leur mari. Oh, je fais ça vite avant qu'il arrive je veux pas qu'ils pensent que je suis pas une bonne mère.
1: Ou bien qu'ils se fâchent des fois
2: elles
1: même.
2: Elles font tout bien, j'ai tout nettoyé, voilà, vous arrivez, tout est prêt, vous aurez rien à faire. Et ça, c'est des mamans perfectionnistes qui se surinvestissent et qui sont épuisées au bout de même pas 6 mois. Et en même temps, parallèlement, on a des coachs, des coachs développement personnel ou tout ce qui est autour du bien-être, yoga et compagnie, qui disent prenez du temps pour vous, relaxez-vous, pensez à vous. Alors même développement spirituel ou prenez du temps dans la prière, nous qui sommes croyantes, prenez du temps pour penser à vous, prenez votre victoire en compte que mère, Proverbe 31, tout ça. Et toutes ces choses, en fait, il y a une double injonction, parce qu'avec tout ce qu'on vient de voir, il y a quand même une sacrée pression. Un temps pas négligeable pour être une bonne maman et bien réussir sa vie de maman. Et réussir sa parentalité, c'est-à-dire réussir à élever son enfant, réussir à peut-être... exécuter toute cette pression que les mamans se mettent, toute cette pression pour bien s'occuper de l'enfant et en même temps s'occuper d'elle, c'est un double paradoxe, injonction paradoxale, c'est-à-dire prends soin de toi et en même temps prends soin de ton enfant. Techniquement, quand tu es sous la douche en train de te faire un bon brushing, te faire pouponner, tout ça, et que tu es toute seule et que ton bébé pleure à côté, c'est compliqué.
1: C'est ça.
2: Donc, je ne dis pas qu'on ne peut pas accéder. Et ce que je trouve dommage, c'est que tout ce qui est coach, développement personnel et tout ça, ça nécessite quand même, ça ne touche pas tout le monde. Quelqu'un qui n'a pas d'argent, qui est au RSA, entend des choses positives, elle n'aura pas le temps de se faire payer un coaching, quoi que ce soit.
1: C'est clair.
2: Et ce que je veux dire, c'est que dire à une maman, prends du temps pour toi, tu n'as pas idée la violence que ça lui fait. Parce qu'en fait, elle est programmée, elle a été conditionnée dans ce siècle nouveau,
1: elle va pas savoir comment faire,
2: à s'occuper de son enfant.
1: Bah oui.
2: Et la réussite de son enfant, c'est-à-dire si tu lui dis prendre soin de toi, c'est abandonne ton enfant. C'est ça qu'elle entend. Et en fait, tu peux pas réussir ton développement, pleinement. Alors je dis pas que c'est pas possible, mais dans les moments, pour les mamans qui se mettent la pression, pour les mamans qui surinvestissent, je sais pas comment on appelle ça, en même temps prendre soin d'elle et en même temps prendre soin de ton enfant, c'est une double injonction. On a eu tellement, moi je sais que dans mes études, on a entendu des témoignages de mamans, on avait des vidéos de témoignages de mères qui c'est pas possible. Elle me dit mais c'est facile, mes amis me disent prendre soin de toi, va chez le coiffeur de temps en temps. Je dis ok, tu viens garder mes enfants, comment ça se passe? Une coach va te faire du bien, mais tu me la payes ces séances, parce qu'elles sont pas gratuites.
1: Sur le long terme,
2: long terme, comment ça marche? Et en fait, peut-être, moi je sais que je donnais ces conseils aux parents, c'est pas prenez du temps pour vous, aller au yoga, aller dans une piscine, mais elle le sait. Tout le monde sait que aller au yoga, dans une jacuzzi ou quoi que ce soit, ça nous fait du bien. Tout le monde sait ça. Le problème, c'est qu'à un moment donné, cette maman-là qui s'est tout le temps investie, qui veut faire bien, à un moment donné, si elle le fait, elle a le sentiment d'abandonner son enfant. Mmh. Quand elle pense à elle, c'est comme si elle abandonnait son enfant. Et c'est pas comme ça qu'il faut voir les choses. À la rigueur, dire, écoutez, toute cette semaine, vous avez consacré à votre enfant, du lundi au dimanche. Peut-être mardi, paf, mardi après-midi, voyez avec votre mari, quitte plutôt, commence par des petites choses.
1: Bien sûr.
2: Déjà, commence par le mardi après-midi.
1: C'est accessible,
2: va
1: bien sûr.
2: Faire les magasins toute seule, souffle, crie, et puis revient. Et elle sera déjà contente. Et le reste du temps, elle sera avec son enfant, elle continuera à se fatiguer,
1: voilà,
2: et tout, mais elle aura déjà accompli comme ça. Et je trouve que le développement personnel et spirituel, j'en ai vu beaucoup, et je me dis, c'est dommage, parce que, mesdames, vous mettez la pression aux mamans, vous mettez la pression même aux femmes, et même aux femmes qui ne sont pas mamans, qui n'y arrivent pas, parce qu'elles se mettent la barre haute.
1: Ouais.
2: Et à un moment donné, dans tout ce qui est dit, c'est... Enfin, je vais te dire un truc un peu extrême, c'est la tyrannie du bonheur, du bien-être.
1: C'est ça.
2: Il y a eu, je ne vais pas rester longtemps parce que là, je suis en train de donner beaucoup d'exemples, mais j'aimerais revenir quand même sur la préambule du, tu sais, dans la Révolution. Les préambules de la Révolution de 1989, c'est la Déclaration des droits de l'homme.
1: D'accord, oui.
2: La Déclaration de l'homme, à un moment donné, il y a un chapitre où il est écrit le droit. Au départ, il y avait écrit le droit au bonheur, le droit à prendre du temps, tout ça écrit, de prendre des loisirs pour vous, le droit à avoir des congés, le droit. Et petit à petit, au fil du temps, ça s'est transformé en devoir.
1: Ouais.
2: Et ça me fait penser un peu au coaching, c'est-à-dire que vous devez être forte, vous devez prendre cette victoire.
1: Ça.
2: Et je suis d'accord, mais c'est la nuance.
1: Ouais.
2: Et on est passé du droit d'être heureux au devoir.
1: C'est ça.
2: Et c'est la tyrannie du bonheur. Et on nous donne plein de recettes. Faites comme si, levez-vous le matin, priez à 5 heures, machin,
1: si faites-y, intercédez,
2: priez en langue pendant 4 heures. Tu le fais, tu n'y arrives pas, à un moment donné, tu abandonnes et tu dis, mais si tu n'y arrives pas, parce que tu es une mauvaise femme.
1: C'est ça.
2: C'est que tu es une mauvaise chrétienne ou tu es une mauvaise maman. Et toutes ces... on a été dans un temps d'indifférence. Là, on est dans une ère, c'est vrai, de développement personnel. Il y a du bon.
1: Ouais, il y a du bon.
2: Il y a du bon. Je ne sais pas ce que tu en penses. Il y a du bon, mais il y a aussi de la pression, parce qu'une maman... n'arrive pas dans les premiers temps et c'est compliqué de se dire je pense pleinement, et ça existe, je le sais,
1: ouais.
2: Mais une maman qui est perfectionniste, ça va être très compliqué, la pression elle va être énorme.
1: C'est-à-dire qu'elle va pouvoir le faire un temps, mais elle va pas pouvoir le faire sur le long terme, parce qu'elle va s'épuiser,
2: elle
1: en
2: va
1: fait.
2: Cramer,
1: elle va vraiment s'épuiser,
2: elle va cramer, et c'est pour ça qu'on dit burn-out, parce que l'allumette elle crame.
1: Ouais.
2: Et c'est exactement ça.
1: Mais c'est vrai que c'est dommage, parce qu'en fait on pense apporter des solutions, mais finalement quand elles sont mal gérées ou quand elles sont prises à l'extrême et trop à cœur, on se fait du mal, parce que c'est vrai qu'on est vraiment... on n'arrive pas en fait à aller au bout de ce qu'on aimerait, et puis on se condamne.
2: Oui.
1: Et ça, c'est pas...
2: La condamnation, c'est ça. C'est je ne suis pas une bonne mère, je n'ai pas réussi. Ce qu'elle dit, je l'ai fait 2 jours, ça n'a pas marché. Je suis nulle.
1: Donc la solution, comme tu as dit, c'est effectivement le faire progressivement et pas se mettre des interdits trop violents
2: comme
1: sur du
2: régimes,
1: long terme.
2: Quand tu fais des régimes, t'arrêtes de manger une journée... Ensuite, tu rates le truc, tu te culpabilises, tu dis « je ne vais pas réussir » et tu abandonnes. Mm-hmm. Maman, c'est pareil. On va lui donner des tips, des conseils, moi j'appelle ça des recettes, en fait.
1: Recettes sont
2: des
1: là.
2: Des recettes, il n'y a qu'à faucon, enfin, je sais pas, cette expression qui dit « il n'y a qu'à faire ».
1: Il n'y a qu'à faucon.
2: Non, il faut y aller. De toute façon, on sait que beaucoup de choses se bâtissent avec le temps.
1: Progressivement.
2: Progressivement. Moi, c'est vrai qu'une maman qui vient, qui est fatiguée et qui me dit... je ne vais pas lui dire « prenez du temps pour vous », elle va me regarder comme ça, elle me dit « tu penses que ce n'est pas quelque chose auquel j'ai pensé, ou tu crois que c'est facile, je prends du temps, comment je fais ? J'ai 5 enfants, j'ai... Non, par contre, je lui dirais bien, je serais moins gênée de lui dire « vous avez 5 jours, il y a bien une demi-journée où vous pouvez demander à votre mère, votre cousine, votre
1: voisine,
2: vous avez
1: un entourage,
2: votre meilleure amie. » Et
1: aider.
2: Moi, je connais une maman, ça m'a fait du bien, elle m'a dit « Martine, j'ai écouté tes conseils, elle était séparée, elle me dit « j'ai laissé les 5 enfants à mon ex-mari ». Et elle m'a dit, je me suis profitée, j'avais jamais pensé à le faire.
1: Wow.
2: C'était une toute petite chose. Elle n'a pas continué à le faire, mais le jour où je l'ai fait, et ça a ramené un peu de positivité dans sa parentalité, c'est-à-dire qu'elle était en train de cramer. Elle allait vraiment dans le burn-out, elle était en train de cramer, elle a fait ça. Je ne dis pas que les choses ont changé, mais ça n'a pas continué. Il y a eu un stop, et elle est repartie sur des meilleures bases.
1: Il n'y a pas aussi... Le problème ne vient pas aussi parfois de mamans qui sont trop strictes avec elles-mêmes et qui se mettent la pression, en dehors du fait d'avoir des voix qui leur disent « tu dois », qui se mettent la pression tout simplement parce que...
2: Si.
1: Il y a ce phénomène de peut-être, je ne sais pas, de voir quelqu'un d'autre, mais... Elles se mettent la pression, simplement.
2: Si. Et c'est vrai que c'est un sujet que je n'avais même pas pensé à aborder, parce que je parlais des pressions, mais ce que tu abordes, c'est super important. C'est avant d'être parent, on a un idéal.
1: D'accord.
2: Un idéal parental. Les psychologues, ils parlent de l'idéal parental, c'est tu n'es pas de maman, mais tu dis quand je serai maman, je saurais bien faire ça, je donnerai le sein, j'allaiterai jusqu'à 6 mois, je ferai ça, je serai comme ça. Ensuite, quand l'enfant naît, t'es confrontée
1: à la réalité.
2: À la réalité. Et tu t'es fait aussi, il y a l'idéal que la société te projette. Les réseaux sociaux, comme on a vu tout à l'heure, ouais. Les publicités te donnent des images vraiment édulcorées de la parentalité, les réseaux sociaux, on l'a dit. Et quand tu accouches, quand tu as ton bébé, c'est le moment de la confrontation entre ton idéal, ce que tu as eu, mm-hmm. et la parentalité, le parent de la société, que mm-hmm. la société montre. Quand il y a un grand écart, c'est pas bon. Et bien souvent, elles se sont mis une pression parce que dans leur idéal, elles y ont inclus des « ma mère faisait comme ça, ma grand-mère a réussi, elle a allaité 6 enfants, tout allait bien, son corps n'a pas changé ». Et il y a tout l'idéal qu'on a, il vient de notre éducation.
1: C'est ça.
2: Il vient du schéma que notre maman nous a donné, il vient des choses qu'on s'est pris positivement. Et quand on est confronté et qu'on n'y arrive pas, ben, comme tu dis, elles ont une pression parce qu'elles pensaient pouvoir y arriver.
1: C'est ça.
2: Et là, elles se disent... Et souvent, les mamans zen, cool, elles ajustent. Bon, bah là, j'imaginais que je pourrais allaiter, tirer mon lait, allaiter, faire ces choses,
1: oui,
2: voilà,
1: sûr,
2: y travailler. J'y arrive pas, je peux pas, bah voilà, j'ai arrêté l'allaitement. Mais t'as d'autres mamans qui se mettent une pression, qui vont dire, j'ai pas réussi.
1: Ouais.
2: Et elles ont, y a un écart qui se fait entre la maman idéale, comme tu dis, et puis qui s'est mis une, et le bébé arrive, et elles ont une pression. Et ça, c'est hyper important ce que tu dis, parce que c'est là que commence, il y a le...
1: La dépression, le postpartum,
2: exactement. Voilà, alors, il y a le baby blues. Les premières semaines, on a des petites larmes. Les premiers jours après l'accouchement. Et il y a le postpartum. Et le postpartum, dans le postpartum...
1: Il y a des mamans qui vont jusqu'au suicide. Hein,
2: mais Hélène, ce que tu dis, oui, j'ai vu ce... Enfin, ça serait un autre
1: sujet. Il y a vraiment des cas
2: où... Oui, j'ai vu le taux important.
1: Bien
2: c'est
1: sûr.
2: Vrai ce que tu dis de...
1: Après, il y a des mensonges, il y a des choses spirituelles peut-être qui viennent s'introduiser dans tout ça. Mais
2: non, mais j'ai vu, effectivement, j'ai appris quelque chose. Et je ne savais pas, pour toutes les études que j'ai faites sur la parentalité, qu'une des causes de mortalité des mamans, après, je dis pas après l'accouchement,
1: c'est même pas la santé physique.
2: C'est les suicides liés au rôle de mère. J'ai été choquée. Alors, c'est pas l'AVC, c'est pas quoi que ce soit, et j'ai été choquée. Franchement, c'est quelque chose qui m'a échappé dans les informations, mais...
1: Il y a quand même un malaise, je pense, en psychologie qui se met en place.
2: On n'en parle pas encore, parce que c'est tellement tabou, j'ai du mal à être maman, parce que t'as peur que l'État te montre comme un mauvais, t'affiche comme un mauvais parent. Et puis en même temps, toutes ces idées où tu es censé savoir faire.
1: On complique en fait beaucoup. Ouais. Quand on voit l'exemple de la Bible de parents ou d'être une mère, en fait, c'est tellement simple. Dieu ne donne pas de détails, de pression, de machin. Simplement, fais ton rôle de mère, mais en même temps.
2: Exactement.
1: Et c'est vrai qu'aujourd'hui, je pense qu'il y a tellement d'informations que l'information tue l'information.
2: Exactement.
1: Et il y a tellement de ramifications, de chemins pour faire des livres qui sont vendus, des formations, des tu dois, tu ne dois pas. On ne sait plus où on en est, en fait.
2: Exactement.
1: Et je pense que Dieu, il travaille aussi avec notre caractère,
2: nos
1: sensibilités.
2: Bien
1: et comme il y a une chose que tu as dit, il faut se connaître, il faut faire à son rythme.
2: Il y a l'intuition, il y a nos réussites, il y a notre compétence. Je disais, j'ai été maman à 20 ans. Il n'y avait pas les réseaux sociaux, j'étais jeune.
1: Pourtant, Rachel va...
2: Rachel,
1: elle
2: elle est arrivée, cette petite, dans mes bras. J'ai fait, OK, je vais m'occuper d'elle. Et puis, il y avait maman qui était à côté. Et me donner des petits conseils. Ah, moi, j'ai fait ça. Oui, c'est bien. L'autre fleur d'oranger dans son petit parce qu'elle pleurait la nuit. Tu mets un petit peu d'or pour manger, ça s'arrêtait là. Je suis pas allée. Par contre, quand j'ai eu Lucas et Lilou dans une ère internet, un petit peu, je dis pas que c'était. J'ai pas été en burn-out, mais il y a une petite pression qui était. J'avais lu tout ce qu'il faut faire déjà dans Ça commence dès la grossesse, Mylène. Tu as vu les choses qui. Dans nos smartphones, chaque mois, votre bébé est en train de faire ça. Ne buvez pas d'alcool, ne faites pas. C'est très bien. Mais en même temps...
1: Oui, il y a des préventions.
2: Mais en même temps, même quand l'enfant naît, à 6 mois, votre enfant devra faire ça. C'est sur Internet, votre enfant sera capable de se retourner, de faire ça. Pour peu de ton enfant ne se retourne pas. Moi, j'ai eu ma propre fille, qui est maman maintenant, ma grande, qui me disait, ils disent que vers 9 mois, maman, comme elle sait que je suis éducatrice, elle me demande des conseils. Elle me dit, ils disent que vers 9 mois, il se passe ça. Je dis, c'est... des statistiques.
1: C'est
2: approximatif, ça peut être entre 6 et 9 mois. Et ces choses où ils écrivent parce qu'il faut bien qu'ils donnent une fourchette.
1: Bien sûr.
2: Mais comme tu dis, cette pression, elle se la met. Et en même temps, c'est cette société dans laquelle on est individualiste, et cette société de pression, cette société de réseau, cette société de développement personnel, tout est mélangé en fait.
1: Mais tu sais, j'avais entendu un truc qui m'avait quand même choqué. C'était un Américain qui avait révélé qu'on nous a toujours dit que le petit déjeuner était le repas le plus important, qu'il fallait remplir la table, etc. Alors que là, beaucoup de gens ne déjeunent pas. Maintenant, on nous dit qu'avec le jeûne intermittent, faut il éviter, faut éviter, etc. Ouais, et un monsieur a révélé qu'à l'époque, il a dit, vous savez, l'histoire du petit déjeuner où on doit sortir les céréales, le jus d'orange, ouais, les œufs et tout ça. Il a dit que c'était juste pour lancer. C'est pour lancer de la publicité sur les céréales, pour forcer les gens à consommer des céréales. Donc, ils ont dit, on consomme les céréales à quel moment? Le matin. Oh, donc, on va dire que le petit déjeuner est le repas le plus important. Et là, ça a lancé la machine de consommation des céréales. Mais en plus, maintenant, on voit bien qu'aujourd'hui, d'autres experts disent, mais non, en fait, le petit déjeuner, des fois, même le jeûne intermittent, c'est mieux.
2: Parce que la glycémie, elle monte d'un coup, il y a des choses qui se passent.
1: Et ils disaient, mais c'était juste un truc de commerce, quoi, à l'époque. Et aujourd'hui, je me demande si cette histoire de vouloir aider les parents, etc., c'est pas plus... Voilà, c'est pas médiatique en fait, c'est pas commercial pour pouvoir vendre un livre, une émission, un show, je ne sais quoi, parce que ça marche forcément, on se pose toutes des questions, on a tous besoin de réponses, et à partir du moment où on apporte une réponse, on a aussi un business qui s'ouvre, donc c'est pour ça que des fois je pense que se faire confiance au Dieu qui est en nous, et puis je veux dire, bon, des fois les recettes de nos mamans peuvent aider, etc., ça peut être aussi la réponse que les mamans ont besoin d'entendre, et puis se dire, toi tu es comme ça, mais c'est bien, c'est toi, c'est ton empreinte, tu es unique, tu es précieuse telle que tu es, garde ton style. Alors qu'aujourd'hui, un livre, moi je sais que j'ai un style et je peux lire un livre et faire une formation qui va essayer de me transformer en quelque chose qu'en fait ça ne me colle pas. Donc je vais perdre mon temps, mon argent. Alors moi je trouve que tu as vraiment des réponses pertinentes, etc. Est-ce que tu as des projets dans le domaine, Martine?
2: Des projets
1: de la parentalité. Oui. Est-ce qu'il y a des choses que tu souhaiterais faire?
2: Au fur et à mesure de depuis toutes ces années où je suis éducatrice de jeunes enfants, où évidemment quand on est éducateur de jeunes enfants, on fait face aux parents. On s'occupe pas d'un enfant tout seul, on fait face aux parents. Et c'est vrai que très tôt, mon dada, je cherche le mot, mon appétence a été plutôt pour la condition parentale. D'ailleurs, j'ai fait mon mémoire sur le soutien à la parentalité quand j'étais dans mes études. Et j'ai été confrontée à tellement de situations quand j'étais directrice de crèche, encore aujourd'hui, de parents qui, en fait, dans cette société, comme on dit, individualiste, qui sont paumés, qui dysfonctionnent et qui sont jugés par les professionnels dans les hôpitaux, dans les structures d'accueil, dans les crèches ou à l'école comme des mauvais parents, mais c'est juste des parents paumés. Et effectivement, alors ça m'a poussée à étudier la psychologie de la psychopathologie de la parentalité, également le burn-out parental. Oui, j'ai des projets pour l'instant. Je travaille plus, comme je t'ai dit, à coordonner les projets autour de la parentalité et des structures, des gens qui encadrent les parents, qui accueillent les enfants. Je suis en train de quitter l'aide sociale à l'enfance pour plus me tourner vers ce que je n'avais pas l'impression de faire du bon boulot. J'aimerais, accompagner plus tard. Le projet est en train de se construire. Vraiment, les
1: quelque
2: parents,
1: chose qui doit immerger.
2: Ce fléau du burn-out parental.
1: Ouais.
2: Et cette,
1: c'est un fléau, oui.
2: Ces médias qui mettent la pression aux parents. Les parents qui ont, pour conclure, j'ai envie de dire, il y a des parents qui n'ont pas réussi à avoir des enfants, par exemple, des parents qui ont pris des contraceptions longtemps pour parce qu'ils ne voulaient pas d'enfants tout de suite, ou des parents qui ont adopté. Ces parents-là, on n'en a pas parlé, mais la pression, elle est énorme sur eux. Plus ils se mettent plus la pression, parce que, en fait, vous avez attendu tout ça de temps, jusque-là, vous étiez. Maintenant, vous êtes parents après avoir passé par de la stérilité ou après avoir adopté. Vous êtes censé savoir le faire. Ça y est, vous êtes là. Vous devez être le bon parent que vous avez toujours, dont vous avez toujours rêvé, parce que vous avez adopté. Mais si vous avez adopté, c'est que vous devriez être. Vous savez, vous avez déjà ces capacités. Vous devriez être un bon parent.
1: En vous déjà.
2: La fécondation in vitro est de plus en plus. Il y a beaucoup non plus d'infertilité et ça a été tellement dur. Maintenant, l'enfant est là. Tu dois savoir faire. Et moi, j'ai une maman. Qui est passée par un parcours de PMA. Et elle m'a dit, Madame Flamand, à la fin de tout ça, l'envie, elle n'était plus là de m'en occuper. Et je me suis dit, punaise. Et ça, c'est un point à travailler.
1: Ah ouais.
2: Et avec ma collègue, on a dit, il faut qu'on voit les parents avant même certains que l'enfant naisse, qu'on puisse les rencontrer avant.
1: Ouais.
2: Et cette pression, elle était énorme sur elle. C'est-à-dire, elle me dit, j'ai tellement désiré cet enfant. Et en même temps, j'ai tellement eu de traitement que l'envie n'est plus là. Et en même temps, je vais être jugée. En fait, c'est ce qu'elle dit, je vais être jugée de ne pas être la maman épanouie, souriante et aimante que j'ai rêvé d'être avant de passer par ces parcours où elle n'en pouvait plus, diabète gestationnel et toutes ces choses. Et je me dis, mais ses parents, c'est encore pire. Ouais. L'adoption, t'as adopté, tu devrais... Si l'enfant... souvent, on sait que les enfants adoptés d'autres pays avec double culture dysfonctionnent. Et mais tu voulais un enfant, quoi. Te plains pas. Donc, elles vont pas oser se plaindre.
1: Tu dois assumer maintenant cette obligation d'assumer.
2: Elles vont pas oser se plaindre. Elles vont dire, voilà, je vais pas me plaindre. Je vais quand même pas me plaindre. J'ai réussi à avoir un enfant. Et ça, c'est... c'est aussi des vecteurs, des facteurs qui peuvent vraiment amener le craquage des parents. Le craquage et le burn-out. Et le burn-out, c'est un autre sujet que je n'ai pas pu aborder ce soir. Là, on a parlé des points...
1: Il y aura d'autres émissions.
2: Mais le burn-out, c'est pas quelque chose qui rigole. Hein, parce qu'il peut y avoir des morts, qui...
1: oui,
2: des
1: bien
2: suicides,
1: sûr,
2: maltraitance.
1: C'est ça.
2: J'ai eu des enfants, des parents à l'aide sociale.
1: Même la maltraitance, on n'en a même pas parlé. Mais c'est tout un sujet.
2: C'est un long sujet, on pourra en discuter 25 ans.
1: Ouais.
2: Mais c'est... C'est un sujet vraiment intéressant, Mylène. Merci de m'avoir permis, en tout cas, de pouvoir l'aborder.
1: On va terminer cette interview. Ouais. Je voulais juste te poser la question par rapport à la spiritualité des parents, etc. S'il y avait une maman face à toi qui est en burn-out, qui est au bout du rouleau, qui n'en peut plus, qui ne sait pas comment faire, quelle prière lui suggérais-tu de faire pour quelque chose de simple? Parce que des fois, quand on est en burn-out, on n'est pas très spirituel, on n'a pas forcément, on ne va pas entrer dans l'intercession. On est au bout du rouleau. Ouais. Qu'est-ce que tu lui conseillerais d'amener devant Dieu par rapport à ses enfants, sa famille, à la maman qu'elle est ou qu'elle n'arrive pas à être? Qu'est-ce que tu lui conseillerais spirituellement pour un petit peu sortir la tête de l'eau?
2: Je lui dirais de lire Proverbe 31. Non, c'est une blague. C'est l'antidote, on va dire. Ce que je vais dire, c'est l'inverse de Proverbe 31.
1: Ouais.
2: Et pourquoi je parle de Proverbe
1: 31? Parce que la femme, elle est parfaite.
2: C'est un merveilleux proverbe, mais elle fait tout. Et on ne sait pas jusqu'à quand. Est-ce qu'elle existe déjà?
1: Oui, mais c'est l'idéal. On sait bien, on a bien compris que c'est une femme idéale.
2: Elle est au champ, elle travaille, elle fait ceci, elle voit des choses, elle doit faire des affaires. C'est un homme, on en avait parlé la journée de la femme, podcast 6 heures. Et cette prière que cette maman, elle aura envie de faire, c'est j'ai envie de souffler, j'ai plus envie d'avoir ce regard, Seigneur. Est-ce que tout ce regard qui est autour de moi, tous ces yeux, je voudrais faire sans caméra sur moi, sans filet. Vraiment, ce que je sais faire, je veux le faire avec mon enfant et je veux pouvoir, tenter ma chance en fait,
1: bien
2: avec
1: sûr.
2: Mon enfant. C'est mon enfant, je veux tenter ma chance avec lui. Et comment dire, cette prière qui dit cast me not, cast away, enlève toutes ces. Je pense à cette chanson.
1: Enlève,
2: qui dit enlève tout ce qui me. Tous ces édulcorants autour de cette société. Ferme mes yeux. Il y a une chanson qui dit fais le vide et que je puisse entendre que ta voix. Et je pense que cette maman, elle aura envie de dire ce bébé est là, que personne ne me donne de conseils, que je puisse faire avec ce que j'aime faire,
1: ce
2: que je sens. Je pense qu'un bébé qui est dans les bras, la maman, il va pleurer. Je pense que les premiers humains, ils n'avaient pas d'Internet et ils arrivaient à nourrir leur enfant. Il pleure, je mets au sein. Il y a du pipi, je mets une nouvelle couche. Ce n'est pas une pampère, c'est une ceci. Non, c'est je mets une couche, point barre. Et cette prière, je pense que c'est laissez-moi faire comme je veux faire sans jugement. Et Seigneur, je veux apprendre en fait, avec ton aide, parce que je veux apprendre. Si je suis chrétienne, j'ai envie de dire, je suis une jeune maman, j'ai envie de dire, j'ai envie d'apprendre avec ton aide. Mais toutes ces voix, tous ces conseils, à un moment donné, ça devient du brouillard.
1: Et ça me
2: bourre la tête. Moi, je veux déjà pouvoir demander. J'aimerais savoir comment, mais pas qu'on me donne souvent des conseils, qu'on me bombarde de la mère parfaite.
1: C'est ça, tu dois.
2: Je ne veux pas être la mère parfaite. Seigneur, je ne suis pas la mère parfaite, je ne le serai pas et je ne tends pas à l'être. Mais je désire être la maman la plus disponible pour mon enfant, la plus bienveillante et je le ferai avec ton aide.
1: Ouais.
2: Et pas quelqu'un qui va me dire, il y a un livre d'Ursette. On n'a pas besoin d'un tyran. Moi, j'appelle ça les livres, la tyrannie du bonheur.
1: La tyrannie
2: de la parentalité.
1: Parce qu'il y a forcément quelqu'un qui est blessé à la fin.
2: Qui sait mieux qu'un autre? C'est péremptoire, je trouve, de présomptueux de pouvoir savoir. On a tous échoué.
1: C'est clair, on n'est que des êtres humains.
2: Ouais.
1: En tout cas, merci pour ce moment. Hein. Ouais. Donc, je pense qu'il y a tellement de sujets à aborder.
2: Ouais,
1: la violence, malheureusement, chez les enfants, etc. On a parlé beaucoup des mamans, parce que c'est les mamans qui portent les enfants, mais il y a aussi les papas dans l'affaire. Il y a des papas qui élèvent leurs enfants
2: seuls. Je t'en parlerai un jour du burn-out paternel.
1: Paternel, ouais,
2: on en
1: parlera. Plus.
2: Oui, il existe.
1: Paternel.
2: On encadre des hommes, et c'est un autre sujet. On a parlé des mamans, parce qu'on est, voilà, on a orienté,
1: on précisera,
2: voilà, pour les femmes. Mais les hommes, c'est pire. Parce que les conséquences du burn-out parental sur les hommes est plus grave. Il y a moins d'hommes en burn-out parental. Mais les conséquences quand un homme est en burn-out parental, il y a des suicides, des alcoolismes, ils frappent leur femme. Il y a vraiment des conséquences très graves.
1: Ouais.
2: Plus qu'aimer, il y en a moins.
1: Ça veut dire donc chacun sa place. Il ne faut pas non plus forcer l'homme.
2: On revient au premier point.
1: C'est ça, au premier point. Je pense qu'il y a une base saine, en fait, qui est d'un modèle de départ, mais que l'humanité a transformé.
2: Qu'on aime, qu'on n'aime pas, qu'on dit c'est macho, la femme à la cuisine, non, je ne suis pas là-dedans, mais...
1: Une maman doit aussi prendre le temps pour elle et ses enfants, mais d'être mère, quoi, puisqu'on veut être maman, l'enfant est là, on a envie de... C'est la famille, enfin, je... Et on doit aussi se dire, bah, je ne vais pas pouvoir tout faire, changer le monde,
2: et puis...
1: Voilà, je ne suis pas une maman parfaite, je prends un temps... En tout cas, merci Martine, hein. Nous, on est connus pour parler, pas savoir s'arrêter. Mais on s'arrête là, ça. Donc, il y a un bel interview. Donc, je vous remercie d'avoir regardé cette interview. Laissez-nous des commentaires. Contactez Martine. Il y aura toutes ses coordonnées dans la barre de description si vous le souhaitez. Je vous dis à très bientôt. Et puis, à un prochain rendez-vous sur la radio RFE. À bientôt.
2: Au revoir.
1: Au revoir.
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0: Parce que tu vois, tout ce que Dieu déteste, c'est pour protéger ceux qu'il aime. Nous devons donc comprendre qu'il y a une différence. Charles Spurgeon a dit « Tu ne peux pas aimer ce que Dieu aime si tu ne hais pas ce que Dieu déteste. » Oui, et donc nous essayons de bien aimer et nous ne comprenons pas. Tu dois haïr les ténèbres si tu veux vraiment aimer la lumière. Si tu veux vraiment aimer les gens, tu dois détester ce qu'il aime en esclavage et non pas te divertir avec.
1: Alors, qu'est-ce qui se passe dans ta vie? Tu es tellement occupée.
0: Eh bien, j'ai 4 fils, comme tu le sais.
1: Oui.
0: 4 petits-enfants.
1: Quatre petits-enfants.
0: Avoir les petits-enfants, faire ça.

0: flouté, tout change, et ça, je veux dire juste à moitié sicilienne, maman est comme, je ne suis pas heureuse de ça. Ce n'est pas ce que je veux laisser comme marqueur pour la prochaine génération. Alors, j'ai dû découvrir ce que je crois vraiment. La vérité change-t-elle notre culture, notre opinion, notre expérience, ou la vérité est-elle éternelle? Wow. Je pense qu'en ce moment, nous vivons dans un temps où tout le monde dit « Eh bien, c'est ta vérité
1: ».
0: Et la vérité, c'est, il n'y a pas de vérité, une myriade de vérités. Nous avons tous des histoires différentes. Il y a des choses qui sont vraies pour nous. Ce qui est vrai pour moi, c'est que j'ai 4 petits-enfants. Ce que j'espère être vrai pour moi dans 5 ans, c'est que j'en aurai 10. Mais c'est tellement vrai que ça change avec les circonstances.
1: Je suis d'accord avec toi.
0: Mais la vérité est éternelle. Donc, ce que nous avons, c'est ce défi intéressant à notre époque où la vérité peut être prêchée sans amour. Et cela semble dur. Le monde prêche l'amour sans la vérité, mais l'amour sans la vérité est un mensonge. Nous devons être un peuple qui fusionne à la fois la vérité et l'amour.
1: La vérité et l'amour.
0: Nous allons devoir être guidés par l'Esprit et bien informés de la parole de Dieu. Parce que la parole de Dieu est ce qui divise à juste titre. Jésus a dit qu'il était le chemin, la vérité et la vie. Il a dit « Personne ne vient au Père, pas seulement notre vérité préférée, mais la seule vérité. » C'est la vérité. Ce n'est pas quoi ? Ce n'est pas une théorie. C'est qui ? C'est Jésus.
1: C'est Jésus. Waouh, c'est puissant, c'est puissant. As-tu l'impression que nous représentons bien la vérité pour la prochaine génération ?
0: Non.
1: Okay.
0: Je pense que nous le faisons bien, mais pas assez.
1: Pas assez bien.
0: Et je pense que nous avons toute une génération. J'étais en fait juste à une conférence de jeunes. Je suis comme, alléluia, une grand-mère est encore invitée à parler à une conférence de jeunes. Ça me rend super excitée. J'ai fait une conférence de jeunes la semaine dernière et une aujourd'hui, hier soir. Mais voici ce que je constate. Les générations de 2000 quittent l'Église parce que l'Église est plus connue pour ce pourquoi elle est contre que ce pourquoi elle est pour. Nous devons être des personnes qui sont pour l'amour, la vérité, l'espoir et la liberté.
1: Okay.
0: Nous ne pouvons pas être pour tout.
1: C'est vrai.
0: Parce que Dieu aime tout le monde.
1: C'est vrai.
0: Mais il n'aime pas tout.
1: C'est exact.
0: Parce que tu ne peux pas aimer les choses qui blessent les gens. Mm-hmm. Donc pour moi, écrire le livre Adamant, catégorie, trouver la vérité dans l'univers des opinions était une question de savoir ce que je crois.
1: Okay.
0: J'ai tendance à écrire les livres que j'ai besoin de lire. Je suis une personnalité extravertie, je suis un esprit libre, je veux que tout le monde soit heureux. Mais en vérité, parole de Dieu est mon encre.
1: C'est ça.
0: Alors, si la parole de Dieu est mon encre, que dit la parole de Dieu sur notre journée, notre époque? J'ai trouvé ce mot adamant qui veut dire catégorique.
1: Mm-hmm.
0: Un mot très intrigant. Bien avant d'être un adjectif, un adverbe qui signifie têtu, inflexible, c'était un nom, un rêve. Les poètes et philosophes grecs avaient cette idée qu'une pierre qui serait imperméable à la destruction, que toute pierre de moindre importance avec laquelle elle entrerait en contact serait réduite en poussière. Ils pensaient qu'elle serait magnétique, qu'elle attirerait, mais ne serait pas attirée, qu'elle capterait la lumière et la redirigerait. Ils l'ont appelée Adamas. Adamas signifie invincible. Je ne sais pas pourquoi ils ont eu cette idée aléatoire, mais je dois me demander s'ils cherchaient vraiment quelque chose qu'ils n'avaient pas encore vu. Étaient-ils peut-être désespérés de ce que nous lisons dans le livre de Daniel, chapitre 2, lorsqu'il parle à Nebuchadnezzar et qu'il dit « Tu as vu une pierre qui n'a pas été faite de main d'homme. Cette pierre frappe l'image de tous les royaumes faits pour l'homme, puis cette pierre devient une montagne, puis la montagne est sillon et elle remplit la terre entière. Je crois que Jésus est notre pierre angulaire. Il est notre adamant. Il est catégorique, la vérité,
1: la vérité invincible.
0: Il est cela et il est ce refuge inattaquable. Il est mentionné qu'il y avait un rocher dans le désert. C'était Christ. On est comme quoi ? Il y avait littéralement un rocher qui suivait les enfants d'Israël dans le désert, qui roulait jusqu'au tabernacle, qui fournissait assez d'eau pour 3 millions de personnes. Et ce rocher était Christ. Le mot en hébreu de rocher est un refuge inattaquable. Jésus est un refuge de vérité. Et parce que la vérité ne change pas, nous pouvons changer, mais nous vivons dans une culture qui nous dit à toi et moi que la vérité est une rivière. Elle change au fil des saisons. Mais toi et moi savons que la vérité n'est pas une rivière. La vérité est invincible, elle est inamovible, elle est constante. Et parce que Dieu ne change pas, nous pouvons changer.
1: Pas changer, c'est
0: nous
1: génial.
0: Nous pouvons changer.
1: Mon Dieu, mon Dieu. Pour en revenir à toi, disant que tu es toujours invité à la conférence des jeunes, est-ce que cela te dit que nous avons une jeune génération?

0: conspiration qui veut vraiment la vérité? Oui, voilà le truc. Voici ce qu'est ma théorie. Je pense qu'il y a eu une petite panne où les parents ont essayé d'être l'ami de leurs enfants au lieu de leurs parents.
1: Allez.
0: Je pense que parfois, ce qu'ils ne peuvent pas entendre d'une maman ou d'un papa, ils peuvent l'entendre d'un grand-parent. J'ai l'impression que j'ai pu arriver en tant que grand-mère sicilienne et dire simplement « Écoute, je vais être ta marraine pendant la prochaine heure. » J'ai vraiment l'impression que la prochaine génération surtout fait partie des personnes les plus étonnantes de la planète.
1: Je suis d'accord.
0: J'ai donné naissance à 4 d'entre eux, alors je les aime. Mais j'ai aussi découvert ceci à propos de ces générations. Ce sont les personnes les plus éduquées, les plus connectées, mais elles sont aussi les plus confuses. Je ne dis pas ça parce qu'ils ne sont pas intelligents.
1: C'est vrai.
0: Ils ont eu tellement d'options. Quand je me suis mariée avec mon mari, c'était comme « Est-ce que tu veux le gars chrétien avec un travail ou le gars chrétien sans le travail ?» Je vais prendre le type chrétien avec le travail, ce qui est toujours la bonne réponse. C'était donc 2 choix. Maintenant, c'est comme 350 000 choix.
1: Ils sont bombardés, c'est vrai.
0: Mais je crois aussi qu'ils sont appelés à faire quelque chose qui n'a jamais été fait auparavant. Quand tu es appelé à faire quelque chose qui n'a jamais été fait auparavant, tu ne peux pas regarder ce que tout le monde fait. Tu dois pousser cette génération dans la présence de Dieu, parce qu'elle essaye de comprendre ce qu'elle est appelée à faire.
1: Exact.
0: Alors qu'ils ne savent même pas qui ils sont. Tu ne sais pas qui tu es tant que tu ne sais pas à qui tu appartiens. Quand tu as une révélation de qui est Dieu, il te dit
1: oui,
0: qui tu es. Donc, je veux leur dire qui est Dieu, les mettre dans la présence de Dieu. Alors, il leur dit qui ils sont, parce que nous avons été appelés par les noms que nous avons été, mais Dieu nous appelle du nom que nous sommes en train de devenir. Et il y a un nom secret que seul Jésus connaît, qui est sur une pierre, écrit, une pierre blanche, c'est le vrai nom de Sissi.
1: Oui.
0: C'est ton nom éternel, ton destin. Tu es vivante pour grandir à la ressemblance de ce nom.
1: Ce nom.
0: Je pense que c'est assez incroyable. J'aime pouvoir déclarer le but et la force sur eux, mais je ne pourrai jamais déclarer l'amour si je ne déclare pas aussi la vérité.
1: C'est vrai. Ils travaillent main dans la main, c'est vrai. Il faut que tu aies la vérité. Tu as plongé dans des sujets difficiles, notamment la vérité que Dieu est catégorique en haine. Si Dieu est amour, qu'est-ce qu'il déteste?
0: Oui, en fait, c'était vraiment un voyage pour moi. J'espère que personne n'est en train d'éteindre la télé en ce moment.
1: Attendez, donnez-lui une chance.
0: J'ai écrit ces 5 premiers chapitres. J'avais écrit catégorique, catégorique intime, catégorique constant, catégorique que nous aimons, catégorique en amour avec nous, que l'amour de Dieu pour nous est invincible. J'ai fermé mon ordinateur portable, j'ai entendu le Saint-Esprit dire « Et je suis catégorique en haine ». J'étais « Attends, Dieu, tu es l'amour.
1: Exact.
0: Tu n'as pas d'amour, tu es l'amour. Comment Dieu qui est amour peut-il haïr ?» J'ai dit « Je vais juste couper et coller le proverbe 6. » 6 choses que Dieu déteste. Je vais juste le mettre là et je vais juste aller profiter de mon petit-fils. J'ai donc enfourché mon vélo, retourné à la maison où nous logions. J'ai pris mon téléphone portable, j'ai reçu un SMS d'un rabbin messianique. Il a dit, l'Esprit Saint a dit, tu es en train d'écrire en ce moment. Il dit, ce que tu as touché aujourd'hui est la raison pour laquelle une génération entière a été immunisée contre la vérité. Il a dit, tu dois poursuivre cela. Je lui ai répondu, mais catégorique en haine? Il m'a écrit tous ces mots hébreux et j'étais comme, ok. Demain. Alors, je me suis levée le lendemain matin et j'ai dit, Dieu, parle-moi, parce que le nom de Rabbin Brian ne va pas sur ce livre. Parle-moi.
1: Tu dois me le dire.
0: Il a dit, je déteste ce qui défait l'amour. Il a dit, je déteste ce qui défait ce que j'aime. Je déteste ce qui sape mon image et déforme la tienne. Il a dit, tu poursuis ces 4 choses parce que tu vois tout ce que Dieu déteste, c'est pour protéger ceux qu'il aime.
1: C'est bien.
0: Nous devons donc comprendre qu'il y a une différence. Charles Spurgeon a dit, tu ne peux pas aimer ce que Dieu aime si tu ne hais pas ce que Dieu déteste.
1: C'est exact.
0: Oui, et donc nous essayons de bien aimer et nous ne comprenons pas. Tu dois haïr les ténèbres.
1: Allez.
0: Si tu veux vraiment aimer la
1: Tu dois aimer Dieu, tu vas aimer la
0: Si tu veux vraiment aimer les gens, tu dois détester ce qu'il les met en esclavage et non pas te divertir avec.
1: C'est bien. Haïr ce qui les mettra en esclavage et ne les divertira
0: oui,
1: pas.
0: Oui, ne les divertira pas. Tout le monde déteste le trafic sexuel, mais est-ce que nous détestons tous la pornographie au même niveau?
1: Allez,
0: que nous détestons le trafic sexuel ou est-ce que nous tolérons peut-être un peu cela dans le divertissement? Tu vois, c'est la forme d'ombre et de la substance. Donc, nous devons détester l'ombre et la substance.
1: Oui, amen, amen, amen.

0: Bonjour chers amis, je suis très heureux que vous soyez là. Nous avons commencé un message la dernière fois. Pas d'inquiétude si vous n'avez pas vu la première partie. Celle-ci se suffit à elle-même. Nous parlons des quatre clés d'une vie réussie. Je pense que tout le monde veut réussir. Nous voulons être bénis et pouvoir être une bénédiction pour quelqu'un d'autre. Ce que je vais partager aujourd'hui est tellement pratique. Vous allez comprendre. Buvez une tasse de thé, prenez votre Bible. Asseyons-nous et plongeons-nous ensemble dans la parole.
1: Bonjour, je suis Bélez Conley. Dieu vous voit, il vous aime, et peu importe ce à quoi vous faites face, il a les réponses.
0: Je l'ai dit à maintes reprises, et c'est vrai, si je pouvais m'asseoir avec vous dans votre salon ou dans votre cuisine, nous ferions chauffer une bouilloire, nous préparerions une théière. Nous nous assiérons à cette table. Vous voudriez peut-être prier à propos de certaines choses. Je serais ravi de vous prendre par la main et de prier Dieu ensemble pour ces choses, ou simplement de nous asseoir et de parler de la parole de Dieu ou du merveilleux Jésus. Je suis tellement reconnaissant de la grâce du Seigneur dans ma vie, de ce qu'il a fait pour moi et de ce qu'il continue à faire pour moi. Je suis si reconnaissant pour le Saint-Esprit béni qui nous fortifie chaque jour, nous réconforte et nous guide. Si nous pouvions nous asseoir et parler de ces choses ensemble, j'en serais ravi. Évidemment, il ne m'est pas possible de le faire avec tout le monde. Alors voici la meilleure solution qui s'offre à nous. Si nous le pouvons, j'aimerais parler de la parole de Dieu pendant un moment. Nous parlons des quatre clés d'une vie réussie. Si vous étiez avec nous la dernière fois, nous avons parlé de la découverte de notre but. Dieu nous a façonnés individuellement et l'œuvre de notre vie doit découler de ce façonnage individuel. Je ne vais pas revenir sur tout cela. Nous allons passer à la deuxième clé d'une vie réussie. Tout d'abord, il faut trouver son but. Deuxièmement, il faut avoir de la passion. Il faut vivre avec passion. Quoi que vous fassiez, ne vous contentez pas de vivre ou d'exister, mais vivez vraiment. Ne vous contentez pas d'exister et de vivre une journée après l'autre. Je me rends compte que cela décrit certains d'entre vous en ce moment. Pour vous, le simple fait de vivre une journée de plus est monumental. Je veux juste vous dire que Dieu vous voit et qu'il veut vous aider. Je sais que certains d'entre vous qui me regardez en ce moment, vous menez des luttes titanesques. Vous luttez contre une profonde et sombre dépression. Dieu vous aime. Il désire vous aider. Il veut libérer votre esprit de cette dépression et il ne veut pas que vous vous contentiez d'exister. Il veut que vous viviez. Je voudrais vous parler de la passion. La Bible dit en Ecclésiaste 9:10, « Tout ce que ta main trouve à faire avec ta force, fais-le. » Colossiens 3:23 dit, « Tout ce que vous faites, faites-le de tout votre cœur. » Que vous soyez prédicateur, écrivain, enseignant, chanteur ou organisateur, faites-le avec passion. J'avais un ami qui est maintenant au ciel. Lorsque nous avons fait connaissance, il était membre de l'Église. Il a commencé à venir à l'Église avec sa famille. Un jour, il m'a proposé d'aller chasser à l'arc avec lui, avec des arcs et des flèches. Nous sommes allés dans une région sauvage. Nous avions des arcs et des flèches. Je voyais bien qu'il était nerveux. Pas à cause de ce que nous chassions, ou du fait que j'étais dangereux avec un arc et des flèches. Il était nerveux parce que j'étais son pasteur. J'ignore pourquoi certaines personnes sont comme ça. Elles sont gênées autour de leur pasteur. Je voyais bien qu'il était nerveux. Il avait peur de dire quelque chose de mauvais. Je me suis dit que nous devions régler ce problème au plus vite. Nous étions au pied d'une colline remplie de broussailles. Et au sommet, il y avait une vieille clôture rouillée en fil de fer barbelé. Au cas où vous ne le sauriez pas, le fil de fer barbelé a des pointes acérées. Si vos vêtements s'y accrochent, ils risquent de se déchirer et de vous couper la chair. Nous étions au pied de cette colline et je voyais cette clôture de barbelé au sommet. À côté de nous, il y avait un énorme buisson rempli d'épines. Il se tenait là et j'ai dit, « Tu sais quoi ?»«
2: Quoi ?»«
0: Faisons la course jusqu'au sommet de cette colline. »«
2: Quoi ?»«
0: Faisons la course jusqu'au sommet de la colline. » »«
2: D'accord. »
0: Nous avons posé nos arcs et je l'ai poussé dans le buisson d'épines. J'ai rigolé et j'ai couru jusqu'au sommet de la colline. Je n'oublierai jamais l'expression de son visage. Il a eu un grand sourire, s'est extirpé du buisson d'épines et s'est mis à courir vers le haut de la colline. Il m'a rattrapé tout près du sommet. Nous étions au sommet, au coude à coude, et il a plongé à travers la clôture de barbelés, juste pour gagner. Je me souviens avoir pensé, je viens d'apprendre quelque chose sur lui. Je l'avais poussé dans le buisson d'épines pour plaisanter, mais à partir de ce moment-là, il n'a plus jamais été nerveux. Il me considérait comme son ami. Nous sommes restés de bons amis jusqu'au jour où il est allé au ciel, bien des années plus tard. Ce jour-là, j'ai appris quelque chose sur lui. C'était un homme passionné. Il avait une entreprise très prospère et il était très passionné par son travail. Tout aussi passionné que lorsqu'il a fait la course pour gagner contre son pasteur. Passionné. J'ai constaté qu'il était passionné dans tout ce qu'il faisait. Il se donnait entièrement. J'ai un autre ami qui... dans son pays, organisait des réunions destinées aux pasteurs. Ces réunions étaient réservées à des pasteurs qui comptaient au moins 500 personnes dans leur église. Ils ne le faisaient pas dans le but d'être sélectifs ou de dire « Nous sommes meilleurs que les pasteurs des plus petites églises ». Il a simplement fait cela pour parler des défis uniques qu'un pasteur d'une grande église a à relever par rapport à quelqu'un qui a une plus petite église. Et il est vrai qu'il y a des défis uniques. La Bible dit dans le livre des Proverbes, « S'il n'y a pas de bétail, la mangeoire est propre, mais c'est à la vigueur des bœufs qu'on doit l'abondance des récoltes. » Cela signifie que si vous n'avez pas de bœufs, vous n'avez pas à ramasser les excréments qu'ils laissent dans la mangeoire. Vous n'avez pas à vous débarrasser de ces fameux excréments. Si vous voulez obtenir l'abondance que le bœuf apporte, vous devez gérer beaucoup de choses. Si vous avez beaucoup de bœufs, vous devez pelleter beaucoup de « vous savez quoi ». Plus vous prospérez, plus vous devez faire face à « vous savez quoi ». Plus votre ministère est important, plus votre entreprise est importante, plus vous devez faire face à ce que vous savez. L'objectif de la réunion était d'aborder le facteur « vous savez quoi » du pastorat d'une grande église. Pour résumer l'histoire, mon ami avait fait la connaissance du principal athée de son pays. Je dis le principal athée parce qu'il était le plus connu. Mon ami, qui avait fait la connaissance de cet homme et s'était lié d'amitié avec lui, a dit « Nous organisons une conférence pour les pasteurs. Les pasteurs de toutes les plus grandes églises du pays vont venir et je veux que tu sois l'orateur invité. » L'athée a répondu « Quoi ? » ?»« Oui, je veux que tu leur parles. » »« Pourquoi veux-tu que je parle aux pasteurs ?»« Je voudrais que tu parles de ce sujet. » Pourquoi ne viens-tu pas à l'église et pourquoi penses-tu que la plupart des gens dans notre pays ne viennent pas à l'église? Pourquoi les gens restent-ils à l'écart de l'église? Il a répondu, d'accord, je vais le faire. Je n'oublierai jamais le moment où mon ami m'a raconté l'histoire. L'athée se lève et prend le micro. La salle est remplie de pasteurs des églises les plus influentes du pays. Sa phrase d'ouverture était la suivante, « J'ai l'impression d'être un lion dans la fosse au Daniel. » Tout le monde a éclaté de rire, ce qui a apaisé la tension dans la salle. Puis il a dit, « On m'a demandé de vous expliquer pourquoi je ne viens pas à l'église et pourquoi la plupart des gens de notre pays n'y vont pas. La principale raison pour laquelle les gens ne viennent pas à l'église est que nous ne voyons pas de passion dans la chair. » Il avait capté leur attention. Il a poursuivi en disant, « Si le message que vous prêchez est vrai, et si lorsqu'on meurt sans avoir accepté Jésus-Christ, on va dans un endroit appelé l'enfer, et que l'enfer est vraiment tel que la Bible le décrit, le plus grand blasphème pour Dieu est de ne pas vous voir entièrement passionné par votre message. » Il a dit, « Je ne vois pas de passion dans la chair. » Il avait toute leur attention. C'est tellement vrai. Personne ne viendra écouter un prédicateur endormi qui ne semble même pas croire en ce dont il parle. Les gens sont attirés par la passion. Ils veulent voir quelqu'un qui brûle d'un zèle ardent pour ce qu'il fait. C'est vrai pour l'Église, mais c'est vrai aussi pour tout le reste. Les gens sont attirés par la passion. La vie elle-même est un cadeau dont il faut profiter. Il faut la célébrer. Ne traversez pas la vie en somnambule. Donnez généreusement, chantez à plein poumon, dansez comme si personne ne vous regardait. Vivez avec passion. Jean 2, 13 à 17 parle de Jésus et de sa passion. Il est dit ceci. La Pâque juive était proche et Jésus monta à Jérusalem. Il trouva les vendeurs de bœufs, de brebis et de pigeons, ainsi que les changeurs de monnaie installés dans le temple. Alors il fit un fouet avec des cordes. Ce n'est pas le Jésus dont on entend souvent parler. Alors il fit un fouet avec des cordes et les chassa tous du temple, ainsi que les brebis et les bœufs. Il dispersa la monnaie des changeurs et renversa leur table. Et il dit aux vendeurs de pigeons, « Enlevez cela d'ici, ne faites pas de la maison de mon père une maison de commerce. » Ses disciples se souvinrent qu'il est écrit, « Le zèle de ta maison me dévore. » Le zèle de ta maison me dévore. À quand remonte la dernière fois où vous vous êtes passionné pour quelque chose? À quand remonte la dernière fois où vous avez été dévoré par le zèle pour quelque chose? Un de mes amis me racontait une anecdote. Je crois que sa famille et lui étaient en vacances au Colorado pour faire du ski. Lui et sa femme ont skié pendant quelques heures, puis sont rentrés au chalet. Ils se sont assis à l'extérieur pour savourer une tasse de café en admirant le magnifique paysage qui donnait sur les pistes de ski. Ils ont remarqué que plusieurs maniaques descendaient à travers les arbres. Ils avaient quitté les pistes et descendaient à toute allure à travers les arbres. C'était dangereux. Il a regardé sa femme et lui a dit, « Regarde ces idiots, l'un d'entre eux va se briser la nuque. » Ils les ont regardés, elle dit, « Oui, c'est fou. » Alors qu'il se rapprochait de plus en plus, il dit, « Oh mon Dieu, ce sont nos fils. » Il est immédiatement allé leur acheter des casques. Quand il m'a raconté l'histoire, je ne lui ai pas dit, mais j'ai pensé, « Bien sûr, ils agissent comme toi. » Il était pareil. Il était passionné par tout ce qu'il faisait. S'il y avait un escalier et que nous étions ensemble, il voudrait faire la course contre moi. Il était passionné par tout ce qu'il faisait. C'était un prédicateur passionné. Il était passionné par la vie et ses fils étaient pareils. Je le répète, les gens sont attirés par la passion. Elle est contagieuse. Voici ce que dit 2 Corinthiens 9:2. Je connais en effet votre bonne volonté. Je me montre fier pour vous auprès des Macédoniens en affirmant que l'Achaïe est prête depuis l'année dernière et votre zèle, votre passion, a stimulé la plupart d'entre eux. La passion a quelque chose de très stimulant. Elle affecte les autres. La passion et le zèle ont un effet sur les autres. Dans l'une des réunions de D.L. Moody, on a raconté qu'un homme était présent et qu'il demanda à l'un des autres fidèles, « Vous venez souvent l'écouter ?»« Oh oui. » Vous venez parce que vous croyez aux choses qu'il prêche? Voici la réponse qu'il a reçue. Non, je ne viens pas parce que je crois aux choses qu'il prêche. Je viens parce que lui croit aux choses qu'il prêche. Il y avait de la passion. Il y avait du zèle. Dieu veut que nous vivions notre vie avec passion. Passons maintenant à l'étape suivante, à la clé suivante d'une vie réussie. La paix. Nous devons rechercher la paix. La Bible dit en Psaume 34, 15, « Recherche la paix et poursuis-la. » Rechercher la paix est une excellente chose. C'est une bonne chose à faire. Il y a la paix avec Dieu et la paix de Dieu. Ce sont deux choses différentes. La paix avec Dieu vient par le salut. Je me souviens d'avoir lu un article sur Henry David Thoreau, le grand naturaliste et brillant écrivain américain. Sur son lit de mort, un de ses amis lui a dit « Henry, as-tu fait la paix avec Dieu ?» Voici la réponse de Thoreau. « Je ne savais pas que Dieu et moi devions nous réconcilier. » C'est une réponse très intelligente, mais malheureusement, erronée. C'est une réponse non éclairée. La Bible dit en Colossiens 1 que Christ a tout réconcilié par son sang versé à la croix. Mon ami, en réalité, Le monde entier était en inimitié. Nous étions ennemis de Dieu. Le monde entier est coupable du péché. La Bible dit, alors que nous étions encore des pécheurs, Christ est mort pour nous. Il a apporté la paix par son sang versé sur la croix. Le seul moyen d'avoir la paix avec Dieu est de mettre votre confiance en son Fils, Jésus-Christ, qui est mort pour vous. Il a porté votre péché et la peine pour votre péché sur le bois du calvaire. Une fois que vous avez la paix avec Dieu, vous pouvez avoir la paix de Dieu. Philippiens 4, 6 et 7 dit ceci. Philippiens 4, 6 et 7. Ne vous inquiétez de rien, mais en toute chose, faites connaître vos besoins à Dieu par des prières et des supplications dans une attitude de reconnaissance. Et la paix de Dieu, qui dépasse tout ce que l'on peut comprendre, gardera votre cœur et vos pensées en Jésus-Christ. Ne vous inquiétez de rien, mais priez pour tout. Si vous le faites, la paix de Dieu vous protégera, vous gardera, établira un périmètre autour de votre cœur et de votre esprit, et vous gardera des pensées angoissantes. Remettez vos soucis entre ses mains. Au cours de son enseignement, Jésus a dit, « Ne vous inquiétez donc pas du lendemain, à chaque jour suffit sa peine. » C'est tellement vrai. S'inquiéter du lendemain, c'est attirer les nuages de demain sur le soleil d'aujourd'hui. Dans notre ancienne maison, nous avions un système de climatisation. Là où nous vivons maintenant, nous n'en avons pas. Parfois, j'aimerais que nous en ayons. Dans notre ancienne maison, nous avions un climatiseur et c'était une bénédiction. Cependant, il y avait un problème parce qu'il y avait une surtension. Quelque chose se passait et nous faisions sauter un fusible. J'ai fait venir des électriciens, mais aucun d'entre eux n'a trouvé la solution. Cela fonctionnait toujours lorsqu'ils étaient là. Pourtant, chaque semaine, nous faisions sauter un fusible. C'est comme si Dieu avait placé un fusible de 24 heures dans notre cœur. Lorsque nous nous inquiétons du lendemain, aujourd'hui, nous mettons une charge de 48 heures sur un fusible de 24 heures. Quelque chose finira par sauter. Cela provoquera des problèmes dans notre mariage. Cela provoquera des problèmes de santé. Cela se traduira par des problèmes au sein de la famille. Certains ne s'inquiètent pas seulement du lendemain, aujourd'hui. Certains s'inquiètent pour la semaine prochaine. Certains s'inquiètent pour le mois prochain. Certains s'inquiètent pour les années à venir. Que vous vous inquiétiez de votre santé, de votre famille, de ce qui se passe dans le monde, de la sécurité, de votre emploi ou de quoi que ce soit d'autre, les Écritures disent « Ne soyez inquiets de rien, ne vous inquiétez de rien, mais en toute chose faites connaître vos besoins à Dieu par des prières et des supplications. Et la paix de Dieu, qui dépasse tout ce que l'on peut comprendre, qui surpasse toute intelligence, gardera vos pensées et gardera votre cœur. » Mon ami, c'est merveilleux de vivre une vie remplie de paix. Cela ne signifie pas une vie sans problèmes. J'ai des problèmes, j'ai des défis, comme tout le monde. Je n'en suis pas exempt. Mais j'ai reçu la promesse de la paix dans ces situations et c'est une merveilleuse façon de vivre. Je dors très bien toutes les nuits. Peu importe ce qui se passe, je parle à Dieu des choses qui me préoccupent. Je me souviens avoir lu un jour l'histoire d'un couple qui, chaque fois qu'ils étaient tentés de s'inquiéter pour quelque chose, qu'ils avaient une difficulté, ils s'asseyaient à la table de la cuisine et écrivaient le problème sur un papier. Après avoir prié à ce sujet, ils pliaient le papier en deux. Ils avaient collé un sac en papier au-dessus de la porte de la cuisine sur lequel était écrit « Dieu » en lettres capitales et en gras. Une fois le problème confié à Dieu, ils montaient sur une chaise. L'un d'eux montait sur la chaise et déposait le papier dans le sac. C'était une façon symbolique de dire « Nous avons remis cela à Dieu et c'est entre ses mains maintenant ». Ils ont conclu un accord entre eux. Mari et femme se sont serrés la main et ont dit « Si l'un d'entre nous commence à s'inquiéter de la chose que nous avons confiée à Dieu, la personne qui s'inquiète doit monter sur la chaise, sortir le papier du sac et le garder. Parce que si nous nous inquiétons, Dieu ne l'a plus. C'est nous qui l'avons. » Je me suis dit « Génial, quelle bonne idée !» En réalité, nous devons avouer que beaucoup d'entre nous diraient « Je passerai probablement beaucoup de temps à extraire des papiers de ce sac. » Lorsque vous donnez quelque chose à Dieu, laissez-le lui. S'il vous ordonne de faire quelque chose, faites-le. Mon ami, si vous priez, si vous lui confiez vos soucis, la paix de Dieu vous gardera. La dernière chose dont je veux parler dans ces dernières minutes est de prendre le temps de jouer. Oui, vous avez bien entendu, prendre le temps de jouer. 1 Timothée 6,17 dit « Dieu nous donne tout avec abondance pour que nous en jouissions. » Il faut prendre le temps de jouir de ce qu'il nous donne. Je me souviens d'avoir écouté un missionnaire qui venait de Bornéo. Il était venu au collège biblique où j'étudiais, et je me suis dit, c'est génial, cet homme a donné sa vie. Il vit dans une région qui, dans mon esprit, est à l'autre bout du monde. Il se lève et dit, « J'ai été missionnaire pendant de nombreuses années à Bornéo. J'ai réalisé que vous ne réussirez jamais en tant que missionnaire, vous n'aurez jamais un ministère prospère si vous n'avez pas de hobby. Mon hobby, c'est collecter des coquillages. Je vais sur les plages et je ramasse des coquillages. » J'étais très déçu. Je me suis dit, pourrions-nous avoir un vrai missionnaire? Vous vous moquez de moi, un hobby? Je pensais que tu allais me secouer et tu me dis qu'il faut que je me trouve un hobby. Des années plus tard, certains d'entre vous connaissent peut-être ce nom et je ne le partage pas pour... En fait, je vais raconter l'histoire sans citer le nom. Elle n'en sera que meilleure. C'était un prédicateur très célèbre que j'ai eu le privilège de connaître. Nous jouions parfois au golf ensemble. Cet homme avait traversé de grandes épreuves dans sa vie et avait apporté l'Évangile au monde entier. Un jour, je lui ai demandé, « Quel est le conseil le plus important que tu puisses me donner en tant que jeune pasteur ?» Je me disais, « Cet homme a 35 ans de plus que moi et a vécu plus d'expériences que je n'en vivrai jamais. Il y avait bien plus d'expériences dans son petit doigt que dans la vie entière de nombreuses personnes prises ensemble. » Je lui ai demandé le meilleur conseil qu'il puisse me donner en tant que jeune pasteur. Il m'a dit, « Bayless, tu as un très bon swing. Je te suggère de t'inscrire à un country club. » Puis il a ajouté, « Tu dois jouer davantage au golf. Le golf est la seule chose qui m'ait permis de rester en vie. » Là encore, j'ai été très déçu. Je me suis dit, « Quoi ? Ce n'est pas ce que je voulais entendre. » Et une fois de plus, j'ai mis cela de côté. 2 semaines plus tard, je donne une conférence pour un groupe appelé les Apostoliques. Il s'agit d'un mouvement pentecôtiste en Australie et je suis l'orateur invité pour cette conférence. Ils avaient découvert que j'aimais jouer au golf et ils m'ont donc placé avec l'un des anciens du mouvement. C'était une sorte de légende en Australie. Nous étions en train de marcher ensemble sur le 9e fairway et il m'a raconté une histoire. Il m'a dit, « Bayless, j'étais l'un des pionniers du mouvement à ses débuts et nous étions très légalistes. Les bains mixtes étaient interdits, pas de garçons et de filles dans la piscine en même temps. Les garçons ne pouvaient pas porter des shorts et les filles ne pouvaient pas se couper les cheveux. On nous disait que faire du sport était un péché. C'était l'un des principaux prédicateurs et sa santé se dégradait. Il est allé chez le médecin qui lui avait fait passer plusieurs examens et tests et qui lui a dit « Vous n'avez rien de très grave, mais ce sont tous des symptômes de stress. Que faites-vous pour vous détendre ?» Il lui répond « Docteur, je lis ma Bible. » « C'est bien, mais quel est votre exutoire ? Je lis la Bible. » « C'est bien, continuez à lire votre Bible, mais je vous dis que vous portez le stress du ministère avec vous. » Vous allez mourir prématurément si vous n'avez pas une sorte d'exutoire, un hobby. Il a dit, Bayless, je suis allé à l'encontre des directives confessionnelles, à l'encontre des traditions, et j'ai commencé à jouer au golf. Il a dit, c'était scandaleux que l'un des principaux prédicateurs du mouvement soit sur un terrain de golf. Puis il s'est arrêté, s'est retourné, m'a regardé et m'a dit, « Bayless, le golf est la seule chose qui m'ait gardé en vie. » Je me souviens avoir pensé que j'avais entendu la même chose il y a quelques semaines de la part d'un autre prédicateur légendaire. Puis j'ai repensé aux missionnaires de Bornéo et j'ai réalisé que Dieu essayait de me dire quelque chose. Je suis motivé, mais je ne suis pas insensé. J'aime jouer au golf et j'ai un autre hobby. Je saute dans l'océan avec un fusil sous-marin et je pêche du poisson. C'est ma thérapie par l'eau salée. Ce n'est pas seulement un luxe pour moi, c'est une nécessité pour moi. Dieu nous a créés pour que nous jouissions de ces choses. J'ai connu de nombreux prédicateurs qui étaient des princes dans la chair, mais qui souffraient de dysfonctionnement social parce qu'ils n'avaient pas de vie en dehors de la chair. Il faut parfois prendre le temps de récupérer. Jésus a dit à ses disciples en Marc 6, 31, « Venez à l'écart dans un endroit désert et reposez-vous un peu. » En effet, il y avait beaucoup de monde qui allait et venait, et ils n'avaient même pas le temps de manger. Mon ami, si cela décrit votre vie, vous devez vous rendre dans un endroit désert. Vous devez éteindre votre téléphone portable et prendre le temps de vous reposer. Vous devez commencer à faire de la randonnée, du vélo, des promenades ou quoi que ce soit qui remplisse votre réservoir émotionnel. Pour vivre une vie réussie, il faut tout d'abord découvrir son but. Deuxièmement, être passionné. Troisièmement, rechercher la paix. Et quatrièmement, prendre le temps de jouer. J'espère que cela vous a aidé. Je prie pour que Dieu vous bénisse abondamment. À bientôt.
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Introduction à la deuxième épître de Jean. La deuxième épître de Jean est une courte lettre composée d'un seul chapitre de 13 versets. Elle est adressée par l'Ancien à Kyria l'élu et à ses enfants. Le terme « l'Ancien » désigne probablement l'apôtre Jean lui-même, un titre qu'il utilise également dans 3 Jean. Quant à Kyria l'élu, certains pensent qu'il s'agit d'une femme chrétienne bien connue, tandis que d'autres y voient une métaphore de l'Église, l'épouse du Christ, et ses enfants seraient alors les croyants. Structure de la deuxième épître de Jean, adresse et salutation, exhortation à l'amour fraternel et mise en garde contre les faux docteurs. Vœux et salutations finales, le message central de l'épître. Cette lettre reprend les thèmes essentiels de 1 Jean, notamment l'amour fraternel, la vigilance face aux faux enseignants. Cependant, contrairement à la première épître de Jean, cette épître adopte une forme plus épistolaire, avec un ton plus personnel et des salutations claires. L'auteur rappelle que l'amour authentique se manifeste dans l'obéissance au commandement de Dieu. « Ce que je te demande, Kyria, ce n'est pas un commandement nouveau, mais celui que nous avons eu dès le commencement, que nous nous aimions les uns les autres. Et l'amour consiste à marcher selon ses commandements. » L'Épître met aussi en garde contre les séducteurs, c'est-à-dire ceux qui nient l'incarnation de Jésus-Christ. Car plusieurs séducteurs sont entrés dans le monde, ceux qui ne confessent pas que Jésus-Christ est venu en chair. Prenez garde à vous-même. L'auteur exhorte les croyants à ne pas recevoir ces faux docteurs, ni à leur donner l'occasion de répandre leurs enseignements erronés. Si quelqu'un vient à vous et n'apporte pas cette doctrine, ne le recevez pas dans votre maison et ne lui dites pas « Bienvenue ». Un message clair et direct. Bien que brève, cette épître est très directe et pleine de vérité. Elle insiste sur l'importance de demeurer dans la doctrine de Christ et sur le fait que celui qui va au-delà de cette doctrine n'a pas Dieu. Elle nous rappelle aussi l'équilibre entre amour et vérité. Aimer nos frères et sœurs dans la foi. Ne pas tolérer les fausses doctrines. Enfin, l'auteur préfère ne pas tout écrire et espère pouvoir parler de vive voix au destinataire. Il termine avec des salutations chaleureuses de la part des enfants de sa sœur élue, probablement une autre église.

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La météo pour ce jeudi 9 juillet, toujours du soleil et la vague de chaleur qui se poursuit en France. 19 degrés pour ce jeudi matin sur Brest, Cherbourg et Lille, 20 degrés pour Strasbourg, 21 à Paris, 21 également pour Biarritz et Bordeaux, 22 à Lyon et Toulouse, 22 également pour Nice, 23 à Ajaccio, 26 degrés pour Marseille et Perpignan. Et pour ce jeudi après-midi, 30 degrés sur Lille et Cherbourg, 31 à Brest, 32 degrés pour Strasbourg, 34 à Paris, 35 pour Bordeaux, 36 à Lyon, 36 également pour Marseille et 40 degrés pour Toulouse.

Bonjour, la troisième vague de chaleur de l'année. 72 départements sont passés en vigilance orange canicule ce jeudi avec des températures entre 35 et 39 degrés, voire jusqu'à 41. Près des côtes du Languedoc-Roussillon, seule la Corse reste en vigilance verte, tous les autres départements français étant désormais en vigilance jaune. La vague de chaleur qui perturbe désormais le trafic ferroviaire face aux températures extrêmes, la SNCF a décidé d'annuler une partie de ses trains, dont certains TGV, afin de préserver un matériel mis à rude épreuve. Environ 7800 hectares ont brûlé en France au cours des 8 premiers jours de juillet, contre un peu plus de 4400 sur la totalité du même mois en 2025, selon les données du système européen d'information sur les incendies de forêt, qui exclut les feux de moins de 30 hectares. Il faut remonter à 2022 pour trouver un mois de juillet plus dévastateur. Plusieurs associations de collectivités ont réclamé le retrait du volet eau du projet de loi d'urgence agricole, craignant ses conséquences sur la gestion de la ressource et qui profiterait aux agriculteurs au détriment des autres usages. Après le pourvoi de Marine Le Pen, la Cour de cassation annonce qu'elle pourrait être en mesure de rendre son arrêt au plus tard début avril 2027, soit avant le scrutin présidentiel. Hier soir, l'armée américaine a annoncé avoir lancé de nouvelles frappes contre l'Iran. Donald Trump avait prévenu un peu plus tôt que Washington s'apprêtait à frapper une nouvelle fois le pays après des affrontements meurtriers entre les deux belligérants qui ont rendu le cessez-le-feu caduc, selon lui. C'est la fin de ce flash, une très bonne journée à notre écoute. Bonjour, football Coupe du Monde. La fédération égyptienne a demandé à la FIFA d'exclure l'arbitre français François Le Texier pour le reste du mondial. Les Égyptiens dénoncent des erreurs d'arbitrage flagrantes lors du 8e de finale perdu mardi par les Pharaons face à l'Argentine 3-2. Cyclisme Tour de France vainqueur au sprint hier à Pau, Olaf Koich a donné raison à ses employeurs de Decathlon CMA CGM de l'avoir sélectionné à la dernière minute pour la grande boucle plutôt que de tout miser sur le seul pôle Sexas, en s'imposant largement devant l'Allemand Max Kanter et le Belge Tim Merlier dans un final marqué par des chutes et des cassures. Le sprinteur néerlandais a mis fin à 3 ans de disette sur le Tour pour l'équipe française depuis le succès de Félix Gall à Courchevel en 2023. Tennis Wimbledon en quart de finale, Arthur Ferri a créé la sensation en écartant de son chemin l'Italien Fabio Coboli en 3 manches. Le Britannique bénéficiaire d'une wild card jouera Alexander Zverev en demi. Par ailleurs, lors des deux derniers quarts de finale féminins, Marta Kocsiuk et Linda Noskova ont respectivement dominé en 2-7 Jasmine Paolini et Elise Mertens. L'Ukrainienne et la Tchèque se défieront ce jeudi dans le dernier carré. Une page d'histoire qui se tourne, le Comité international olympique a annoncé mardi retirer le combiné nordique du programme olympique dès les prochains Jeux d'hiver de 2030 au profit du freeride et du patinage synchronisé. La discipline avait intégré le programme olympique dès la première édition des Jeux d'hiver à Chamonix en 1924. Volleyball pour conclure, en troisième semaine de Ligue des Nations, les Françaises n'ont pas réussi à inquiéter les Pays-Bas en s'inclinant 3-0. Lanterne rouge, l'équipe de France jouera gros lors des prochaines échéances. C'est la fin de ce Flash Sport, une très bonne journée à toutes et à tous.

Premier Épître de Pierre, chapitre 4, verset 12 au chapitre 5, verset 11. Amis très chers, vous êtes dans le feu de la souffrance. Ne soyez pas surpris, ce n'est pas étonnant. Ce feu va montrer ce que vous valez. Si vraiment vous participez aux souffrances du Christ, soyez joyeux. Alors, quand vous verrez sa gloire, vous serez également heureux et plein de joie. Si on vous insulte parce que vous êtes disciple du Christ, quel bonheur pour vous! L'Esprit de Dieu, l'Esprit glorieux est sur vous. Parmi vous, si quelqu'un souffre, il ne faut pas que cela lui arrive parce qu'il a tué, parce qu'il a volé, parce qu'il a fait le mal ou parce qu'il a semé le désordre. Mais s'il souffre parce qu'il est chrétien, il ne doit pas avoir honte. Il doit plutôt remercier Dieu de pouvoir porter le nom du Christ. Oui, c'est le début du jugement, et il commence par la famille de Dieu. S'il commence par nous, qu'est-ce qui va arriver à la fin à ceux qui ne veulent pas croire à la bonne nouvelle de Dieu? Les livres saints disent « C'est déjà difficile pour des gens qui font le bien d'être sauvés. Alors, les gens mauvais et les pécheurs, qu'est-ce qu'ils vont devenir ?» Ainsi, ceux qui souffrent en faisant ce que Dieu veut doivent se confier à leur Créateur, qui est fidèle, et continuer à faire le bien. Maintenant, je parle aux anciens qui sont au milieu de vous. Moi, je suis ancien comme vous. J'ai été témoin des souffrances du Christ, et je dois participer à la gloire qui va paraître. Prenez soin du troupeau que Dieu vous a confié. Ne faites pas cela par devoir, mais de bon cœur, comme Dieu le désire. Agissez non pour gagner de l'argent, mais par amour. Avec ceux que Dieu vous a confiés, ne soyez pas des chefs durs, mais devenez les modèles du troupeau. Ainsi, quand le chef des bergers viendra, vous recevrez pour toujours une récompense pleine de gloire. Vous, les jeunes, obéissez aux anciens. Et vous tous, faites-vous petits les uns devant les autres. Les livres saints disent « Dieu résiste aux orgueilleux, mais il est bon pour les petits. Faites-vous petits sous la main puissante de Dieu, pour qu'il vous honore quand le moment sera venu. Mettez tous vos soucis dans la main de Dieu parce qu'il prend soin de vous. Soyez sobres, restez éveillés. Votre ennemi, l'esprit du mal, est comme le lion qui rugit. Il va partout et cherche quelqu'un à dévorer. Résistez-lui en restant solide dans la foi. Vous le savez, dans le monde entier, vos frères et sœurs chrétiens souffrent comme vous. Vos souffrances vont durer un certain temps, mais Dieu, qui nous aime tant, vous a appelés à participer à sa gloire sans fin, en étant unis au Christ. Alors, il va vous rendre parfait, solide et fort, et on ne pourra plus vous faire tomber. À lui, la puissance pour toujours. Amen.

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Bonjour à tous, je suis Dina Vieux-Munil et vous êtes sur la radio RFE dans la rubrique Dina Care. À travers ces podcasts, je souhaite m'adresser à vous, parents et à vos enfants, pour vous encourager, vous conseiller, vous accompagner dans le domaine de la famille. Pendant 25 ans, j'ai servi en tant que responsable des enfants avec une belle équipe de moniteurs. Maintenant, je donne une formation pour les moniteurs d'école du dimanche dans les églises, afin de leur transmettre les outils et les compétences nécessaires à l'épanouissement des enfants et des jeunes. Vous pouvez me contacter si vous en avez besoin. Comment allez-vous aujourd'hui? Le titre de mon message est « Comment expliquer les anges aux enfants ». Oui, je vais parler des anges. Plus précisément, expliquer les anges à vos enfants, d'où ils viennent, leur rôle, ce qu'ils font, l'attitude que nous ne devons pas avoir envers eux. Mais avant tout cela, j'aimerais vous dire, avant de parler des anges, j'aimerais vous donner un exemple concernant la manifestation des anges à travers une histoire avec le prophète Daniel. Un jour, Daniel priait Dieu fidèlement. Des hommes jaloux décidèrent alors de le faire punir. Le roi Darius fut jeté, Daniel, dans une fosse remplie de lions. Mais Daniel faisait confiance à Dieu. Pendant la nuit, Dieu envoya un ange pour fermer la bouche des lions. Les lions ne firent aucun mal à Daniel. Le lendemain matin, le roi vit que Daniel était vivant et en bonne santé. Tout le monde comprit que Dieu l'avait protégé. Dans cette belle histoire, nous voyons que Dieu a envoyé un ange pour aider son serviteur

besoin et quand nous le demandons. Les anges ont aussi pour rôle de louer Dieu dans le ciel, jour et nuit, ce qui est merveilleux. Les anges font surtout ce que Dieu leur demande de faire. Ils apportent des messages, on le voit dans certaines situations bibliques, comme l'ange qui a averti Marie qu'elle deviendrait enceinte du Sauveur Jésus, ou les anges aussi venus prévenir Lot de quitter la ville de Sodome. On voit ça dans Genèse 19. Parfois, Dieu utilise des anges pour parler à certaines personnes. Mais pas que cela, vous vous rappelez de l'histoire de Pierre qui était en prison. Les chrétiens prièrent beaucoup pour lui et pendant la nuit, Dieu envoya un ange. Les chaînes tombèrent et la porte de la prison s'ouvrirent. Pierre put sortir librement. Troisièmement, le rôle dans la vie des enfants. Quel est le rôle des anges dans la vie des enfants, chrétiens et des enfants, vos enfants. Dieu aime les enfants, il veille sur eux, il les protège. Vous pouvez dire aux enfants que chaque enfant a son ange gardien, son protecteur. Les anges peuvent être envoyés par Dieu pour protéger, aussi pour encourager et aider selon sa volonté, selon la volonté de Dieu, bien sûr. On va pas demander à ce que Dieu envoie des anges pour tuer quelqu'un. Les anges n'ont pas pour rôle de faire ce qui sort de la volonté de Dieu. Ça, bien le préciser aux enfants. Ils agissent selon ce que dit la parole de Dieu, c'est-à-dire Dieu. Rappelez aux enfants que les anges travaillent pour nous et avec nous. Ce que l'on peut faire en pensant aux anges, quatrièmement, on peut prier Dieu pour qu'il libère les anges, pour qu'ils viennent du ciel à la terre, pour nous aider. Vous pouvez dire aussi aux enfants que les anges n'attendent que cela pour intervenir dans leur vie. N'oubliez pas qu'ils sont à notre au service aussi. Nous devons remercier Dieu pour son aide et les anges qu'il envoie, bien sûr. Et encourager les enfants à lire la Bible pour apprendre ce que dit Dieu sur les anges, pour apprendre la vérité, ce que dit la parole de Dieu, et non pas ce que disent certains dessins animés ou les films quand ils parlent des anges. Cinquièmement, ce qu'il ne faut pas faire. Nous ne pouvons pas adorer les anges, ni nous prosterner devant eux. Un exemple qu'on peut lire dans Apocalypse 22, 9, l'apôtre Jean s'était prosterné devant l'ange, mais l'ange l'a immédiatement arrêté pour dire que seul Dieu doit être adoré. Il est écrit « Garde-toi de le faire, je suis ton compagnon de service et celui de tes frères, les prophètes, et de ceux qui gardent les paroles de ce livre. Adore Dieu ». Nous ne pouvons pas prier les anges à la place de Dieu. Nous prions au nom de Jésus, nous prions Dieu, non au nom des anges. Mais ce qui serait surtout important de dire aux enfants est que notre confiance doit toujours être en Dieu avant tout et non dans les anges. On ne prie pas les anges donc et on prie Dieu Jésus. Matthieu 4, 10 dit « Tu adoreras le Seigneur ton Dieu et tu le serviras lui ». Seul. Sixièmement, comment parler aux anges? Nous pouvons simplement parler à Dieu. Et je ne me rappelle pas avoir parlé aux anges comme je parle à Dieu, non. On peut juste dire allez aux anges, allez au nom de Jésus, ou Seigneur, envoie tes anges comme protection, etc. Bien sûr, dans la prière. Il vaut mieux parler à Dieu qu'essayer de parler directement aux anges. Les anges obéissent à Dieu. Lorsque nous remercions Dieu pour sa protection, nous le remercions pour les anges qu'il met à notre service. Vous vous rappelez de l'histoire de Pierre tout à l'heure en prison? Les chrétiens prient beaucoup aussi. Les chrétiens ont prié beaucoup pour lui pendant la nuit et Dieu a envoyé un ange. Et rappelez-vous que les chaînes sont tombées, comme je disais tout à l'heure, les chaînes de ses pieds, de ses mains. La porte s'est ouverte. Alors on peut imaginer un ange défoncer la porte pour libérer Pierre. Bien sûr, cette histoire, encore une fois, nous montre la puissance de Dieu. Ce que les enfants peuvent retenir à travers les anges, c'est que Jésus aime les enfants et il prend aussi soin d'eux à travers les anges. Dieu nous aime et il veille sur nous avec les anges. Les anges obéissent à Dieu pour nous aider. Nous pouvons prier Dieu quand nous en avons besoin. Dieu peut nous protéger dans les moments les plus difficiles et merci à lui de nous envoyer les anges. Vous pouvez aussi rappeler à vos enfants que les yeux
des anges sont toujours dirigés vers Dieu et non pas vers

eux-mêmes. Je pense qu'ils n'ont absolument pas ce désir de reproduire ce que Lucifer avait fait au ciel lorsqu'il était auprès de Dieu. Donc les anges sont fidèles et soumis. Je prie que le regard de Dieu soit constamment sur vos enfants et votre famille, et que les anges de Dieu soient actifs dans votre vie. C'était Dina Vieux-Minil sur la radio RFE, dans la rubrique Dina Care SOS Parents. Des podcasts pour vous encourager et vous conseiller, vous bénir dans le domaine de la famille et des enfants. Je vous dis au revoir et à la prochaine.

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On entend souvent dire que la vie aujourd'hui est plus difficile qu'avant, que les mœurs se sont considérablement dégradées et que le monde va de plus en plus mal. À la suite de ces affirmations viennent les lamentations du type « c'est plus dur d'être chrétien qu'avant » ou encore « nous vivons des temps mauvais où il n'y a plus ni éducation, ni respect, ni valeur, etc. etc. » Qui oserait prendre le risque d'affirmer qu'il n'est pas d'accord avec ça ? Cependant, il convient d'ajouter quelques précisions. Dire que les mœurs se sont dégradées revient à dire que le cœur de l'homme a évolué en mal parce que le siècle que nous vivons est bien plus mauvais que tous ceux qui nous ont précédés. Mais en réalité, sur quel élément rationnel s'appuyer pour affirmer cela ? Pour le faire, le plus souvent, nous consultons l'histoire avec son lot de subjectivité. Nous entendons quelques témoignages tout en sachant très bien qu'ils sont soumis à l'émotion. Nous pouvons aussi nous appuyer sur nos propres souvenirs et nos sens, alors qu'ils nous trompent en permanence. Alors, d'où vient cette impression que ce siècle est moralement plus mauvais que tous les autres ? Le cœur naturel de l'homme n'a pas changé, et le péché, hier comme aujourd'hui, est tout autant haïssable. En fait, seuls deux éléments tangibles peuvent expliquer le mal-être social ressenti. Deux éléments réellement nouveaux depuis un siècle. Ce sont l'explosion démographique, avec les besoins et les problèmes qu'elle génère, et la recherche obsessionnelle de gains de temps poussée à son paroxysme par l'explosion technologique aux conséquences redoutables. Dans cette chronique, nous allons analyser le premier élément qui fait que le 21e siècle est vraiment différent des autres. Je veux parler de l'explosion démographique. En un siècle, la population mondiale est passée de 1,5 milliard à 7,5 milliards. Même si la pression démographique ralentit depuis une dizaine d'années, cette évolution est due principalement au progrès de la médecine et à la baisse de la mortalité infantile. Cette explosion démographique a d'immenses conséquences à tout niveau et notamment par rapport à la nature. En revanche, le péché et celui qui le manipule avec ses moyens, ses méthodes et ses effets n'ont pas évolué. La nature de l'homme n'est pas plus pécheresse qu'avant. Mais plus la concentration humaine est importante et plus le péché est visible. Plus il est visible et plus il s'impose comme une évidence devenant la norme au détriment des valeurs judéo-chrétiennes. Alors c'est vrai qu'il est difficile pour un chrétien de vivre au milieu d'un monde surpeuplé, qui rend le péché et la tentation omniprésents. Un univers où il est difficile et même impossible de s'isoler du monde. C'est cela qui a vraiment changé dans notre siècle. Nous vivons un harcèlement permanent du monde qui pénètre jusqu'à notre intimité. Cependant, celui qui aime Jésus de tout son cœur et qui est attaché à sa parole, celui-là reste sourd et aveugle au péché, il est porté par Dieu. Et comme le prophète Daniel dans la fournaise, il passe au travers du feu sans être atteint. Cette chronique vous a été proposée par Bruno Oldani et Jacques Cudeville.

Parlons famille, j'ai découvert les infidélités de mon conjoint. Bonjour et bienvenue dans votre émission Parlons famille sur RFE, la radio de la foi et de l'espérance. Aujourd'hui, je vais aborder un sujet difficile, un sujet qui laisse souvent une plaie invisible mais profonde, l'infidélité. Quand on découvre que celui ou celle qu'on aime a trahi, quand la confiance, patiemment construite, s'effondre en un instant. Si c'est votre histoire, si vous avez découvert l'infidélité de votre conjoint, vous ressentez peut-être de la colère, de la honte, de la peur. Vous vous demandez pourquoi, qu'est-ce que j'ai raté? Est-ce que notre couple peut survivre à ça? Et parfois même, est-ce que Dieu me voit encore? Je veux vous dire avec douceur et vérité, oui, Dieu vous voit. Et il ne vous condamne pas. Une douleur que Dieu comprend. Le Seigneur comprend cette blessure mieux que quiconque. Dans la Bible, Dieu lui-même se présente comme un époux trahi. Son peuple, qu'il a tant aimé, s'est détourné de lui. Et pourtant, il est resté fidèle. Dans Osée chapitre 2, verset 14, Dieu dit « C'est pourquoi je veux l'attirer et la conduire au désert, et je parlerai à son cœur. » Dieu ne vous laisse pas seul. Il vous conduit dans un lieu de reconstruction. Pas de violence. Pas d'humiliation, mais de restauration. Comment avancer? Il n'y a pas de réponse unique. Certains couples choisissent de reconstruire, d'autres s'éloignent. Mais dans tous les cas, il faut du temps, du soutien et surtout de la vérité. Ne portez pas ce poids seul. Entourez-vous de personnes sages, bienveillantes, matures dans la foi. Ne vous enfermez pas dans la culpabilité. Vous n'êtes pas responsable du choix de votre conjoint. Et les enfants? Si des enfants sont au milieu de ce bouleversement, protégez-les, sans mensonge, mais sans tout dire. Ils ont besoin de stabilité, d'amour, d'écoute, et surtout, ils ont besoin de vous fortifier, par Dieu, même dans la tempête. Est-ce que Dieu peut restaurer? Oui. Dieu peut guérir une âme blessée par la trahison. Il peut redonner confiance. Il peut aussi restaurer un couple quand deux cœurs sont prêts à marcher dans la lumière. Dans Psaume 147, verset 3, il est écrit « Il guérit ceux qui ont le cœur brisé et il panse leurs blessures ». Conclusion, si vous venez de traverser cette épreuve, ou si vous êtes encore dans le choc, le doute ou la colère, rappelez-vous ceci, vous n'êtes pas invisible, vous n'êtes pas abandonné, et cette blessure ne sera pas la fin de votre histoire. Le Dieu que vous servez guérit, relève et restaure. Merci d'avoir été avec nous dans Parlons Famille sur RFE, la radio qui marche avec vous, même dans les saisons les plus fragiles.

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Bonjour et bienvenue à toutes les mamans, bienvenue dans les prières d'une mère, j'espère que vous allez bien, je suis Mylène. Bienvenue dans mon émission dédiée aux mamans, hein. C'est la War Room, hein. C'est un moment durant lequel les mamans se rassemblent, prient, parlent. Et moi j'aimerais vraiment vous encourager par les prières d'une mère, vous encourager à constamment prier pour votre enfant. Vous savez, nos enfants sont la chose la plus précieuse que Dieu nous ait donnée sur terre, et cependant, il y a parfois des difficultés que les mamans peuvent avoir avec leur enfant dans différents domaines. Et n'oubliez jamais que Dieu nous appelle, nous les mamans, à être des sentinelles. Maman, qui mieux que toi peut prier pour son enfant? Je crois que s'il y a quelqu'un qui doit vraiment prier pour son enfant, qui doit le garder, le surveiller et le protéger, c'est toi, maman. Aujourd'hui, j'aimerais parler du fait de parler sans crier. Et je sais que beaucoup de mamans vont se sentir concernées par ce sujet, moi inclus. Quelle maman ne s'est pas énervée après son enfant, qui n'a pas été frustrée à cause de son enfant et ne s'est pas mise à crier sur son enfant? Et malheureusement, en fonction des caractères, des personnalités, il y a des mamans qui vont crier plus que d'autres. Mais souvent, les mamans, ça leur arrive de monter en pression à cause d'un enfant qui n'obéit pas, qui ne fait pas ce qu'il doit faire, qui vous tape sur les nerfs. Vous êtes rentré du travail, vous êtes fatigué, vous êtes épuisé. Votre enfant a laissé une tonne de vaisselle dans l'évier. Votre enfant n'a pas fait ses devoirs. Il est sur les réseaux sociaux. Il y a tellement de contexte qui fait qu'une maman peut se fâcher. Cependant, bien sûr qu'il nous faut enseigner nos enfants, les éduquer, les recadrer, etc. Toutes ces choses, elles sont bonnes et nécessaires. Mais je crois personnellement que le fait de crier, ce n'est pas quelque chose de constructif, même si nous faisons tous cette erreur. Ce n'est pas du tout constructif. Donc j'aimerais partager avec vous quelques points. J'en ai 5 particulièrement que j'aimerais partager avec vous, maman, sur le fait de parler à son enfant sans crier. C'est pas toujours évident, mais c'est pas impossible. La première chose que nous devons faire pour réussir à parler à notre enfant sans lui crier dessus, c'est changer notre point de vue, notre perspective. C'est-à-dire que nous devons réaliser que dans 1 Roi 19-12, il est dit que la voix du Seigneur n'était pas dans le vent, ni dans le tremblement de terre, ni dans le feu, mais dans un murmure doux et léger. Vous savez que crier n'est pas un signe de force, c'est bien souvent un signe de fatigue, d'épuisement. Lorsque Dieu veut faire entendre sa voix, Dieu ne nous crie pas dessus. Souvent, Dieu, il parle avec une voix douce, son Saint-Esprit parle de l'intérieur et c'est une voix douce et c'est ce qui est dit. Lorsque Dieu s'exprimait sur la montagne, ça n'a pas été un vent, ça n'a pas été un coup de tonnerre, mais ça a été tout simplement un murmure, un vent doux et léger qui est passé. Et ce verset doit toujours nous rappeler, nous mamans, que Dieu ne s'attend pas à ce que nous donnions une voix à notre frustration, à ce que nous donnions une voix à notre fatigue. Et c'est malheureusement ce qui se passe souvent lorsque nous sommes fatigués, épuisés, avec toute espèce de choses qui nous tombent dessus, des choses à faire. Parfois, c'est juste le fait d'avoir 100 000 choses à faire et notre enfant va faire un geste maladroit, il va dire une chose maladroite, nous allons nous décharger sur lui. Et je crois que Dieu, lorsqu'il nous parle, ne crie pas. Donc nous devons véritablement changer notre perspective, nous dire je crois que le fait de crier n'est pas quelque chose de constructif. Maintenant, parfois il y a des enfants qui sont rebelles, qui répondent à leurs parents, qui répondent même avant que la mère ait terminé la phrase. C'est difficile de ne pas élever sa voix, de ne pas crier. Nous allons voir les points après, comment faire dans ce cas-là quand on commence vraiment à monter en pression, etc. Qu'est-ce qu'il faut faire? Et j'aimerais vraiment que vous vous rappeliez de 1 Roi 19-12. Dieu était dans une voix, un murmure doux et léger. Et il nous faut apprendre, mais maman, à maîtriser notre colère, maîtriser notre fatigue ou notre impuissance à régler les situations. Et j'aimerais maintenant prier pour vous et prier, Seigneur, je prie pour les mamans qui ont du mal à gérer certaines situations, qui crient constamment sur leurs enfants, leurs petits-enfants, leurs grands-enfants, qui crient. Je prie que tu leur donnes de la sagesse, que tu leur rappelles 1 Roi 19-12, que Dieu ne se fait pas entendre par des cris, mais il se fait entendre par une voix douce et que cela devrait être notre référent. Je prie que tu leur donnes de la sagesse, que tu les aides, que tu les conduis, que tu les diriges à s'adresser à leur enfant avec sagesse, qu'elles changent leur perspective, qu'elles ne voient pas comme la chair voit, mais qu'elles voient comme Dieu voit. C'est quelque chose d'important. Ensuite, le deuxième point, une maman, c'est quelqu'un qui doit rester ferme, qui doit éduquer, montrer l'exemple. Le papa, bien sûr, le papa aussi, mais là, on est dans le cadre des prières d'une mère. Donc, je m'adresse aux mamans. Une maman, c'est quelqu'un qui doit rester ferme. Mais être ferme ne veut pas dire être dur. Des fois, il y a des mamans qui ont reçu une éducation dure, alors elles donnent
que ce qu'elles ont, elles donnent, alors elles sont dures. Et moi aussi, j'ai eu des moments où j'ai été dure. Mais Dieu m'a changé, il m'a dit, tu ne dois pas être dure. Vous savez, la dureté n'éduque pas. La dureté n'est pas un pan qui est nécessaire pour nos enfants. La fermeté, oui. Vous savez, une maman qui ne crie pas et une maman qui est ferme, ça ne veut pas dire que la maman, elle laisse tout passer. Mais ça veut dire qu'elle est ferme. Elle n'est pas dure, elle ne crie pas, elle ne dit pas des choses vexantes, blessantes, des malédictions à son enfant. Mais elle est ferme. Elle est ferme, tout simplement, et elle ne laisse pas passer. Ce n'est pas une maman qui laisse tout passer, qui dit oui et amen à tout. Vous savez, l'autorité, elle ne vient pas par rapport au volume de la voix. Mais votre autorité, elle est posée par rapport à votre cohérence et à la consistance. Vous savez, lorsque vous dites non à un enfant pour une chose, on ne va pas lui dire non, non pendant une semaine, et puis parce que l'enfant insiste, au bout d'une semaine, on va dire oui, alors qu'on sait que cette chose, elle est mauvaise pour lui. On est consistant dans notre éducation, quand on a dit non, c'est non, on reste consistant. Mais on ne va pas crier, s'énerver, je t'ai dit non une fois, je t'ai dit non deux fois. Et la maman, elle doit être consistante parce qu'éduquer, le propre de l'éducation, c'est répéter sans arrêt. Matthieu 5, 37 déclare que votre parole soit oui, si c'est oui, non, si c'est non, non. C'est-à-dire vous devez dire oui ou non. Tout ce qui vient entre, trop de paroles, trop de cris, trop de... Vous savez, des fois, il y a des mamans qui sont divorcées de leur mari et qui se déchaînent parce que le mari, il y a de l'amertume, ça se passe pas bien, etc. Les mamans se déchaînent avec des paroles sur l'enfant en disant tu es comme ton père ceci, si ton père, machin. Et elles ramènent le mari sur lequel elles ont de l'amertume devant l'enfant, dans leur conflit avec l'enfant, et ça, ce n'est pas une bonne chose. Et en plus, elles le font en criant. Mes amis, il nous faut apprendre à fixer des règles, à expliquer calmement et à tenir notre parole. Être ferme, ça veut dire avoir de la constance, consistance, à tenir notre parole sans pour autant vociférer sur notre enfant. Vous savez, l'enfant apprend, doit voir dans votre constance et votre consistance que vous ne changerez pas d'avis, quoi qu'il en soit. Mais il ne va pas s'en apercevoir parce que vous allez crier, taper du poing ou casser un objet dans sa chambre. Il va s'en apercevoir parce que vous êtes constant. Vous avez de la consistance. Vous avez dit non, c'est non. Vous êtes ferme et non pas forcément dur. Donc j'aimerais vraiment prier avec vous, maman, père, je prie que tu aides, tu nous aides, nous les mamans, je m'inclus dedans bien entendu, à ne pas crier, à ne pas nous énerver, à être ferme sans être dur, parce que notre dureté peut blesser notre enfant, peut atteindre son identité, peut l'empêcher d'évoluer. Une parole peut avoir des dégâts considérables sur sa vie, une parole dite dans la colère. Alors Père, je prie que tu nous enseignes par ton esprit à être ferme, que notre oui soit oui, que notre non soit non. Seigneur, que nous n'ayons pas besoin de rajouter 50 000 mots entre le oui ou le non, mais que nous soyons fermes, que nous ayons de la consistance, que nous ne soyons pas une maman qui dit non et qui finalement cède, que nous montrons à notre enfant que nous sommes capables d'être fermes, sans pour autant les blesser avec des cris. Père, je prie que tu nous donnes cette sagesse et que tu nous aides, nous les mamans, à gérer nos enfants dans la frustration, plutôt que de crier, à être fermes, consistants, mais vraiment à garder ta sagesse dans nos paroles. Ensuite, troisième point, une chose que l'on peut faire avant de s'énerver, de partir dans tous les sens, c'est de se calmer avant de parler. Vous savez, quand vous êtes en discussion pour parler ou dites quelque chose à votre enfant, vous lui répétez 50 fois et que l'enfant n'obéit pas, ne fait pas, vous savez que ça monte, vous savez que la colère va s'imposer entre lui et vous. Décidez de vous calmer, de prendre quelques secondes de silence, peut-être de reculer, d'aller dans une autre pièce, mais de ne pas crier. Parce que lorsque on sait qu'on ne doit pas faire quelque chose et qu'on le fait, on est dans le remords, dans la condamnation, on regrette, on dit « Oh, j'aurais pas dû m'énerver, j'avais promis, je devais, j'étais sûr que j'allais me laisser avoir. » Non, mes amis, plutôt que d'entrer dans le conflit, faites demi-tour, vous voyez que la chose n'est pas faite, ou vous entendez que votre enfant continue à faire ceci, cela, faites demi-tour, calmez-vous. Commencez à réfléchir à comment vous allez prendre la situation. Prenez quelques secondes de silence. Proverbe 14-29 déclare « Celui qui est lent à la colère a une grande intelligence ». Ça veut dire que les mamans qui s'énervent et qui crient ne sont pas du tout intelligentes. Et toutes, pendant un moment de notre vie, on a été insensé, on a crié. Et c'est vrai que l'éducation ne se fait pas par le cri, c'est pas comme ça que l'enfant va comprendre. Ça va ramener plus de conflits, plus de frustration, plus de résistance de la part de l'enfant. Mais si nous prenons le temps de lui montrer l'exemple, d'être ferme, de prendre le temps parfois de se recueillir, de se dire « je vais pas m'énerver, je vois que ça monte »,
Je vais aller, je vais boire un verre d'eau, je vais boire un café, je vais boire un thé, et je vais revenir, je vais être apaisé. Et je pense à Proverbe 14:29 qui me dit « Celui qui est lent à la colère, a une grande intelligence. » Maman, respire, prie, peut-être fais une prière courte, prends une respiration, calme-toi, demande au Seigneur de te donner la paix et de t'aider à te maîtriser. Nous allons prier. Père, je prie, tu nous aides, nous, maman, dans cette situation à nous calmer, à ne pas parler précipitamment, à ne pas nous dépêcher de nous énerver. Souvent, la colère est très rapide. Mais nous voulons prendre le temps de nous calmer, de faire peut-être demi-tour devant notre enfant ou devant sa chambre et d'aller dans un coin et demander « Seigneur, donne-moi la sagesse. Seigneur, aide-moi à ne pas crier, à ne pas vociférer, à ne pas ouvrir des portes inutiles pour dire des paroles blessantes. Donne-moi ta sagesse, Seigneur. Aide-moi à ne pas crier après mon enfant. Aide-moi à me calmer dans cette situation difficile. Père, je te remercie pour ta sagesse, pour ton esprit de sagesse, parce que tu déclares dans Proverbe 14:29, « Celui qui est lent à la colère a une grande intelligence. » Et dites au diable, « Satan, tu ne m'auras pas. » Quatrième point, mes amis, par rapport au fait d'éviter de crier sur son enfant, c'est de réaliser que les mots sont souvent liés à des émotions. Il nous faut mettre des mots sur nos émotions. Parfois, on ressent des choses. Au lieu de s'exprimer correctement, on va crier. Et il nous faut aussi aider notre enfant à s'exprimer, aider notre enfant à comprendre ce qu'il ressent par rapport à des mots qu'il peut dire, à des mots qu'il peut exprimer. Parfois, notre enfant ne va pas crier sur nous, mais il va claquer la porte, il va casser une chose, il va mal se comporter, il va s'isoler. Parfois, c'est bien d'essayer de parler avec lui, même s'il vous énerve, même si les circonstances vous énervent, et essayer de vous expliquer, d'avoir une conversation tout simplement avec lui en lui disant « Écoute, tu t'es énervé, je me suis énervé, il s'est passé ça, sache que je t'aime, ce n'était pas mon objectif de me fâcher contre toi, d'en arriver là, mais cette situation, bla bla bla », et essayer de trouver des terrains d'accord, des terrains où vous allez vous accorder, où vous allez tomber d'accord. Oui, c'est vrai, maman, je t'ai énervé, tu m'as répété plusieurs fois, j'ai pas fait. Oui, c'est vrai, mon fils, je me suis énervé, écoute, la prochaine fois, je te le dirai une fois, tu le feras. Oui, comme ça, je m'énerverai pas. Voilà. Il y a toujours la possibilité de mettre des mots sur nos émotions, de façon à ce que notre enfant comprenne ce qu'on attend de lui, et est-ce que lui aussi comprend ce que vous attendez, ce qu'il attend de vous, parce que c'est pas uniquement à sens unique, c'est pas la maman qui donne des ordres, qui crie sur son enfant et l'enfant doit obéir. L'enfant aussi a droit à s'exprimer, il a droit à dire ses émotions, il a droit peut-être à s'exprimer même avec beaucoup de politesse, mais il a droit à s'exprimer auprès de ses parents, et on ne doit pas empêcher un enfant de s'exprimer. Donc c'est important de mettre des mots sur les émotions, et parfois les mamans, elles ne prennent pas le temps de faire ça, d'expliquer pourquoi, comment, de s'asseoir, de discuter, d'essayer de voir avec l'enfant pourquoi il agit comme ça et d'essayer d'expliquer pourquoi effectivement elle a agi comme ça. Et s'il faut s'excuser parce qu'on s'est fâché, n'hésitons pas à le faire. Nous allons prier. Père, je prie pour nous les mamans que tu puisses nous aider à nous maîtriser, à mettre des mots sur nos émotions, à exprimer plutôt que de crier, exprimer ce que nous ressentons, ce que nous souhaitons, les directives que nous souhaitons que notre enfant prenne, et que nous ayons aussi la sagesse de l'écouter, de savoir, de ne pas lui dire tais-toi, mais vraiment d'écouter ce qu'il a à dire, même si ce qu'il a à dire n'est pas juste à nos oreilles et n'est pas légitime. Nous voulons le laisser s'exprimer, non pas le brimer pour que... Parce qu'un enfant brimé, c'est qu'un enfant qui ne parle plus, qui ne communique plus. Et nous ne voulons pas en arriver là, Seigneur. Nous prions que tu nous donnes la sagesse pour pouvoir, nous, maman, qui détenons les clés de beaucoup de choses, nous exprimer avec nos enfants et créer une bonne atmosphère dans la maison. Père, je prie au nom de Jésus. Amen. J'aimerais terminer avec mon dernier point Et vraiment, il faut, mes amis, savoir encourager nos enfants. Il faut les encourager plus que de les corriger, même si... Chaque enfant est différent, je ne connais pas votre enfant, vous ne connaissez pas mes enfants. Il y a des enfants qui sont sages, d'autres moins, des enfants qui sont très turbulents, d'autres moins, des enfants qui sont polis, d'autres qui ne le sont pas, des enfants qui sont faciles à vivre et d'autres qui sont difficiles à vivre. Vous savez, on a chacun ce qu'il faut à la maison, mais quoi qu'il en soit, nous devons toujours terminer sur une note d'encouragement. Nous ne devons pas nous disputer avec nos enfants, leur faire la tête, même quand bien même ils sont petits. Aller au lit, nous réveiller le matin, montrer qu'on est encore en colère, claquer les portes, les brutaliser, les mettre dans la voiture. Oui, tu m'as énervé hier, etc. On doit mettre tout ça de côté. Parce que lorsqu'on garde cette attitude, forcément, on déclarera des choses terribles sur la vie de notre enfant. Proverbe 18:21, la vie et la mort sont au pouvoir de la langue. Quiconque l'aime en mangera les fruits. Et vous savez que la colère peut nous aider à dire des choses défavorisantes, dévalorisantes pour nous.
notre enfant. Donc pour éviter d'en arriver là, nous devons apprendre à nous maîtriser et surtout à maîtriser notre langue. Et même si c'est difficile, même si c'est pas quelque chose de facile, nous devons toujours essayer de terminer la conversation ou faire en sorte à ce que la situation se termine sur une note positif. Premièrement, de ce fait, nous allons montrer au diable qu'il n'aura pas notre bouche, qu'il n'utilisera pas notre bouche pour maudire notre enfant. Je vous rappelle que maudire veut dire du mal et bénir veut dire du bien. Mais à le bénir et à lui montrer que l'on croit en lui. Mon fils, ma fille, peut-être que là tu as fait une erreur, mais je sais que la prochaine fois tu feras mieux. J'ai confiance en toi. Je sais que la prochaine fois je peux compter sur toi. Vous savez, ce sont des paroles dites comme ça, mais elles ont un poids parce que l'enfant les entend et il se dit « Maman, elle compte sur moi, donc la prochaine fois je vais faire. » Et ça construit en lui de la bienveillance. Donc nos paroles sont importantes. Plutôt que de dire tu n'y arriveras pas, toi tu changes pas, blablabla, blablabla. En tant que maman, nous avons toutes fait cette erreur. Mais Dieu dit qu'il n'est jamais trop tard pour changer. Parce que la vie et la mort sont sur le bout de notre langue. Nous pouvons proclamer des paroles de vie sur nos enfants et nous pouvons, sans le vouloir et sans nous en rendre compte, proclamer des paroles de mort. Donc mes amis et mamans, nos paroles sont très importantes. Premièrement, il faut nous calmer avant de parler. Vous savez, Dieu, lorsqu'il veut faire entendre sa voix, il n'a jamais crié, mais il a toujours une voix douce. Il utilise le Saint-Esprit pour nous parler doucement, doucement. Ensuite, il nous faut être ferme, avoir de la fermeté, de la douceur, pas être dur. Il y a une différence entre quelqu'un qui est dur, qui peut-être ses paroles vont blesser comme un couteau, et quelqu'un qui est ferme. Il y a une différence entre être dur, être ferme. Être dur, on finit toujours par faire du mal. Être ferme, on impose une autorité avec constance et persistance. Il nous faut aussi mettre des mots sur nos émotions, savoir expliquer plutôt que de crier, dire « Je t'ai demandé, mon fils, viens voir, assieds-toi, on va parler. Je t'ai demandé ça pour ceci, je te demande de faire ça pour cela. » C'est difficile de dire à un enfant « Fais ça, point, parce que je te le dis, parce que je suis ta mère. » Non, parfois, les enfants, ils ne reçoivent pas ça. Il faut leur expliquer le pourquoi du comment. Ben, s'il faut en arriver là pour qu'ils comprennent, mais maman, il faut le faire. Et troisièmement, il faut vraiment demander au Seigneur de nous aider dans nos paroles, de recevoir la patience de Dieu, de nous aider à encourager nos paroles. N'oubliez jamais cette phrase que l'origine du mot bénir veut dire du bien et l'origine du mot maudire veut dire du mal. Vous savez, lorsque Adam a péché dans le jardin, relisez dans la Genèse, il n'y a pas une parole négative que Dieu a dit. Oui, Dieu a donné la réprimande à Adam. La Bible a dit que Dieu lui a dit « il se passera ceci, il se sera passera cela ». Mais en ce qui concerne la malédiction, Dieu l'a donnée au serpent et non pas à l'homme. Dieu n'a pas maudit l'homme parce que Dieu savait aussi malheureusement que l'homme allait pécher. Mais qu'est-ce que Dieu a fait? Il a pris un animal et il a couvert la nudité de l'homme. Ça a été le symbole du premier sacrifice que Dieu allait faire. Ça a été le symbole de Christ. Christ est dans la Genèse, il est partout Christ. Cet animal que Dieu a utilisé pour couvrir la nudité de l'homme, couvrir son péché, couvrir, parce que lui, il avait pris des feuilles, etc., ce qui représente la fausse religion, etc., les œuvres humaines, c'est un autre message. Dieu a pris carrément un animal, donc Dieu a dû sacrifier un animal pour couvrir Adam, couvrir sa nudité, couvrir son erreur, puisqu'il voyait maintenant qu'il était nu. Dieu a donné Jésus pour couvrir nos erreurs et celles de nos enfants. Donc nous devons réaliser que nos paroles sont importantes. Dieu n'a pas donné la malédiction, il a maudit le serpent, mais il a dit « voilà les conséquences ». Parfois, il nous faut être responsables et réaliser que nous aurons des conséquences à nos paroles, nous aurons des conséquences à nos actions, nous aurons des conséquences si nous ne faisons pas ce que la parole de Dieu nous dit, pas parce que Dieu veut nous punir, mais parce qu'il y a des principes bibliques du semer et récolter, même que nous soyons chrétiens ou non chrétiens, qui seront appliqués forcément dans notre vie. Donc maman, vous qui êtes chrétienne, qui connaissez la vérité, et même si vous n'êtes pas chrétienne, je vous encourage à apprendre à dire de bonnes choses à votre enfant, de bonnes choses sur votre enfant, et n'oubliez pas, lorsque Dieu veut se faire entendre, il ne crie pas sur nous, il nous parle avec une voix douce. À très bientôt. Que Dieu vous bénisse, maman. Au revoir.

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1: Bienvenue sur RFE, je suis Mylène, j'espère que vous allez bien. Bienvenue dans mon émission Lumière sur les Écritures. Hein. Donc aujourd'hui, je viens avec un message tout frais, tout nouveau. Si vous nous regardez, donc à partir de YouTube, je vous encourage à vous abonner à notre chaîne et à activer la cloche des notifications. Aussi, certainement, vous nous écoutez à partir de la radio RFE. Bah, écoutez, soyez les bienvenus sur cette radio, hein. Nous diffusons de la musique chrétienne et les enseignements de la parole de Dieu, aussi simple que ça. Aujourd'hui, je voulais vous parler d'un message très important. Le titre et le thème de mon message, c'est « Dieu ne me parle plus ». Tous et toutes, nous avons déjà, ou nous allons peut-être un jour, rencontrer cette situation. Vous savez, personnellement, je pense que Dieu nous parle tout le temps et constamment. Sauf que parfois, en tant qu'individu, nous ressentons, nous avons l'impression que Dieu ne nous parle pas. Et effectivement, nous allons aborder des situations dans lesquelles je vais vous expliquer pourquoi Dieu ne parle plus. Et c'est vrai que c'est une situation difficile et très frustrante de se rendre compte que Dieu ne me parle plus. Lorsque je prie, je n'entends plus la voix de Dieu. Lorsque je lis la parole, j'ai l'impression que Dieu ne me parle pas. Dieu va parler à telle sœur, Dieu va parler à tel frère, il va leur donner des songes, des visions, des paroles audibles, etc. Tandis que moi, Dieu ne me parle pas. Et on a l'impression que Dieu nous tourne le dos, que Dieu nous boude, que Dieu fait la tête, qu'il préfère s'adresser à quelqu'un d'autre, qu'il a des préférés. Mes amis, il n'en est rien. Bien souvent, Dieu parle plus que nous voulons écouter. Sauf qu'il y a des situations que nous devons discerner et comprendre pourquoi Dieu ne nous parle plus. Et c'est pour cela que j'aimerais faire ce court enseignement pour vous rassurer, vous encourager. Et peut-être que dans ces 5 points que je vais partager, il y en a un qui vous concerne ou pas. En tout cas, moi personnellement, qui ai déjà vécu cette situation, j'ai bien compris et j'ai bien vu ce que Dieu voulait me dire au travers de ce silence. Premièrement, ce que je veux vous dire, c'est que Dieu, lorsqu'il est silencieux avec nous, ce n'est pas forcément qu'il nous en veut, qu'il nous donne le traitement du silence. Dieu n'est pas un Dieu narcissique qui veut nous faire souffrir en nous tournant le dos. Il y a des raisons que nous devons apprendre à discerner. Et Dieu aussi, au travers de ces 5 raisons que je vais partager, veut nous faire grandir. Dieu veut que nous grandissions, que nous ayons de la maturité spirituelle et que nous reconnaissions lorsqu'il nous parle et lorsqu'il ne nous parle plus. Première raison pour moi, pourquoi Dieu ne nous parle plus, la première chose, c'est que peut-être que Dieu nous a donné une première instruction que nous tardons ou que nous n'avons pas encore mis en pratique. Vous savez, Dieu ne nous fera pas aller plus loin que la première instruction qu'il nous a donnée. Tant que nous n'avons pas obéi à ce que Dieu nous a dit, Dieu ne nous donnera pas la suite. Vous savez, Dieu ne nous parle pas histoire de faire la conversation. Mais selon Luc 16, 10, c'est important. La Bible dit que celui qui est fidèle dans les petites choses l'est aussi dans les grandes choses. Parfois, nous sommes là, nous demandons de grandes choses à Dieu, mais nous n'avons pas obéi dans les petites choses. Alors, puisqu'il en est ainsi, Dieu ne nous donnera pas plus d'instructions. Vous savez, c'est comme à un enfant. L'enfant veut aller jouer dehors, mais nous lui demandons « Est-ce que tu as déjà rangé ta chambre ?» Tant que tu n'as pas rangé ta chambre, ce sera difficile pour moi d'envisager que tu sortes dehors. Et vous savez, Dieu, c'est la même chose. Peut-être qu'il vous a donné des instructions, des choses auxquelles vous devez déjà obéir. Parfois, on veut faire des grands pas, on veut aller très vite, très loin, plus vite que Dieu veut que nous allions. Mais Dieu nous a déjà donné une première instruction. Et c'est important de connaître cette instruction et d'y obéir. Maintenant, ça ne veut pas dire que le silence de Dieu est une expression que Dieu nous en veut, que Dieu n'est pas content. Mais tout simplement, Dieu est en train de nous dire, n'oublie pas la première chose que je t'ai dit, n'oublie pas la première instruction, l'ordre primaire que je t'ai dit. Quand tu auras obéi, quand tu auras commencé à pratiquer cette première chose que je t'ai demandé, à ce moment-là, nous passerons à la deuxième chose. Vous savez, Dieu attend que nous fassions le premier pas. Et ce pas s'appelle l'obéissance. Deuxièmement, Dieu a déjà répondu, mais peut-être que nous refusons de recevoir cette instruction comme étant quelque chose qui vient de Dieu. Peut-être que Dieu vous a déjà parlé au travers d'un message comme celui-là, au travers de ce que vous avez entendu sur YouTube, au travers de votre pasteur et même au travers de la parole de Dieu. Vous savez, dans Jérémie 7, 24, il est marqué « mais ils n'ont pas écouté, ils ont prêté l'oreille à leur penchant mauvais. Parfois, nous, en tant qu'enfants de Dieu, nous ne voulons pas écouter. Dieu nous parle de différentes façons. Dieu nous parle par un songe, il nous parle par nos frères, il nous parle par nos sœurs, mais nous ne voulons pas écouter. Vous savez, le silence de Dieu n'est pas une absence de réponse. Mais parfois, le silence de Dieu nous montre que nous ne voulons pas écouter, alors Dieu ne parle plus. Vous savez, c'est comme quelqu'un à qui vous avez donné 50 fois la réponse. Arrivé à un moment, la personne vous pose 50 fois la question, ce que vous faites, ce que vous ne répondez plus, parce que vous lui avez déjà donné la réponse. Sauf que cette personne, elle ne veut pas mettre en pratique, elle ne veut pas obéir. Peut-être que Dieu, c'est la même chose. Peut-être que Dieu aussi nous montre que nous voulons n'en faire qu'à notre tête. Nous ne voulons pas obéir, nous ne voulons pas mettre en pratique et faire ce qu'il nous demande. Ça ressemble un petit peu au premier point. Mais Dieu nous a déjà parlé. Dieu peut-être t'a déjà dit « Non, je t'ai déjà parlé, ne fréquente pas cette personne. » Ou Dieu t'a peut-être dit « Non, je t'ai déjà parlé, ne change pas d'église. » Ou peut-être Dieu t'a dit « Non, je t'ai déjà parlé, ne fais pas ce crédit. Ne va pas dans cette ville. Ne fais pas telle ou telle chose. » Peut-être que Dieu vous a déjà parlé. Mais malheureusement, la réponse qu'il vous a donnée n'est pas de pleine satisfaction pour vos oreilles. Alors vous êtes là en train de lui demander encore et encore et encore. Mes amis, la Bible dit que si tu entends la voix de Dieu, n'endurcis pas ton cœur. Et Dieu ne veut pas que tu endurcisses ton cœur. Peut-être que tu as besoin de retourner à la première option que Dieu t'a donnée, à la première réponse qu'il a donnée à ta question pour réaliser que Dieu t'a peut-être déjà répondu. Certainement que tu n'aimes pas la réponse qu'il t'a donnée, c'est peut-être pas cette réponse que tu aurais voulu recevoir de la part de Dieu, mais tu sais, Dieu est plus sage que nous. Dieu est plus grand que nous et il sait ce dont nous avons besoin et il sait ce dont nous n'avons pas besoin. Donc il est plus sage d'écouter l'instruction que nous savons que Dieu nous a donnée. Troisièmement, Dieu parfois veut nous éprouver et il veut voir si on lui fait confiance. Dieu veut voir le baromètre de notre foi. En fait, Dieu nous observe, Dieu nous regarde. Est-ce qu'il va persévérer? Est-ce qu'elle va continuer à me louer? Est-ce qu'il va continuer à demander? Vous savez, bien souvent, nous, les enfants de Dieu, on n'est pas patients. On est là, on veut aller vite, on prie Dieu, on fait de grandes prières avec beaucoup d'intensité. Et si Dieu ne nous a pas répondu au bout de 48 heures, eh ben, on laisse tomber. On prie plus, on claque la porte et on tourne le dos à Dieu. Mais vous savez, Dieu est un Dieu qui veut éprouver notre patience, qui veut nous tester parfois et voir où on en est. Où en es-tu? Où en êtes-vous dans ce que Dieu vous demande? Est-ce que vous êtes patient? Est-ce que vous vous attendez à Dieu? Est-ce que Dieu peut vous faire confiance avec le temps, avec ce qu'il a à vous dire? Est-ce que la Bible dit « calmez-vous », je ne sais plus c'est quoi le verset, voilà. « Restez calme et sachez que je suis votre Dieu ». Dieu te demande de rester calme et de rester calme dans la foi, pas dans la patience, pas dans des paroles négatives, mais Dieu veut que tu sois calme. Tu sais, le silence de Dieu n'est pas égal à son abandon. Dans Habacuc 2,4, il est dit « Le juste vivra par la foi ». Parfois, il te faut t'attendre à Dieu par la foi. Il te faut attendre que Dieu te parle. Peut-être que ça prendra un jour, peut-être 24 heures, peut-être 48 heures, peut-être 72 heures, peut-être 72 jours, peut-être 72 mois, je ne sais pas. Mais quoi qu'il en soit, Dieu saura se faire entendre. Dieu sera capable de t'apporter la réponse que tu attends. Dans Psaume 37,7, il est dit « Reste tranquille en l'Éternel, espère en lui ». Tu sais, Dieu parle, bien sûr. Dieu est capable de parler au travers de sa parole. Dieu parle au travers de ses envoyés, des cinq ministères, de la lettre. Dieu parle au travers de tellement de choses. Dieu n'est pas limité en ce qui concerne le fait de nous parler. Mais est-ce que nous voulons entendre? Est-ce que nous voulons entendre plus qu'il veut nous parler? Et parfois, le fait d'entendre Dieu, c'est le fait de s'attendre à Dieu et le fait d'attendre dans le calme et la confiance. Où est ta foi? Est-ce que tu vas abandonner parce que Dieu ne t'a pas apporté une réponse en temps ou en heure? Peut-être que si tu t'attends à Dieu et si tu montres que tu lui fais confiance et que tu attends dans la foi, peut-être que Dieu se dit « tu es la bonne personne à qui il veut confier ses grandes choses à accomplir ». C'est quelque chose de très important. Ensuite, quatrièmement, Dieu veut nous attirer dans une position particulière, peut-être une position d'intimité. Dieu veut nous faire grandir au travers de ce silence qu'il nous donne, qui n'est pas un reniement de sa part à notre égard, mais Dieu peut-être veut nous amener à une position. Regardez ce qui est dit dans Osée 2:16. C'est pourquoi je veux l'attirer et la conduire au désert et je parlerai à son cœur. Peut-être que parfois Dieu attend que tout le bruit qui est autour de toi cesse. Dieu veut qu'il y ait un désert. Dieu veut t'attirer dans le désert. Tu sais, dans le désert, tu es seul. Dans le désert, tu n'as pas de distraction. Dans le désert, tu ne cours pas, tu n'es pas occupé, mais tu es dans le désert. Et c'est là où Dieu dit qu'il parlera à ton cœur. Peut-être que Dieu veut t'amener dans un moment de louange, dans un moment durant lequel tu vas l'adorer, tu vas le louer, tu vas être dans sa présence, tu vas chercher sa face dans les Écritures, tu vas prier, tu vas intercéder. Et c'est peut-être dans ce processus que Dieu va commencer à te parler. C'est très important parce que tu sais, Dieu veut que nous ayons une proximité avec lui. Dieu veut que nous dépendions de lui. Dieu veut que nous apprenions aussi à l'aimer pour lui seul. C'est peut-être l'une de la quatrième raison que Dieu ne te parle pas. Il veut peut-être t'attirer dans une position particulière, dans une proximité avec lui. Alors moi, j'aimerais vraiment t'encourager à continuer à prier, à continuer à chercher sa face, vraiment à le louer, à l'adorer, à lire sa parole quotidiennement. Tu sais que si tu te déconnectes de Dieu, tu entendras moins sa voix. Ça ne veut pas dire que Dieu ne peut pas atteindre les rétrogrades, que ceux et celles qui ne prient pas, qui ne lisent pas leur Bible, qui n'en ont rien à faire, ne peuvent pas les atteindre. Regarde Saul de Tarse, qui se croyait en Dieu, mais qui était tellement loin de Dieu. Dieu a été capable de l'appeler, Dieu a été capable de lui parler. Dieu est capable de parler vraiment à une personne éloignée, dans une religion erronée. Dieu est capable de lui parler et Dieu est tout à fait capable de le ramener. Donc toi, Dieu est capable de te parler. Mais Dieu veut te ramener dans une position de proximité, dans une position dans laquelle tout sera calme. Il y aura moins de bruit, comme ça Dieu pourra te parler. Cinquièmement, peut-être que ce que tu demandes n'est pas la volonté de Dieu. Et j'avoue que celle-là, elle fait mal. Tu sais que Dieu, parfois, ne nous donne pas accès à ce que nous voulons parce qu'il veut nous protéger. Ce n'est pas que Dieu veut nous punir, mais Dieu veut nous protéger en ne nous donnant pas ce que nous lui demandons. Peut-être que c'est un homme, une femme, peut-être que c'est un mariage, une maison, un appartement, un crédit, une entreprise, je ne sais pas. Dieu seul connaît l'avenir. Dieu connaît ton avenir. Mais parfois, ce qu'il ne nous donne pas, c'est peut-être pas pour nous punir ou c'est peut-être pas pour nous bloquer, mais c'est tout simplement pour nous protéger. Alors, c'est important de ne pas en vouloir à Dieu lorsque nous voyons qu'il ne nous parle pas tout de suite. Peut-être que Dieu nous a déjà parlé, peut-être que Dieu t'a déjà parlé. Il t'a peut-être dit ce que tu dois faire, pourquoi tu dois le faire et même comment tu dois le faire. Peut-être que Dieu t'a déjà équipé, il t'a déjà dit ce que tu devais faire, mais tu n'obéis pas. Tu veux plus, tu demandes à Dieu plus alors que Dieu a déjà répondu. Peut-être que Dieu, tout simplement, veut t'attirer dans une position de proximité, une position de désert dans laquelle il va parler à ton cœur. Peut-être que Dieu veut tout simplement que tu aies confiance en lui. Il veut que tu marches par la foi. Il veut que tu mettes ta confiance en lui sans parole, sans instruction. Tu sais, la Bible dit que Abraham partit sans savoir où il allait. Peut-être que toi, tu es comme Abraham, tu te poses des questions, mais Seigneur, qu'est-ce que tu attends de moi? Qu'est-ce que tu veux de moi? Qu'est-ce que tu veux que je fasse? La Bible dit que Abraham partit sans savoir où il allait. La Bible ne dit pas qu'il partit en posant 5000 questions, en s'arrêtant à mi-chemin, en disant « Seigneur, si tu ne me parles pas, eh bien je n'avance plus ». Non, il partit dans l'obéissance, sans savoir où il allait. Et tu sais, ça, c'est une posture qui plaît à Dieu. Peut-être que tu ne sais pas où tu en es. Peut-être que tu ne sais pas où tu vas, tu ne sais même pas ce que tu dois faire. Mais une chose que tu ne dois pas perdre en chemin, c'est ta foi et ta confiance en Dieu. Sois comme Abraham, vas-y, fais le premier pas, pars, sans même savoir où tu vas, parce que Dieu ne manquera pas de te donner des instructions. Regarde Abraham, il est le père de la foi et il nous a tous engendrés. Les bénédictions d'Abraham sont nos bénédictions, les privilèges d'Abraham sont nos privilèges, parce qu'il a obéi sans savoir où il allait. Et peut-être que toi, tu es comme Abraham aujourd'hui, tu ne sais pas ce que tu dois faire, tu ne sais pas où tu dois aller et tu ne sais pas comment faire. Dieu ne te laissera pas. Tu sais, la Bible dit qu'il est notre guide et il ne manquera pas de te donner des instructions. Donc j'aimerais vraiment t'encourager dans ce court podcast, émission ou peu importe, appelez ça comme vous voulez, dans cette parole, j'aimerais t'encourager à t'attendre à Dieu. Peut-être que ces 5 points te concernent, peut-être que tu n'as pas encore obéi à ce que Dieu te demandait. Peut-être que Tu refuses de recevoir la réponse qu'il t'a donnée comme étant la réponse venant de Dieu. Peut-être que Dieu éprouve ta foi, qu'il veut te voir dans une position où vraiment tu as confiance en lui. Peut-être que Dieu veut t'attirer dans le désert, dans une position de proximité ou une position particulière dans laquelle il va pouvoir te parler. Et finalement, peut-être que Dieu ne veut pas te donner ce que tu lui demandes. Alors Dieu a arrêté de te parler concernant cette chose. Parce que peut-être que cette chose, s'il te la donne ou tu n'es pas prêt et tu vas tout gâcher, ou bien tu vas te blesser avec cette personne dans cette situation. Et cette situation peut avoir un impact néfaste sur ta vie. Alors Dieu te protège en ne te donnant pas ce que tu lui demandes, c'est-à-dire en ne te parlant pas, en ne te donnant pas une réponse concrète. Donc j'espère que dans ces 5 réponses, il y en a une que tu vas piocher et qui va parler à ton cœur. C'est très important parce que tu sais, Dieu bénit l'obéissance et Dieu ne bénit pas la désobéissance. C'est très important. Et moi-même, il y a des domaines dans lesquels je n'ai pas encore commencé à obéir à Dieu et je sais que Dieu m'a parlé. Je sais que je dois faire. Je sais aussi que dès lors où je saute dans l'obéissance, Dieu ouvrira toutes les portes devant moi et il ne manquera pas de me bénir et de me donner d'autres instructions pour ma destinée. Voilà, j'espère que tu as été béni par ce message. Partage-le autour de toi si tu souhaites. Je voudrais aussi t'encourager à t'abonner à la chaîne RFE, hein, t'abonner et de motiver l'algorithme en mettant des commentaires, en mettant des pouces bleus, etc. Cela va bien nous aider. Et aussi, si tu es un fidèle auditeur de la radio RFE, j'aimerais vraiment t'encourager et te dire que Dieu t'aime et que Dieu te bénisse. Je voudrais aussi te remercier pour tes dons, pour ta générosité, pour ta fidélité à la radio RFE. Et si tu as un témoignage particulier à donner à la radio RFE, eh bien, contacte-nous. Je ne manquerai pas à t'inviter à nos studios de la radio RFE. À très bientôt. Au revoir.

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Bienvenue dans cette série de prières inspirées de l'émission Parlons Famille sur notre radio, la radio de la foi et de l'espérance. Chaque prière a été pensée pour accompagner, fortifier et encourager les parents dans les défis qu'ils rencontrent au sein de leur foyer. Ces moments d'intercession sont là pour vous rappeler que Dieu est présent, puissant et fidèle. Prenez une pause, laissez-vous porter et permettez à ces paroles de fortifier votre foi, d'apaiser vos peurs et de raviver l'espérance dans votre cœur. Premier, comment parler à un enfant pour qu'il s'ouvre et partage ce qu'il ressent? Seigneur, toi qui connais le cœur de chaque enfant, je te prie de me donner des paroles douces, pleines de sagesse et de vie. Apprends-moi à écouter avec patience, à parler avec tendresse, à poser les bonnes questions au bon moment. Tu as dit dans Proverbe chapitre 15, verset 1, une réponse douce calme la fureur, mais une parole dure excite la colère. Alors je te demande, Père, que ma voix soit une source de paix pour mon enfant, qu'il sente qu'il peut s'ouvrir sans crainte, qu'il peut parler sans être jugé. Remplis notre maison d'un climat de confiance, de vérité et d'amour. Aide-moi à créer un espace où ces émotions sont accueillies et respectées, et que chaque parole que je prononce soit un pont entre son cœur et le tien. Au nom de Jésus, Amen.

je demeure à l'abri du Très-Haut. Je repose à l'ombre du Tout-Puissant.

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1: On entend souvent dire que les mamans, prends soin de toi, et j'en conviens, hein, je dis pas qu'il ne faut pas prendre soin de soi, et c'est important de ne pas se négliger, mais quand on est parent, par un moment, c'est compliqué de tout tenir à bout de force, quoi, de tout, soit les enfants, il y a des moments où comment on fait pour prendre soin de soi, et puis avoir des enfants au top, il y a des mamans qui ont par exemple 2-3 enfants qui ont 1 ou 2 ans d'écart, qui sont plein de petits canards comme ça. Comment elles font ?
2: C'est marrant. En fait, c'est marrant parce que tu as parlé de... J'ai entendu presque le bien-être, en fait. Le bien-être personnel. Autant je serais la première à regarder des vidéos de développement personnel, développement spirituel, avoir des billes,
1: des éléments, des tips,
2: pour pouvoir gérer telle situation dans le travail ou quoi que ce soit. Autant dans la parentalité... je te parlais de tout à l'heure des mamans perfectionnistes qui surinvestissent leur rôle de parents sans vouloir demander de l'aide à leur mari. Oh, je fais ça vite avant qu'il arrive je veux pas qu'ils pensent que je suis pas une bonne mère.
1: Ou bien qu'ils se fâchent des fois
2: elles
1: même.
2: Font tout bien, j'ai tout nettoyé, voilà, vous arrivez, tout est prêt, vous aurez rien à faire. Et ça, c'est des mamans perfectionnistes qui se surinvestissent et qui seront épuisées au bout de même pas 6 mois. Et en même temps, parallèlement, on a des coachs, des coachs développement personnel ou tout ce qui est autour du bien-être, yoga et compagnie, qui disent prenez du temps pour vous, relaxez-vous, pensez à vous. Alors même développement spirituel ou prenez du temps dans la prière, nous qui sommes croyantes, prenez du temps pour penser à vous, prenez votre victoire en tant que mère, Proverbe 31, tout ça. Et toutes ces choses, en fait, il y a une double injonction, parce qu'avec tout ce qu'on vient de voir, il y a quand même une sacrée pression. Un temps pas négligeable pour être une bonne maman et bien réussir sa vie de maman. Et réussir sa parentalité, c'est-à-dire réussir à élever son enfant, réussir à faire peut-être... exécuter toute cette pression que les mamans se mettent, toute cette pression pour bien s'occuper de l'enfant et en même temps s'occuper d'elle, c'est un double paradoxe, enfin, c'est une double injonction paradoxale, c'est-à-dire prends soin de toi et en même temps prends soin de ton enfant. Techniquement, quand tu es sous la douche en train de te faire un bon brushing, te faire pouponner tout ça et que tu es toute seule et que ton bébé pleure à côté, c'est compliqué.
1: C'est ça.
2: Donc je dis pas qu'on peut pas accéder. Et ce que je trouve dommage, c'est que tout ce qui est coach, développement personnel et tout ça, ça nécessite quand même, ça touche pas tout le monde. Quelqu'un qui a pas d'argent, qui est au RSA, entend des choses positives, elle aura pas le temps de se faire payer un coaching, quoi que ce soit.
1: C'est clair.
2: Et ce que je veux dire, c'est que dire à une maman, prends du temps pour toi, tu n'as pas idée la violence que ça lui fait. Parce qu'en fait, elle est programmée, elle a été conditionnée dans ce siècle
1: nouveau.
2: Elle
1: va pas savoir comment faire.
2: À s'occuper de son enfant.
1: Mais oui.
2: Et la réussite de son enfant, c'est-à-dire si tu lui dis prendre soin de toi, c'est abandonne ton enfant. C'est ça qu'elle entend. Et en fait, tu peux pas réussir ton développement, pleinement. Alors je dis pas que c'est pas possible, mais pour les mamans qui se mettent la pression, pour les mamans qui surinvestissent, je sais pas comment on appelle ça, en même temps prendre soin d'elle et en même temps prendre soin de ton enfant, c'est une double injonction. On a eu tellement, moi je sais que dans mes études, on a entendu des témoignages de mamans, on avait des vidéos de témoignages de mères qui c'est pas possible. Elle me dit mais c'est facile, mes amis me disent prendre soin de toi, va chez le coiffeur de temps en temps. J'ai dit ok, tu viens garder mes enfants, comment ça se passe? Une coach va te faire du bien, mais tu me la payes ces séances, parce qu'elles sont pas gratuites.
1: Sur le long terme, est-ce que
2: sur le long terme comment ça marche? Et en fait, peut-être, moi je sais que je donnais ces conseils aux parents, c'est pas prenez du temps pour vous, aller au yoga, aller dans une piscine, mais elle le sait. Tout le monde sait que aller au yoga, dans une jacuzzi ou quoi que ce soit, ça nous fait du bien. Tout le monde sait ça. Le problème, c'est que à un moment donné, cette maman-là qui s'est tout le temps investie, qui veut faire bien, à un moment donné, si elle le fait, elle a le sentiment d'abandonner son enfant. Quand elle pense à elle, c'est comme si elle abandonnait son enfant. Et c'est pas comme ça qu'il faut voir les choses. À la rigueur, dire, écoutez, toute cette semaine, vous avez consacré à votre enfant, du lundi au dimanche. Peut-être mardi, pas paf, mardi après-midi, voyez avec votre mari, quitte plutôt, commence par des petites choses.
1: Bien sûr.
2: Déjà, commence par le mardi après-midi, va faire les magasins toute seule, souffle, crie, et puis revient. Et elle sera déjà contente. Et le reste du temps, elle sera avec son enfant, elle continuera à se fatiguer, voilà. Et tout, mais elle aura déjà accompli comme ça. Et je trouve que le développement personnel et spirituel, j'en ai vu beaucoup. Et je me dis, c'est dommage parce que, mesdames, vous mettez la pression aux mamans, vous mettez la pression même aux femmes, et même aux femmes qui ne sont pas mamans, qui n'y arrivent pas, parce qu'elles se mettent la barre haute. Ouais. Et à un moment donné, dans tout ce qui est dit, c'est... Enfin, je vais te dire un truc un peu extrême, c'est la tyrannie du bonheur, du bien-être.
1: C'est ça.
2: Il y a eu, je ne vais pas rester longtemps parce que là, je suis en train de donner beaucoup d'exemples, mais j'aimerais revenir quand même sur la préambule du, tu sais, dans la Révolution. Les préambules de la Révolution de 1989, c'est la Déclaration des droits de l'homme.
1: D'accord, oui.
2: La Déclaration des droits de l'homme, à un moment donné, il y a un chapitre où il est écrit le droit. Au départ, il y avait écrit le droit au bonheur, le droit à prendre du temps, tout ça écrit, de prendre des loisirs pour vous, le droit à avoir des congés, le droit. Et petit à petit, au fil du temps, ça s'est transformé en devoir.
1: Ouais.
2: Et ça me fait penser un peu au coaching, c'est-à-dire que vous devez être forte, vous devez prendre cette victoire. Et je suis d'accord, mais c'est la nuance.
1: Ouais.
2: Et on est passé du droit d'être heureux au devoir.
1: C'est ça.
2: Et c'est la tyrannie du bonheur. Et on nous donne plein de recettes. Faites comme si, levez-vous le matin après, il y a 5 heures, machin,
1: si faites si,
2: intercédez, priez en langue pendant 4 heures. Tu le fais, tu n'y arrives pas, à un moment donné, tu abandonnes et tu dis, mais si tu n'y arrives pas, parce que tu es une mauvaise femme.
1: C'est ça.
2: C'est que tu es une mauvaise chrétienne ou tu es une mauvaise maman. Et toutes ces. On a été dans un temps d'indifférence. Là, on est dans une ère, c'est vrai, de développement personnel. Il y a du bon.
1: Oui, il y a du bon.
2: Il y a du bon. Je ne sais pas ce que tu en penses, il y a du bon, mais il y a aussi de la pression parce qu'une maman. N'arrive pas dans les premiers temps et c'est compliqué de se dire je pense pleinement. Et ça existe, je le sais.
1: Ouais.
2: Mais une maman qui est perfectionniste, ça va être très compliqué. La pression, elle va être énorme.
1: C'est-à-dire qu'elle va pouvoir le faire un temps, mais elle ne va pas pouvoir le faire sur le long terme parce qu'elle va s'épuiser.
2: Elle va
1: fait.
2: Cramer.
1: Elle va vraiment s'épuiser.
2: Elle va cramer et c'est pour ça qu'on dit burn-out parce que l'allumette, elle crame.
1: Ouais.
2: Et c'est exactement ça.
1: Mais c'est vrai que c'est dommage parce qu'en fait, on pense apporter des solutions, mais finalement... Quand elles sont mal gérées ou quand elles sont prises à l'extrême et trop à cœur, on se fait du mal parce que c'est vrai qu'on est vraiment, on n'arrive pas en fait à aller au bout de ce qu'on aimerait et puis on se condamne.
2: Oui.
1: Et ça, c'est pas
2: la condamnation, c'est ça. C'est je suis pas une bonne mère, j'ai pas réussi. Ce qu'elle dit, je l'ai fait deux jours, ça a pas marché. Je suis nulle.
1: Donc la solution, comme tu as dit, c'est effectivement le faire progressivement pas se mettre des interdits trop violents
2: comme
1: sur du
2: régimes,
1: long terme.
2: Hein. Ouais. Quand tu fais des régimes, t'arrêtes de manger une journée. Ensuite, tu rates le truc, tu te culpabilises, tu dis je ne vais pas réussir et tu abandonnes. Mm-hmm. La maman, c'est pareil. On va lui donner des tips, des conseils, moi j'appelle ça des recettes en fait.
1: Des
2: recettes, il n'y a qu'à faucon, enfin je sais pas, cette expression qui dit il n'y a qu'à faire.
1: Ouais, y a qu'à faucon,
2: non, il faut y aller. De toute façon, on sait que beaucoup de choses se bâtissent avec le temps.
1: Progressivement.
2: Progressivement. Moi, c'est vrai qu'une maman qui vient, qui est fatiguée et qui me dit. Je ne vais pas lui dire « prenez du temps pour vous », elle va me regarder comme ça, elle me dit « tu penses que ce n'est pas quelque chose auquel j'ai pensé ou tu crois que c'est facile ? Je prends du temps, comment je fais ? J'ai 5 enfants, j'ai... Non, par contre, je lui dirais bien, je serais moins gênée de lui dire « vous avez 5 jours, il y a bien une demi-journée où vous pouvez demander à votre mère, votre cousine, votre
1: que
2: voisine,
1: vous avez un entourage
2: votre meilleure amie. » Et moi, je connais une maman, ça m'a fait du bien, elle m'a dit « Martine, j'ai écouté tes conseils, elle était séparée, elle me dit « j'ai laissé les 5 enfants à mon ex-mari ». Et elle m'a dit, je me suis profitée, je n'avais jamais pensé à le faire.
1: Wow.
2: C'était une toute petite chose. Elle n'a pas continué à le faire, mais le jour où je l'ai fait, et ça a ramené un peu de positivité dans sa parentalité, c'est-à-dire qu'elle était en train de cramer. Elle allait vraiment dans le burn-out, elle était en train de cramer, elle a fait ça. Je ne dis pas que les choses ont changé, mais ça n'a pas continué. Il y a eu un stop, et elle est repartie sur des meilleures bases.
1: Il y a pas aussi, le problème ne vient pas aussi parfois de mamans qui sont trop strictes avec elles-mêmes et qui se mettent la pression, en dehors du fait d'avoir des voix qui leur disent tu dois, qui se mettent la pression tout simplement parce que il y a ce phénomène de peut-être, je ne sais pas, de voir quelqu'un d'autre, mais elles se mettent la pression tout simplement.
2: Et c'est vrai que c'est un sujet que je n'avais même pas pensé à aborder parce que je parlais des pressions, mais ce que tu abordes, c'est super important. Avant d'être parent, on a un idéal.
1: D'accord.
2: Un idéal parental. Les psychologues, ils parlent de l'idéal parental. C'est t'es pas de maman, mais tu dis quand je serai maman, je saurais bien faire ça. Je donnerai le sein. J'allaiterai jusqu'à 6 mois. Je ferai ça. Je serai comme ça. Ensuite, quand l'enfant naît, t'es confronté
1: à la réalité.
2: À la réalité. Et tu t'es fait aussi, il y a l'idéal que la société te projette. Les réseaux sociaux, comme c'est on l'a vu tout à l'heure, ouais. Les publicités te donnent des images vraiment édulcorées de la parentalité, les réseaux sociaux, on l'a dit. Et quand tu accouches, quand tu as ton bébé, c'est le moment de la confrontation entre ton idéal, ce que tu as eu, mm-hmm. et la parentalité, le parent de la société, que mm-hmm. la société montre. Quand il y a un grand écart, c'est pas bon. Et bien souvent, elles se sont mis une pression parce que dans leur idéal, elles y ont inclus des « ma mère faisait comme ça, ma grand-mère a réussi, elle a été 6 enfants, tout allait bien, son corps n'a pas changé ». Et il y a tout l'idéal qu'on a, il vient de notre éducation.
1: C'est ça.
2: Il vient du schéma que notre maman nous a donné. Il vient des choses qu'on s'est pris positivement. Et quand on est confronté et qu'on n'y arrive pas, ben, comme tu dis, elles ont une pression parce qu'elles pensaient pouvoir y arriver.
1: C'est ça.
2: Et là, elles se disent... Et souvent, les mamans zen, cool, elles ajustent. Bon, bah là, j'imaginais que je pourrais allaiter, tirer mon lait, allaiter, faire ces choses, et travailler. J'y arrive pas, je peux pas, bah voilà, j'ai arrêté l'allaitement. Mais t'as d'autres mamans qui se mettent une pression, qui vont dire, j'ai pas réussi.
1: Ouais.
2: Et il y a un écart qui se fait entre la maman idéale, comme tu dis, et puis mm-hmm. qui s'est mise, et le bébé arrive, et elles ont une pression. Et ça, c'est hyper important ce que tu dis, parce que c'est là que commence,
1: la dépression, le postpartum,
2: exactement. Voilà, alors, il y a le baby blues, les premières semaines, on a des petites larmes, les premiers jours après l'accouchement, et il y a le postpartum. Et le postpartum, dans le postpartum.
1: Mais il y a des mamans qui vont jusqu'au suicide, hein, postpartum.
2: Mais
1: Hélène,
2: ce que tu dis, j'ai vu ça serait un autre sujet.
1: Oui, il y a vraiment des cas
2: un taux, j'ai vu le taux important, vrai ce que tu dis. De...
1: Après, il y a des mensonges, il y a des choses spirituelles peut-être qui viennent s'introduiser dans tout ça, mais.
2: Non, mais j'ai vu, effectivement, j'ai appris quelque chose. Et je ne savais pas, pour toutes les études que j'ai faites sur la parentalité, qu'une des causes de mortalité des mamans, après l'accouchement...
1: C'est même pas la santé physique.
2: C'est les suicides liés au rôle de mère. J'ai été choquée. Alors, c'est pas l'AVC, c'est pas quoi que ce soit, et j'ai été choquée. Franchement, c'est quelque chose qui m'a échappé dans les informations, mais...
1: Il y a quand même un malaise, je pense, en psychologie qui se met en place.
2: On n'en parle pas encore, parce que c'est tellement tabou, j'ai du mal à être maman, parce que t'as peur que l'État... te montre comme un mauvais, t'affiche comme un mauvais parent. Et puis en même temps, toutes ces idées où tu es censé savoir faire.
1: On complique en fait beaucoup. Ouais. Quand on voit l'exemple de la Bible de parents ou d'être une mère, en fait, c'est tellement simple. Dieu ne donne pas de détails, de pression, simplement, fais ton rôle de mère, mais en même temps. Exactement. Et c'est vrai qu'aujourd'hui, je pense qu'il y a tellement d'informations que l'information tue l'information.
2: Exactement.
1: Et il y a tellement de ramifications, de chemins pour faire des livres qui sont vendus, des formations, des tu ne dois pas. On ne sait plus où on en est, en fait.
2: Exactement.
1: Et je pense que Dieu, il travaille aussi avec notre caractère, nos sensibilités. Et comme il y a une chose que tu as dit, il faut se connaître et il faut faire à son rythme.
2: Il y a l'intuition, il y a nos réussites, il y a notre compétence. Je disais, j'ai été maman à 20 ans. Il n'y avait pas les réseaux sociaux. J'étais jeune. Et
1: pourtant, Rachel va...
2: Rachel, oui. Elle est arrivée, cette petite, dans mes bras. J'ai fait, je vais m'occuper d'elle. Et puis, il y avait maman qui était à côté. Et me donner des petits conseils. Ah, moi, j'ai fait ça. Oui, c'est bien. L'autre fleur d'oranger dans son petit parce qu'elle pleurait la nuit. Tu mets un petit peu d'autre fleur d'oranger, ça s'arrêtait là. Je ne suis pas allée. Par contre, quand j'ai eu Lucas et Lilou dans une ère internet, un petit peu, je ne dis pas que c'était. Je n'ai pas été en burn-out, mais il y a une petite pression qui était. J'avais lu tout ce qu'il faut faire déjà dans
1: c'est
2: le.
1: Ça.
2: Ça commence dès la grossesse, Mylène. Tu as vu les choses qui. Dans nos smartphones, chaque mois, votre bébé est en train de faire ça. Ne buvez pas d'alcool, ne faites pas. C'est très bien. Mais en même temps...
1: Oui, il y a des préventions.
2: Mais en même temps, même quand l'enfant naît, à 6 mois, votre enfant devra faire ça. C'est sur Internet, votre enfant sera capable de se retourner, de faire ça. Pour peu de temps, l'enfant ne se retourne pas. Moi, j'ai eu ma propre fille, qui est maman maintenant, ma grande, qui me disait, ils disent que vers 9 mois, maman, comme elle sait que je suis éducatrice, elle me demande des conseils. Elle me dit, ils disent que vers 9 mois, il se passe ça. Je dis, c'est des statistiques.
1: C'est
2: approximatif, ça peut être entre 6 et 9 mois. Et ces choses où ils écrivent parce qu'il faut bien qu'ils donnent une fourchette.
1: Bien sûr.
2: Mais comme tu dis, cette pression, elle se la met. Et en même temps, c'est cette société dans laquelle on est individualiste, cette société de pression, cette société de réseau, cette société de développement personnel, de tout est mélangé en fait.
1: Mais tu sais, j'avais entendu un truc qui m'avait quand même choqué. C'était un Américain qui avait révélé qu'on nous a toujours dit que le petit déjeuner était le repas le plus important, qu'il fallait remplir la table, etc. Alors que là, beaucoup de gens ne déjeunent pas. Maintenant, on nous dit qu'avec le jeûne intermittent, faut éviter, etc. Et un monsieur a révélé qu'à l'époque, il a dit, vous savez, l'histoire du petit déjeuner où on doit sortir les céréales, le jus d'orange, les œufs et tout ça, il a dit que c'était juste pour lancer. C'est pour lancer de la publicité sur les céréales, pour forcer les gens à consommer des céréales. Donc, ils ont dit, on consomme les céréales à quel moment? Ben, le matin. Oh, donc, on va dire que le petit déjeuner est le repas le plus important. Et là, ça a lancé la machine de consommation des céréales. Mais en plus, maintenant, on voit bien qu'aujourd'hui, d'autres experts disent, mais non, en fait, le petit déjeuner, des fois, même le jeûne intermittent, c'est mieux.
2: Parce que la glycémie, elle monte d'un coup, il y a des choses qui se passent.
1: Et ils disaient, mais c'était juste un truc de commerce, quoi, à l'époque. Et aujourd'hui, je me demande si cette histoire de vouloir aider les parents, etc., c'est pas plus... Voilà, c'est pas médiatique en fait, c'est pas commercial pour pouvoir vendre un livre, une émission, un show, je ne sais quoi, parce que ça marche forcément, on se pose toutes des questions, on a tous besoin de réponses, et à partir du moment où on apporte une réponse, on a aussi un business qui s'ouvre, donc c'est pour ça que des fois je pense que se faire confiance au Dieu qui est en nous, et puis je dire, bon, des fois les recettes de nos mamans peuvent aider, etc., ça peut être aussi la réponse que les mamans ont besoin d'entendre, et puis se dire, toi tu es comme ça, mais c'est bien, c'est toi, c'est ton empreinte, tu es unique, tu es précieuse telle que tu es, garde ton style. Alors qu'aujourd'hui, un livre, moi je sais que j'ai un style et je peux lire un livre et faire une formation qui va essayer de me transformer en quelque chose qu'en fait ça me colle pas. Je vais perdre mon temps, mon argent. Alors moi je trouve que tu as vraiment des réponses pertinentes, etc. Est-ce que tu as des projets dans le domaine, Martine?
2: Des projets
1: De la parentalité, est-ce qu'il y a des choses que tu souhaiterais faire?
2: Alors, au fur et à mesure de depuis toutes ces années où je suis éducatrice de jeunes enfants, où évidemment quand on est éducateur de jeunes enfants, on fait face aux parents. On s'occupe pas d'un enfant tout seul, on fait face aux parents. Et c'est vrai que très tôt, mon dada, je cherche le mot, mon appétence a été plutôt pour la condition parentale. D'ailleurs, j'ai fait mon mémoire sur le soutien à la parentalité quand j'étais dans mes études. Et j'ai été confrontée à tellement de situations quand j'étais directrice de crèche, encore aujourd'hui, de parents qui, en fait, dans cette société, comme on dit, individualiste, qui sont paumés, qui dysfonctionnent et qui sont jugés par les professionnels dans les hôpitaux, dans les structures d'accueil, dans les crèches ou à l'école comme des mauvais parents, mais c'est juste des parents paumés. Et effectivement, alors ça m'a poussée à étudier la psychologie de la psychopathologie de la parentalité, également le burn-out parental. Oui, j'ai des projets pour l'instant. Je travaille plus, comme je t'ai dit, à coordonner les projets autour de la parentalité et des structures, des gens qui encadrent les parents, qui accueillent les enfants. Je suis en train de quitter l'aide sociale à l'enfance pour plus me tourner vers ce que j'avais pas l'impression de faire du bon boulot. J'aimerais, accompagner plus tard. Le projet est en train de se construire. Vraiment, les
1: quelque
2: parents,
1: chose qui doit immerger.
2: Ce fléau du burn-out parental.
1: Et c'est un fléau,
2: ces médias qui mettent la pression aux parents. Les parents qui ont, pour conclure, j'ai envie de dire, il y a des parents qui n'ont pas réussi à avoir des enfants, par exemple, des parents qui ont pris des contraceptions longtemps pour parce qu'ils ne voulaient pas d'enfants tout de suite, ou des parents qui ont adopté. Ces parents-là, on n'en a pas parlé, mais la pression, elle est énorme sur eux. Plus ils se mettent plus la pression, parce que, en fait... vous avez attendu tout ça de temps jusque-là. Vous étiez maintenant vous êtes parents après avoir passé par de la stérilité ou après avoir adopté. Vous êtes censé savoir le faire. Ça y est, vous êtes là. Vous devez être le bon parent que vous avez toujours, dont vous avez toujours rêvé, parce que vous avez adopté. Mais si vous avez adopté, c'est que vous devriez être. Vous savez, vous avez déjà ces capacités. Vous devriez être un bon parent.
1: En vous déjà.
2: La fécondation in vitro est de plus PMA. En plus. Il y a beaucoup en plus d'infertilité et ça a été tellement dur. Maintenant, l'enfant est là. Tu dois savoir faire. Et moi, j'ai une maman qui est passée par un parcours de PMA et elle m'a dit, Madame Flamand, à la fin de tout ça, l'envie, elle n'était plus là de m'en occuper. Et je me suis dit, punaise. Et ça, c'est un point à travailler. Et avec ma collègue, on a dit, il faut qu'on voit les parents avant même certains que l'enfant naisse, qu'on puisse les rencontrer avant. Et cette pression, elle était énorme sur elle. C'est-à-dire, elle me dit, j'ai tellement désiré cet enfant, et en même temps, j'ai tellement eu de traitement que l'envie n'est plus là. Et en même temps, je vais être jugée. En fait, c'est ce qu'elle dit, je vais être jugée de pas être la maman épanouie, souriante et aimante que j'ai rêvé d'être avant de passer par ces parcours où elle n'en pouvait plus, diabète gestationnel et toutes ces choses. Et je me dis, ah, mais ses parents, c'est encore pire. Ouais. L'adoption, t'as adopté, tu devrais... Si l'enfant... souvent, on sait que les enfants adoptés d'autres pays avec double culture dysfonctionnent. Et bah ouais, mais tu voulais un enfant, quoi. Te plains pas.
1: Donc
2: ouais,
1: elles vont pas oser se plaindre. Tu dois assumer maintenant cette obligation d'assumer.
2: Elles vont pas oser se plaindre. Elles vont dire, voilà, je vais pas me plaindre. Je vais quand même pas me plaindre. J'ai réussi à avoir un enfant. Et ça, c'est... c'est aussi des vecteurs, des facteurs qui peuvent vraiment amener le craquage
1: l'échec,
2: des parents,
1: bien sûr.
2: Le craquage et le burn-out. Et le burn-out, ouais. C'est un autre sujet que je n'ai pas pu aborder soi. Là, on a parlé des points.
1: Il y aura d'autres ouais. émissions.
2: Mais le burn-out, c'est pas quelque chose qui rigole, hein, parce qu'il peut y avoir des morts, qui...
1: oui,
2: des
1: bien
2: suicides,
1: sûr,
2: maltraitance.
1: C'est ça.
2: J'ai eu des enfants, des parents à l'aide sociale.
1: Même la maltraitance, on n'en a même pas parlé, c'est tout un sujet.
2: C'est un long sujet, on pourra en discuter 25
1: ouais.
2: ans.
1: Sujet bien ouais.
2: Mais c'est... C'est un sujet vraiment intéressant, Mylène. Merci de m'avoir permis, en tout
1: je
2: cas,
1: t'en
2: de
1: prie,
2: pouvoir l'aborder.
1: On va terminer cette interview. Ouais. Je voulais juste te poser la question par rapport à la spiritualité des parents, etc. S'il y avait une maman face à toi qui est en burn-out, qui est au bout du rouleau, qui n'en peut plus, qui ne sait pas comment faire, quelle prière lui suggérais-tu de faire pour quelque chose de simple? Ouais. Parce que des fois, quand on est en burn-out, bah, on n'est pas très spirituel, on n'a pas forcément, on ne va pas entrer dans l'intercession. On est au bout du rouleau. Ouais. Qu'est-ce que tu lui conseillerais d'amener devant Dieu par rapport à ses enfants, sa famille, à la maman qu'elle est ou qu'elle n'arrive pas à être?
2: Ouais.
1: Qu'est-ce que tu lui conseillerais spirituellement pour un petit peu sortir la tête de l'eau?
2: Je lui dirais de lire Proverbe 31. Mm-hmm. Non, c'est une blague. C'est l'antidote, on va dire. Ce que je vais dire, c'est l'inverse de Proverbe 31.
1: Ouais.
2: Et pourquoi je parle de Proverbe
1: 31? Parce que la femme, elle est parfaite.
2: C'est
1: dans
2: un merveilleux proverbe, mais elle fait tout. Et elle est, on ne sait pas jusqu'à quand. Est-ce qu'elle existe déjà?
1: Oui, mais c'est l'idéal. On sait bien, on a bien compris que c'est une femme idéale.
2: Elle est au champ, elle travaille, elle fait ceci, elle voit des choses, elle doit faire des affaires. C'est un homme, elle doit. On en avait parlé la journée de la femme, podcastisseur. Et cette prière que cette maman, elle aura envie de faire, c'est j'ai envie de souffler, j'ai envie de. J'ai plus envie d'avoir ce regard. Seigneur, est-ce que tout ce regard qui est autour de moi, tous ces yeux, je voudrais faire sans caméra sur moi, sans filet. Vraiment, ce que je sais faire, je veux le faire avec mon enfant et je veux pouvoir tenter ma chance, en fait,
1: bien
2: avec
1: sûr.
2: Mon enfant. C'est mon enfant, je veux tenter ma chance avec lui. Et... cette prière qui dit cast me out, cast away, enlève toutes ces. Je pense
1: ça.
2: À cette chanson.
1: Enlève,
2: qui dit enlève tout ce qui me. Tous ces édulcorants autour,
1: c'est
2: toute
1: ça.
2: Cette société. Ferme mes yeux. Il y a une chanson qui dit fais le vide et que je puisse entendre que ta voix. Et je pense que cette maman, elle aura envie de dire ce bébé est là, que personne ne me donne de conseils, que je puisse faire avec ce que j'aime
1: c'est ça,
2: faire,
1: ce, que je,
2: ce
1: suis.
2: Que je sens. Je pense qu'un bébé qui est dans les bras, à un moment, il va pleurer. Je pense que les premiers humains, ils n'avaient pas d'Internet et ils arrivaient à nourrir leur enfant. Ils pleurent, je mets au sein. Il y a du pipi, je mets une nouvelle couche. Ce n'est pas une pampère, c'est une ceci. Non, c'est je mets une couche, point
1: c'est
2: barre.
1: Ça.
2: Et cette prière, je pense que c'est laissez-moi faire comme je veux faire, sans jugement. Et Seigneur, je veux apprendre, en fait, avec ton aide, parce que je veux apprendre. Si je suis chrétienne, j'ai envie de dire, je suis une jeune maman, j'ai envie de dire, j'ai envie d'apprendre avec ton aide. Mais toutes ces voix, tous ces conseils, à un moment donné, ça devient du brouillard.
1: Et ça.
2: Ça me bourre la tête. Moi, je veux déjà pouvoir demander. J'aimerais savoir comment, mais pas qu'on me donne souvent des conseils, qu'on me bombarde de la mère parfaite.
1: C'est ça, tu dois.
2: Je ne veux pas être la mère parfaite. Seigneur, je ne suis pas la mère parfaite, je ne le serai pas et je ne tends pas à l'être. Mais je désire être la maman la plus disponible pour mon enfant, la plus bienveillante et je le ferai avec ton aide.
1: Ouais.
2: Et pas quelqu'un qui va me dire, il y a un livre d'Urset. On n'a pas besoin d'un tyran. Moi, j'appelle ça les livres, la tyrannie du bonheur.
1: La tyrannie
2: de la parentalité.
1: Parce qu'il y a forcément quelqu'un qui est blessé à la fin.
2: Qui sait mieux qu'un autre. C'est péremptoire, je trouve, présomptueux de pouvoir savoir. On a tous échoué.
1: C'est clair. On n'est que des êtres humains.
2: Ouais.
1: En tout cas, merci pour ce moment. Hein.
2: Ouais.
1: Donc, je pense qu'il y a tellement de sujets à aborder.
2: Y a
1: la violence,
2: plein de
1: malheureusement, chez les enfants, etc. On a parlé beaucoup des mamans, parce que c'est les mamans qui portent les enfants, mais il y a aussi les papas
2: les
1: dans l'affaire. Il y a
2: des papas
1: qui élèvent leurs enfants.
2: Je t'en parlerai un jour du burn-out paternel.
1: Paternel,
2: ouais,
1: en plus.
2: Ah, oui, il existe.
1: Paternel.
2: On encadre des hommes, et c'est un autre sujet. On a parlé des mamans, parce qu'on est, on a orienté.
1: Oui, en priorité, bien sûr.
2: Pour les femmes. Mais les hommes, c'est pire. Parce que les, les conséquences du burn-out parental sur les hommes est plus grave. Il y a moins d'hommes en burn-out parental, mais les conséquences quand un homme est en burn-out parental, il y a des suicides, des alcoolismes, ils frappent leurs femmes, il y a vraiment des conséquences très graves. Ouais. Plus que aimer, il y en a moins.
1: Ça veut dire donc chacun sa place, faut pas non plus forcer l'homme.
2: On revient au premier point.
1: C'est ça, au premier point. Je pense qu'il y a une base saine en fait, qui est un modèle de départ, mais que l'humanité a transformé.
2: Qu'on aime, qu'on n'aime pas, qu'on dit c'est macho, la femme à la cuisine, non, je suis pas là-dedans, mais...
1: Une maman doit aussi prendre le temps pour elle et ses enfants, mais d'être mère, quoi, puisqu'on veut être maman, l'enfant est là, on a envie de... C'est la famille, enfin, je... Et on doit aussi se dire, je vais pas pouvoir tout faire, changer le monde,
2: et puis...
1: Voilà, je suis pas une maman parfaite, je prends un temps... En tout cas, merci Martine. Hein. On est connus pour parler, pas savoir s'arrêter. Mais on s'arrête là, ça. Donc, il y a un bel interview. Donc, je vous remercie d'avoir regardé cette interview. Laissez-nous des commentaires. Contactez Martine. Il y aura toutes ses coordonnées dans la barre de description si vous le souhaitez. Je vous dis à très bientôt. Et puis, à un prochain rendez-vous sur la radio RFE. À bientôt.
2: Au revoir. Au revoir.
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Psaume 34. Je bénirai l'Éternel en tout temps, sa louange sera toujours sur mes lèvres. Que mon âme se glorifie en l'Éternel, que les humbles l'entendent et se réjouissent. Célébrez l'Éternel avec moi, exaltons ensemble son nom. J'ai cherché l'Éternel et il m'a répondu. Il m'a délivré de toutes mes frayeurs. Ceux qui regardent vers lui rayonnent de joie et leur visage ne se couvre pas de honte. Quand un malheureux crie, l'Éternel entend et il le sauve de toutes ses détresses. L'ange de l'Éternel campe autour de ceux qui le craignent et il les délivre. Goûtez et voyez combien l'Éternel est bon. Heureux l'homme qui trouve en lui un refuge. Craignez l'Éternel, vous ses saints, car ceux qui le craignent ne manqueront de rien. Les lionceaux connaissent la disette et la faim, mais ceux qui cherchent l'Éternel ne manquent d'aucun bien. Venez, mes enfants, écoutez-moi, je vous enseignerai la crainte de l'Éternel. Qui donc aime la vie et désire voir des jours heureux? Garde ta langue du mal et tes lèvres des paroles trompeuses. Détourne-toi du mal et fais le bien. Recherche la paix et poursuis-la. Les yeux de l'Éternel sont sur les justes et ses oreilles sont attentives à leurs cris. Mais l'Éternel tourne sa face contre les méchants pour effacer de la terre leurs souvenirs. Les justes crient et l'Éternel entend. Il les délivre de toute leur détresse. L'Éternel est proche de ceux qui ont le cœur brisé et il sauve ceux qui ont l'esprit abattu. Le malheur atteint souvent le juste, mais l'Éternel l'en délivre toujours. Il veille sur tous ses os. Aucun d'eux ne sera brisé. Le malheur tue le méchant et ceux qui haïssent le juste seront châtiés. L'Éternel rachète l'âme de ses serviteurs, et tous ceux qui se réfugient en lui seront préservés.

La météo pour ce vendredi 10 juillet, toujours du soleil et la poursuite de la vague de chaleur. Les températures pour ce vendredi matin, 19 degrés pour Brest, 21 à Cherbourg et Lille, 21 pour Strasbourg, 23 pour Paris et Lyon, 23 également pour Toulouse et Nice, 24 degrés pour Marseille et Ajaccio. Et pour ce vendredi après-midi, entre 30 et 36 degrés sur le moitié nord, il fera 30 en Bretagne et en Normandie, 31 sur les Hauts-de-France, 34 sur le Grand Est, 36 en région parisienne. Dans la moitié sud, entre 29 et 38 degrés, 29 sur la région de Biarritz, 33 degrés sur la région de Bordeaux, 34 et à 37 degrés sur l'Occitanie, entre 32 et 35 degrés le long de la Méditerranée et jusqu'à 38 dans la vallée du Rhône.

0: Bonjour à toutes, bonjour à tous. Je suis très heureux de vous retrouver. À vous tous qui êtes ici en présentiel à MLK Grand Paris, à vous qui êtes devant votre écran. Mais si vous voulez, on va partir pour un voyage. On ne va pas rester ici, vous allez voyager avec moi. On part sur les traces de l'apôtre Paul. Est-ce que vous réalisez qu'une très, très grande partie du Nouveau Testament, de tout ce qui a été inspiré dans la Bible, a été écrit, a été inspiré par une ville qui s'appelle Éphèse? Alors regardez, suivez-moi, on part un petit peu, c'est en Turquie. Et il était parti depuis Jérusalem, là on est au deuxième voyage de Paul, mais presque tous ses voyages ont lieu ici. Et il y a une ville, ah là, je vais essayer de ne pas me tromper, qui s'appelle Éphèse. Éphèse. Apprenez bien ce nom parce que c'est déterminant. Éphèse, qu'est-ce que c'est Éphèse? Une capitale extraordinaire. Alors, on ne réalise pas toujours, mais Éphèse, c'est par rapport à Paris aujourd'hui, c'était 10 fois plus grand que Paris. Gigantesque. Aucune ville de France, aucune ville en Gaule ne pouvait être la taille d'Éphèse. C'était une des plus grandes capitales commerciales d'une région. Vous savez même comment s'appelait la région d'Éphèse? Ça s'appelait la région d'Asie. Aujourd'hui, l'Asie, pour nous, c'est un continent. À l'époque, l'Asie, c'était la région d'Éphèse, donc sur la Turquie qui parlait grec, évidemment. Et cette ville était caractérisée par de très, très beaux monuments. Vous avez notamment un théâtre, il est derrière moi, je ne sais pas si vous le voyez, un théâtre qui permettait d'accueillir jusqu'à 24 000 personnes. On le verra parce que ça aura une incidence tout à l'heure dans ce qui va se passer. Et ils avaient un bâtiment qui faisait partie des 7 plus grande merveille du monde. Alors, je vais me décaler pour que vous puissiez le voir. Ça s'appelle l'Artémision. L'Artémision, c'est un bâtiment qui faisait, alors c'est très très intéressant, regardez la hauteur de ce bâtiment, la longueur, la largeur, juste pour vous qui êtes à MLK Grand Paris, vous êtes dans un bâtiment qui est 2 fois plus petit que l'Artémision. Et pourtant, c'est grand. C'était absolument considérable et c'était une des 7 merveilles du monde. Pourquoi je vous dis ça? Parce que toutes ces choses-là sont importantes, notamment parce que dans ce temple, on adorait quelqu'un. On adorait une déesse qui va avoir une influence extrêmement importante sur ce que l'on va voir tout à l'heure. Parce qu'il va y avoir une confrontation spirituelle entre les adorateurs de cette déesse et ceux qui connaissent le Christ. Cette déesse s'appelle Artémis. Et regardez, Artémis, qui était dans le temple, était une déesse grecque qui avait une caractéristique spéciale. Je vais essayer de me décaler. Cette déesse grecque avait autour d'elle des testicules de taureau. Alors on se dit, mais qu'est-ce que ça fait là, cette histoire? Parce qu'en fait, elle était la déesse de l'autorité des Amazones. C'était une déesse de la chasse, de la capacité à affronter et à provoquer la victoire. Très important. Or, Paul a un rêve. Et là, j'arrive au thème d'aujourd'hui, celui que je veux partager avec vous. Paul a un rêve, son rêve est le suivant. Quelle est la ville que Paul veut gagner à l'évangile? C'est la ville d'Éphèse. Il se dit, il y a dans cette ville plus de 250 000 personnes qui ont besoin d'entendre l'évangile. Si jamais Éphèse entend parler de l'évangile, alors l'Italie entendra parler de l'évangile, la Grèce entendra parler de l'évangile, la Tunisie entendra parler de l'évangile et jusqu'aux extrémités de la terre. Éphèse est la clé pour l'évangile. Est-ce que toi, tu as dans ta vie un objectif, un but qui te tient fortement à cœur? Ce but, tu vas te préparer, tu vas travailler pour ce but-là. Tu vas devoir te projeter dans le long terme. Écoutez, ce n'est pas en un jour que la ville d'Éphèse va rencontrer Jésus. Ça va prendre des jours, virgule, des semaines, virgule, des mois, virgule, des années. Il n'y a aucune construction spirituelle qui se fait rapidement. On est une génération où on aime aller vite. On aime que je prie, je jeûne, boum, la solution arrive. Ce n'est pas ça. L'apôtre Paul a un projet dans sa vie. Je ne sais pas quel est ton rêve, mais lui, il a un rêve que la ville d'Éphèse puisse être gagnée à l'évangile. Et si tu veux vivre le réveil dans ta vie, il va falloir 2 choses, la persévérance et sa puissance. Il y a une part qui dépend de toi, c'est la persévérance. Et il y a une part qui dépend de Dieu, c'est sa puissance à lui. Et il interviendra au moment où il a décidé. Regarde-moi. C'est pour ça que ta persévérance est déterminante, parce que tu ne sais pas le jour où la percée spirituelle va arriver. Et c'est ce que je voudrais voir avec vous en cet instant. Alors, on prend ensemble le chemin de Éphèse. Et tout d'abord, je dois vous parler de ce qui s'était passé dans Actes chapitre 18. À Actes chapitre 18, l'apôtre Paul arrive. Il arrive où ? Il arrive dans le port d'Éphèse. Alors, cette petite vidéo va vous permettre de mieux comprendre le contexte. Aujourd'hui, on ne se rend pas compte de ce que c'était à l'époque. Mais regardez.
1: Vous voyez du théâtre ? Derrière le théâtre se situait en fait la mer Méditerranée. Aujourd'hui, toute cette zone a été envasée, puis la terre s'est installée, les arbres sont installés. Mais si vous voyez bien cette route qui va vers nulle part, c'est en fait la jetée du port d'Éphèse, un des plus grands ports de Méditerranée, là où le bateau de Paul a accosté lorsqu'il est revenu depuis la Grèce.
0: Alors imaginez ce quai bondé, des marchands, des orfèvres, des forgerons, vous avez toutes sortes de vendeurs d'épices, d'étoffes qui sont là. Dans ce brouhaha, dans cette cohue, l'apôtre Paul arrive en bateau, il s'installe, il se dit « cette ville est incroyable, il est en face du théâtre là où je me trouve en cet instant ». Et Paul est mal à l'aise. Paul est mal à l'aise. Est-ce que ça t'arrive d'aller dans un endroit dans lequel tu as toujours rêvé d'aller? Mais quand tu es mal à l'aise. Tu ne sais plus si c'est vraiment là que Dieu t'appelle. En fait, pour revenir de Grèce, Paul est obligé de passer par Éphèse. Je vais me décaler pour vous remontrer la carte une dernière fois. Cette carte, elle est intéressante parce que vous allez voir que dans son deuxième voyage missionnaire, voilà, l'apôtre Paul, il part de Corinthe. Le port de Corinthe s'appelle Sancré. On est dans Actes 18. Au verset 18, il part de Corinthe et en fait c'est comme l'Eurostar, c'est comme le Paris-Londres de l'époque. Il est obligé, s'il veut rentrer, de passer par la liaison Éphèse-Corinthe, grande liaison maritime. Pourquoi je vous dis ça ? Parce que quand il arrive au port, il se remémore quelque chose qui s'est passé. En effet, il y a quelque temps, l'apôtre Paul avait connu un échec lorsqu'il voulait arriver à Éphèse. Dans Actes chapitre 16, verset 6, il est dit « Empêché par le Saint-Esprit d'annoncer la parole de Dieu dans la province de l'Asie, ils traversèrent le pays et descendirent à Troas. » Regardez-moi. Éphèse, c'était le rêve de Paul des années auparavant. Sauf que Dieu avait fermé la porte d'Éphèse. Aujourd'hui, il se demande si Dieu est en train de réouvrir une porte que Dieu avait fermée ou bien s'il est en train de forcer quelque chose que Dieu a fermé. C'est peut-être le cas dans ton travail. C'est peut-être le cas par rapport à un projet sentimental que tu as. Et tu te dis, est-ce que je dois insister ou est-ce que je dois lâcher l'affaire ? C'est super difficile de trancher ça. Et tu dis, mais Seigneur, je veux vraiment faire ton plan, exactement comme Paul. Il veut faire le plan de Dieu. Il a prié. Sauf qu'il y a quelque temps, quand il avait traversé toute la Turquie pour arriver à Éphèse, pour aller évangéliser la province d'Asie, c'est bien le Saint-Esprit qui l'avait empêché. Vous l'avez lu avec moi, empêché par le Saint-Esprit. Et donc, du coup, après des mois et peut-être des années, il revient. Mais il revient non pas parce qu'il a envie d'y revenir, il revient parce que c'est le moyen le plus simple pour retourner à Jérusalem. Et si tu veux, s'il y a des temps où... Ah, c'est pas facile. Je vous donne un exemple personnel. Pourquoi c'est important parfois de persévérer même si tu as connu un échec ? Je parle à quelqu'un en cet instant. Persévère même si tu as connu un échec. Exemple. Il y a quelque temps de cela, je me rappelle très très bien, si j'aime 2002, je vais célibataire, heureux, louer Dieu et essayer de me marier. Et là, je vois à un stand une jeune fille chrétienne extraordinaire. Mon cœur bat, mes yeux flashent, elle s'appelle Nathalie. Je suis à moitié in love, je ne la connais pas. On va dire que c'est vraiment le type de coup de foudre un peu bizarre. Bon, je ne vous recommande pas forcément de faire pareil, mais ça peut arriver ces bêtises-là. Sauf que du coup, j'arrive, j'essaie de lui parler. Et là, je me rends compte qu'elle me parle, que ça matche pas mal. Je lui dis, oh, on est bien parti. Et je rentre chez moi à Paris, elle habitait une autre ville dans le sud de la France, à Valence, et quand elle rentre chez elle, je ne sais pas si elle pense ce que moi je suis en train de penser. Donc je ne sais pas s'il y a un match, et je ne sais pas si c'est le plan de Dieu. Donc, je me place devant ma Bible, je commence à prier, je dis, Saint-Esprit, est-ce que tu veux que je construise une relation? Est-ce que cette personne-là est une personne qui est faite pour moi? Est-ce que c'est le plan de Dieu, etc. Et je me mets une grande pression. Et en me mettant une grande pression, voulant à tout prix atteindre cet objectif et me le faire selon Dieu, je demande à Dieu un peu un signe et je lui dis, Dieu, si jamais c'est cette femme-là qui est prévue pour moi, il faut qu'elle me réponde dans la semaine. Je lui ai envoyé un mail aujourd'hui, je prie avant d'écrire le mail, j'envoie le mail, et si jamais le mail, il y a un retour dans la semaine, alors je fonce. Bon, à votre avis, il y a eu le retour? Oui, il y a eu le retour, mais il y a eu le retour 3 semaines plus tard. Donc moi, au bout d'une semaine, j'ai pleuré les larmes de mon corps, j'ai fait un trait, j'ai marqué Éphèse terminé, Nathalie terminée, pas plan de Dieu, empêché par Dieu, et j'ai mis de côté. 2 ans plus tard, je retourne au CIGEM. Entre-temps, j'avais complètement switché, changé la page, parti aux États-Unis, revécu d'autres expériences avec Dieu, de nouveau tombé amoureux. Bref, le bazar, je reviens. Et là, je la revois. Et quand je la revois, c'est ça qui est intéressant. C'est qu'il y a en moi une fuite. J'ai tellement peur de souffrir, je me suis blindé, je me suis protégé mon cœur et je suis à la fois attiré et à la fois bloqué, blindé. Parce que lorsque tu as l'impression, à tort ou à raison, que Dieu a fermé une porte, derrière tu as peur de te pincer les doigts. Peur de souffrir. Et je me suis rendu compte, j'ai essayé d'analyser qu'est-ce qui était en moi à ce moment-là. Est-ce que c'était des sentiments qui venaient de Dieu ou pas d'avoir cette réaction? Attention, lorsque tu réagis par la peur plutôt que par la foi prudente, c'est pas pareil. Il y a une différence entre la peur et la foi prudente. La peur, ça parle de toi, c'est tu as peur de souffrir. Ça, c'est pas bon. C'est naturel, mais c'est pas bon. La peur te fait rarement prendre des bonnes décisions. La peur est contraire à la foi. La foi ne te fera pas faire n'importe quoi. La foi, c'est l'assurance dans les choses qu'on espère, la démonstration de ce qu'on ne voit pas, mais c'est en même temps une envie absolue de laisser Dieu au contrôle des choses. Et donc, la foi ne te permet pas de tout contrôler. Alors, vous imaginez, et je vais reprendre le texte. Quand l'apôtre Paul arrive en bateau à Éphèse, il se dit, « Seigneur, est-ce que je dois redonner une chance ?» Mais il est mal à l'intérieur. Il nous est dit que Paul, il laissa ses compagnons. Ça, c'est au verset 18, verset 19. Paul, Priscille et Aquilas arrivèrent à Éphèse. Paul, il laissa ses compagnons. Ceux-ci l'invitèrent à prolonger son séjour, mais il refusa. Ça, c'est incroyable. Il refusa. En les quittant, il leur dit toutefois, « Je reviendrai vous voir une autre fois, s'il plaît à Dieu. » Vous voyez quelqu'un qu'il y a à la fois la foi et il y a un petit peu d'appréhension. S'il plaît à Dieu, il repartit donc d'Éphèse par la mer. Et comme l'apôtre Paul est parti, bah du coup c'est Priscille et Aquilas qui vont gérer l'embryon d'église à Éphèse. Vous êtes toujours là? Alors sachez qu'à ce moment-là, il va y avoir une aide précieuse, quelqu'un qui va venir, incroyable, il s'appelle Apollos. C'est un excellent enseignant, c'est un juif qui a une très très bonne connaissance sur les choses de Dieu, sur la Torah, et qui a fait une rencontre personnelle avec Jésus. Alors du coup, on se dit, oh ben là, il y a un homme extrêmement éloquent. Regardez, est-ce que les connaissances bibliques te suffisent? Est-ce que si tu es un bon prédicateur, est-ce que si tu as une bonne connaissance de ta Bible, est-ce que ça suffit pour faire que l'Église va exploser? Regardez. Un juif nommé Apollos, originaire d'Alexandrie, était arrivé à Éphèse. C'était un homme très éloquent, qui connaissait très bien les Écritures. Il avait été instruit dans la voie du Seigneur et il parlait avec enthousiasme de Jésus. Regardez, il y a plein de choses positives. Vous avez, en Apollos, vous avez quelqu'un qui est éloquent, quelqu'un qui a du charisme. On se dit, il va attirer les gens. Il a une bonne connaissance des Écritures. Ça, c'est un deuxième caractéristique important. Et en plus, il est enthousiaste. Je voudrais te dire, persévère, même quand les connaissances bibliques ne suffisent pas. Il y a des moments où on fait tout bien, il y a Apollos, mais ça ne marche pas beaucoup. Parce que regardez comment va se clôturer ces mois avec Apollos. Moi, je m'attendais à ce que l'Église elle grandisse de façon considérable. Paul, après avoir traversé la région montagneuse d'Asie, revient à Éphèse. Il rencontra quoi? Un petit groupe de disciples. C'est-à-dire que Paul revient et Apollos n'a pas fait grandir l'église d'Éphèse. C'est toujours un tout petit noyau. Et là, je me dis, mais mince, ils ont persévéré, petit 1, ils avaient persévéré, même si Paul n'était pas sûr, quoi, après un échec. Ils avaient persévéré avec des connaissances bibliques. Donc, il y a quelque chose de bon. Mais je voudrais te dire, il manque quelque chose d'autre. Il manque une troisième clé. On va voir cette clé ensemble, si tu le veux. On va voir cette troisième clé qui est le baptême dans l'esprit. Il manque une dimension dans ta vie. Si tu veux une percée spirituelle, écoute bien ça. Je sais qu'il y a différentes théologies, donc je vais essayer d'être le plus pédagogique et le plus droit, je vais essayer d'être le plus exact pour vous, mais s'il vous plaît, ouvrez votre cœur et ne passez pas à côté de la bénédiction que Dieu veut envoyer sur quelqu'un qui a un projet de grandir, de mûrir, comme Éphèse. Regardez, petit 3, persévérer jusqu'au baptême de l'esprit. En fait, qu'est-ce qui s'est passé? On va lire ensemble Acte 19. Est-ce que c'est possible d'afficher Acte 19? C'est écrit. L'apôtre Paul arrive et dit « Avez-vous reçu le Saint-Esprit quand vous êtes devenus croyants ?» Ils lui répondirent « Mais nous n'avons même pas entendu dire qu'il y avait un Saint-Esprit. » « Mais de quel baptême avez-vous reçu ?» poursuivit Paul. Ben, « Celui de Jean-Baptiste, disent les personnes qui sont à Éphèse. » Après avoir entendu cela, ils furent baptisés au nom du Seigneur Jésus. Et Paul leur imposa les mains. Regarde-moi, c'est la première fois que ça arrive ça. Paul leur imposa les mains et le Saint-Esprit descendit sur eux. Ils se mirent à parler dans diverses langues et à prophétiser. Ils étaient combien? Ils n'étaient pas une foule, ils étaient 12. Et j'aimerais que le 13e, ça soit toi. En fait, qu'est-ce qui se passe? C'est que il faut que tu comprennes ce que c'est que le baptême dans le Saint-Esprit et pourquoi c'est important. Regardez-moi vous tous. Parce que pour chacun d'entre vous, Dieu a prévu qu'il y ait une puissance qui vienne sur vous. Vous allez me dire, mais pasteur, est-ce que lorsque on a donné son cœur à Jésus, est-ce qu'on a déjà le Saint-Esprit? Oui, oui, oui. Regardez, votre vie, c'est comme un verre. Je vais me déplacer si vous voulez bien. Merci de me suivre. Regardez, vous, c'est le verre. Vous êtes le verre. Et en fait, à partir du moment où vous donnez votre cœur à Dieu, il verse en vous son esprit. Il n'est pas possible de dire à Dieu, Père, si ce n'est par l'Esprit de Dieu. Ça, c'est un verset de la Bible. Et vous avez ce magnifique texte de Jésus à Nicodème qui dit à Nicodème, si un homme, une femme ne naît à la fois avec de l'eau et de l'Esprit, il ne peut entrer dans le royaume des cieux. En fait, la nouvelle naissance, c'est lorsque l'Esprit à l'intérieur de toi est versé. Et tout homme, toute femme, qui dit Dieu, j'ai péché contre le ciel, contre toi, je te demande pardon, viens transformer ma vie, je me repens, je te demande pardon pour ce que j'ai fait, est-ce que tu acceptes de faire de moi le temple du Saint-Esprit? À ce moment-là, le jour de ta conversion, le jour où tu rencontres Dieu, voilà ce qui se passe. À l'intérieur de toi, le Saint-Esprit est versé. J'avoue qu'il y a des fois où, malgré le Saint-Esprit, on fait n'importe quoi. Hein. On continue à pécher et le Saint-Esprit nous arrête, il nous dit, etc. Et le Saint-Esprit à l'intérieur. Peut-être, certains, vous avez l'impression d'en avoir beaucoup, d'autres, vous ressentez peu. On peut avoir des quantités différentes. Je vais diminuer la quantité. Est-ce que cette personne-là est sauvée? Oui, elle est encore sauvée. Il y a l'Esprit à l'intérieur. Tant que l'Esprit de Dieu est à l'intérieur de toi, et l'Esprit de Dieu est fidèle, il te convainc de péché, de justice et de jugement, il travaille avec toi. Je vous amène quelque part. Qu'est-ce qu'a fait l'apôtre Paul? Est-ce que ces gens qui suivaient la voie du Seigneur avaient l'Esprit à l'intérieur? Oui, il avait médit. Mais est-ce que vous l'avez reçu et sous-entendu, est-ce que vous l'avez reçu en abondance? Parce que quand tu as le Saint-Esprit en abondance, il faut bien qu'il y ait une preuve, une marque. Oh, regardez. Voilà ce que l'apôtre Paul a dit. Lorsque vous avez reçu le Saint-Esprit, est-ce que vous êtes allé jusqu'à déborder? Et quand tu débordes, ça coule un peu partout. Et moi, je voudrais que ta vie, elle déborde de l'esprit. Ta vie, elle déborde de l'esprit lorsque tu ouvres ta bouche et le Seigneur la remplit, ça déborde. Baptiser en grec veut dire immerger, déborder. Voilà, ça déborde. Je suis baptisé, je suis rempli. Je pense que pour beaucoup d'entre vous, vous avez le Saint-Esprit. Il est en vous. Vous êtes sauvés. Mais vous ne débordez pas. Et aujourd'hui, alors que tu regardes cette vidéo, je voudrais te dire, Dieu t'a appelé depuis ta naissance. Il t'a aimé. Il respecte ta personnalité. Il te fait grandir et il t'apprend à marcher de progrès en progrès parce que son esprit à l'intérieur de toi te convainc de péché, de justice et de jugement. Tu es né de nouveau. Tu es né d'eau et d'esprit. Quand tu nais d'eau, d'ailleurs, c'est une référence au baptême d'eau parce que tu te plonges. Tu es né d'esprit. Mais est-ce que tu débordes dans l'esprit? J'étais à Éphèse avec un groupe et il y a une jeune fille qui ne connaissait pas encore grand-chose, mais qui se posait les bonnes questions. Elle m'a posé cette question, mais pasteur Yvan, à quoi ça sert de parler en langue si je ne comprends pas ce que je dis? À quoi ça sert? Et je lui dis, est-ce que tu arrives à bien prier en français? Quand tu fais de la louange, tu dis quoi à Dieu? Alors on a essayé de voir ensemble, Père, je t'aime, je t'adore, je te loue, tu es bon, je ne sais pas, vous essayez de rajouter, qu'est-ce que vous rajoutez? Tu es merveilleux, il n'y a personne comme toi, tu es mon plus grand Seigneur. Et au bout d'un moment, regardez-moi vous tous, on est à sec. On n'a plus de mots. Et c'est dur parce que du coup, ma louange, elle tourne en rond et elle n'arrive pas à... Elle déborde pas. C'est là où le parler en langue est extraordinaire parce qu'à ce moment-là, l'Esprit de Dieu en toi utilise, c'est toujours ta bouche, c'est toujours toi qui ouvre, c'est toujours toi qui prononce, hein, c'est pas l'Esprit qui va prononcer à ta place, hein, mais ouvre ta bouche et le Saint-Esprit à ce moment-là commence à utiliser la langue et ils se mirent tous à Éphèse, alors qu'ils savaient, en quelques minutes ça s'est passé, ils se mirent tous à parler diverses langues. Et ça, c'est un signe. Et Jésus l'avait dit, voici en mon nom les signes et les prodiges qui accompagneront ceux qui auront cru. Il dit aussi, la promesse est pour vous, pour vos enfants, en aussi grand nombre que le Seigneur les appellera. Et si quelqu'un me dit, mais moi je demande et je ne reçois pas, j'ai envie de te dire, mais insiste mon ami, parce qu'il a dit, demandez et vous recevrez. À combien plus forte raison, vous qui donnez des bonnes choses à vos enfants, le Père Céleste donnera-t-il le Saint-Esprit à ceux qui le lui demandent? Est-ce qu'il y a quelqu'un aujourd'hui dans cette salle, ici à Emeka Grand Paris, ou toi, devant ton écran, qui dit « Père, je te remercie de ce que l'Esprit est en moi. » Et quand tu regardes plus près, tu dis « Père, je veux déborder. » Alors vous savez, je voudrais vous dire quelque chose. Je ne vous demande pas de chercher juste la manifestation. Je vous demande de chercher Jésus. Et je vais vous donner la clé. Si jamais tu veux vivre cette expérience incroyable du débordement dans l'esprit, du baptême dans l'esprit, si tu veux le vivre, ne focalise pas sur le don, mais focalise sur celui qui veut donner. Focalise sur la personne extraordinaire de Dieu. C'est-à-dire que lorsque tu te mets à louer, commence à louer dans ta langue, dans la langue la plus habituelle, dans la langue dans laquelle tu pries, dans laquelle tu loues. Commence à dire tes mots. Parce que pourquoi Dieu va te donner une nouvelle langue si déjà tu n'utilises pas celle que tu as? Commence à louer. Là où tu es à ta place, commence à louer, à dire « Père, je t'aime, je t'adore, je veux plus de toi, j'ai faim et soif de toi, je veux une visitation de toi, je veux vivre ce qui s'est passé à Éphèse lorsque ces 12 personnes ont eu une percée de Dieu. Je veux vivre une percée dans ma vie. » Et alors que tu es en train de louer, focalise sur Dieu, focalise pas sur ta bouche. C'est pas grave. Oui, ça peut être des syllabes, des fois au début, c'est pas super, super développé. Mais comme un petit bébé, tu dis, Père, je me jette dans tes bras, j'ouvre ma bouche et tu la remplis de louanges. Et ça, c'est extraordinaire. Parce que c'est ce qui s'est passe à Éphèse, c'était la première fois qu'on le voit aussi bien dans le livre des Actes. Après Acte 2, on le voyait, on l'avait vu un petit peu ce qui s'était passé à Samarie, mais là à Éphèse, c'est incroyable. Et tout le monde se rend compte. Waouh ! Le parler en langue, écoute-moi bien, le parler en langue est un miracle quotidien, personnel et indispensable. Je répète, le parler en langue, c'est un miracle quotidien, personnel, indispensable. Vous savez, je sais que certains vous aspirez au miracle. Regardez-moi. Dieu a entendu ta prière, tu aspires au miracle. Tu veux vivre des miracles. Et bien alors, il y en a un qui est à ta disposition. Tu ouvres ta bouche. Et c'est un des seuls miracles qui est aussi régulier. C'est un miracle que tu peux expérimenter chaque jour. Tu vois, les guérisons, j'en vis pas tous les jours. Des miracles où il y a des prières incroyables qui s'accomplissent, ça arrive pas tous les jours. Mais le parler en langue, celui qui parle en langue s'édifie lui-même. Il se construit et il progresse. C'est un miracle quotidien, c'est un miracle personnel. Alors que la prophétie, elle, pour le bien des autres, le parler en langue, c'est pour ton bien, toi. Tu t'édifies toi-même. C'est extraordinaire. Et c'est pour ça que l'apôtre Paul dit... Et il le dit d'ailleurs, il le dit dans ses épîtres, il le dit notamment parce que les Éphésiens vont recevoir cette lettre. Il le dit, je suis heureux, je parle en langue plus que vous tous. Donc l'apôtre Paul le faisait. Bon bref, s'il y a quelqu'un de supérieur à l'apôtre Paul, il me donne un autre chemin. Mais en attendant, je veux la même percée spirituelle qu'à Éphèse. Alors regardez, on arrive à la fin d'aujourd'hui. Paul se rendit donc ensuite à la synagogue où pendant trois mois, j'ai pris de l'avance sur ce qui arrive après. Pendant 3 mois, il prit la parole avec une grande assurance. En fait, lorsque tout le monde est visité par le Saint-Esprit, ça te donne une grande assurance. Une grande assurance parce que tu vis un miracle régulier et quotidien avec Dieu. Mais les épreuves continueront. Un certain nombre de Juifs s'endurcissaient et refusaient de se laisser convaincre. En pleine assemblée, il y en a même qui tinrent des propos méprisants au sujet de la voix du Seigneur. Alors je voudrais te dire, tu peux avoir eu une nouvelle chance, c'est ce qu'on a vu dans le point 1, persévérer même après un échec. Tu peux avoir des belles connaissances bibliques, c'est ce qu'on a vu avec Apollos. Tu peux avoir eu une visitation du Saint-Esprit, mais tu as encore des galères. Parce que la vie, elle est faite de petites galères et de frustrations. Et pour l'apôtre Paul, et je vous amène dans un de mes derniers points, persévérer même si le lieu n'était pas adapté. En fait, je voudrais vous dire que l'endroit où ils se réunissaient, au début, c'était 12, vous avez compris. Hein. Ce n'était pas foufou. Paul prit à part les disciples et il continua d'enseigner tous les jours dans l'école d'un certain Tyrannus. Alors, si vous voulez regarder cette vidéo, on va voir cette école.
1: Bonjour les amis, bienvenue dans ce qui peut être... quelque chose qui représente assez bien ce qu'était l'école de Tyrannus. Tyrannus, vous savez, c'est cet homme qui a mis à disposition un lieu afin que l'apôtre Paul puisse s'abriter pendant la journée et pouvoir donner ses enseignements. Donc vous imaginez que les disciples passaient par ces rues, ils rentraient, ils passaient par un seuil de porte, ils entraient, ils ouvraient, et là ils s'installaient pendant quelques heures pour écouter ce que l'apôtre Paul partageait sur ses expériences avec Dieu.
0: Est-ce que tu réalises combien de temps l'apôtre Paul à enseigner? Alors, il enseignait de quelle heure à quelle heure? En fait, ils n'avaient pas assez d'argent, les chrétiens, pour louer un lieu qui soit un beau lieu ou un lieu avec des bons horaires. Donc, en fait, le matin, pendant les meilleurs horaires, c'était une école qui se réunissait là. Et le groupe de chrétiens avec Paul utilisait les moins bonnes heures, c'est-à-dire les heures de la chaleur suffocante à Éphèse, entre 11h et 16h. Et là, l'apôtre Paul enseignait dans l'école de Tyrannus. Waouh, c'était galère! Il y en a qui vont peut-être trouver un prétexte en disant « Ouais, quand c'est galère, l'église, elle ne grandit pas, mon mariage, il ne marche pas parce qu'il n'y en a pas assez d'argent, moi, nous, on n'arrive pas parce que ceci, parce que cela, ouais, mais si jamais ma santé me le permettait, c'est pas quoi ?» Ne trouve pas des excuses, ça n'arrive pas les circonstances roses. Il y en a qui peut-être tu es jaloux, tu dis « Mais eux, ils vivent une croissance, ils vivent un développement, mais chez eux, ça marche, mais je ne comprends pas, c'est comme si Dieu faisait des chouchous, Dieu avait des préférences. » Non, non, non, non, mon ami, persévère. Persévère même si le lieu est adapté et ne méprise jamais les petits commencements. Il se passe quelque chose. L'apôtre Paul, vous voyez, il y a eu toutes ces belles choses, mais il n'y a pas encore, il y a eu le baptême du Saint-Esprit, mais il n'y a pas encore une effusion dans toute la ville. C'est encore bloqué. Et je voudrais te dire, aujourd'hui, certains ils disent, oui, mais MLK, tu dis ça, mais tu as vu un peu le bâtiment que vous avez des capacités, vous avez des caméras, la possibilité de témoigner, c'est normal. Oh là là là là. Aïe, aïe. Regarde-moi bien. On vient de tellement loin. Il y en a qui me disent, mais pasteur, il pensait quoi d'être pasteur d'une méga church? Je ne suis pas pasteur d'une méga church dans ma tête. Je me rappelle avec une grâce infinie ce moment où avec Christophe, Christiane, Jean-Émile et quelques autres, on était dans un lieu tellement exigu, tout petit. Regardez-le, ça va peut-être vous enlever des clichés.
2: C'est choquant, c'est choquant.
0: Alors, Christophe, il nous explique qu'est-ce qu'il y avait là-dedans.
3: Là, il y avait la garderie des enfants, parce qu'on n'avait pas suffisamment d'espace de l'autre côté. C'était vraiment étonnant. Quand je réalise que c'est là qu'on a commencé, c'est surprenant.
0: Venez avec nous, on va visiter le lieu de culte.
4: Ça n'a pas changé, hein. Ça n'a vraiment pas changé d'un poil, quoi. C'est incroyable.
0: En fait, on était obligé d'ouvrir notre salle de culte comme ça. Et là, voici MLK 0. Le tout début.
5: Je me rappelle des premières louanges quand on faisait le dimanche matin. J'arrivais avec la guitare et ici...
0: Attends, t'as pas allumé ton estrade. Allume ton estrade. Vas-y, vas-y, allume ton estrade. Voilà, voilà, on allume l'estrade. C'était ici.
5: Je mettais donc... Et les livres de chant étaient par terre. Ils étaient là, comme ça. Ils étaient là, par terre. Et on jouait en regardant les livres de chant qui étaient par terre. C'était excellent.
6: Henri Linderman.
0: Henri Linderman.
6: Henri
3: a apporté une prédication étonnante. Je crois qu'elle était prophétique même.
5: Oui.
3: Parce qu'il disait, ne négligez pas les petits commencements.
0: Les premières années, les deux premières années, c'était trop grand.
4: Mais oui, on était
0: 15, 20.
5: On était 20 plus une quinzaine d'enfants.
0: La deuxième année, on a atteint 35-40. La troisième année, on a commencé à remplir et on a demandé à louer la zone.
5: On était 80 déjà, la troisième année.
0: Ouais, ouais, troisième année 80. C'était une église très familiale. Très familiale.
5: Très conviviale.
0: Très conviviale. Vous voyez, les amis, que ce soit à Éphèse, que ce soit à Créteil, que ce soit à l'endroit, ça prend du temps. Et. Pendant plusieurs mois, pendant semaines. Là maintenant, a posteriori, ça nous paraît court. Mais c'était 2 ans où l'apôtre Paul, tous les jours, était dans son école. Il faisait trop chaud, atmosphère moite, exiguë, trop de monde, dans un petit lieu. Cela dura 2 ans, verset 10. Si bien que tous les habitants de la province d'Asie, tant juifs que grecs, entendirent la parole du Seigneur. Donc en fait, il y a quelque chose qui se passe lorsque tu persévères et que tu ne méprises pas les petits commencements. Alors j'arrive à la fin, j'arrive à ma conclusion. Il y a quelqu'un là qui a besoin d'un déblocage spirituel. Tu voudrais, ce que tu dis, j'ai fait tout ça. Je vais te dire, si tu as fait ta part, sache que Dieu est en chemin et Dieu fait la sienne. En son temps, Dieu est capable de créer une percée spirituelle. Et à ce moment-là, c'est ce qui va se passer. Au bout de 2 ans à Éphèse, dans l'école de Tyrannus, boum, le réveil éclate. Une explosion de miracles. On lit ensemble le texte de l'explosion de miracles. C'est incroyable. Cela dura pendant 2 ans, si bien que tous les habitants étaient là. Dieu faisait, verset 11, des miracles extraordinaires par les mains de Paul. On allait jusqu'à prendre des mouchoirs et du linge qu'il avait touchés pour les appliquer aux malades. Et ceux-ci guérissaient. Les mauvais esprits s'enfuyaient. Est-ce que quelqu'un peut dire amen? C'est là où la percée spirituelle est totale. Écoutez bien, ils avaient fait un mauvais démarrage, mais il fallait persévérer. Ils avaient vécu, ils avaient mis quelqu'un d'éloquent avec des bonnes connaissances bibliques, mais ça ne suffisait pas, il fallait persévérer. Ils avaient été remplis du Saint-Esprit. C'était indispensable parce que ça les reboostait eux, mais il fallait persévérer. Ils étaient dans un endroit exigu, un petit lieu, mais il fallait persévérer. Et jusqu'à un moment où Dieu dit, allez, à force de semaines, de mois, de jours, je parle à quelqu'un qui peut être en train de lutter contre une maladie, tu es en train de galérer et tu dis, mais chaque petit progrès, célèbre-le. Chaque petit progrès, célèbre-le. Je parle à quelqu'un, tu dis, mon mariage, je veux le sauver. Chaque petit progrès, célèbre-le, persévère. Dieu sait ce qu'il fait avec ta vie. Il y a des moments d'épreuve qui sont pénibles, mais je sais une chose, c'est ceux qui abandonnent ne gagnent jamais. Et ceux qui gagnent en général, c'est ceux qui n'abandonnent jamais. Est-ce que c'est pas ce que Dieu essaye de dire là? Il dit, je suis en chemin, ne lâche pas. Ne lâche pas. Est-ce que tu veux le Saint-Esprit ? Pour quelqu'un qui a prié, qui veut le Saint-Esprit, c'est maintenant. Je voudrais qu'il y ait une effusion du Saint-Esprit dans ce lieu ici à MLK Grand Paris. Vous qui êtes là, dans quelques instants, est-ce que vous êtes prêt à bouger de votre chaise et recevoir le Saint-Esprit ? À toi qui es chez toi, dans ton appartement, dans ta maison, quelque part, tu es en train devant ton écran de dire « Est-ce que le Saint-Esprit peut descendre sur moi ?» Oui, il veut utiliser ta bouche, il veut qu'il y ait de la louange. C'est quand il descend. L'atmosphère change, il y a transfert entre le ciel et la terre. C'est exactement ce qui va se passer dans quelques instants. Est-ce que tu veux vivre un transfert entre ciel et terre ? Parce que le Saint-Esprit est là. Le même Saint-Esprit est là et il va juste prendre ce qui est en toi, le connecter à Dieu. L'Esprit de Dieu est ton esprit. Commence à célébrer celui qui mérite toute gloire et tout honneur. Parce que nous avons la persévérance, mais il est le Dieu qui a la puissance. Et je veux vivre cette percée spirituelle aujourd'hui.
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C'était la troisième heure quand ils le crucifièrent. Jésus dit, « Père, pardonne-leur, car ils ne savent ce qu'ils font. » Ils se partagèrent ses vêtements en tirant au sort. Le peuple se tenait là et regardait. Les magistrats se moquaient de Jésus, disant, « Il a sauvé les autres, qu'il se sauve lui-même s'il est le Christ, l'élu de Dieu. » Les soldats aussi se moquaient de lui. S'approchant et lui présentant du vinaigre, il disait, « Si tu es le roi des Juifs, sauve-toi toi-même. » Il y avait au-dessus de lui cette inscription, « Celui-ci est le roi des Juifs. » L'un des malfaiteurs crucifiés l'injuriait, disant, « N'es-tu pas le Christ? Sauve-toi toi-même et sauve-nous. » Mais l'autre le reprenait et disait, « Ne crains-tu pas Dieu, toi qui subis la même condamnation pour nous? C'est justice, car nous recevons ce qu'ont mérité nos crimes, mais celui-ci n'a rien fait de mal. » Et il dit à Jésus, « Souviens-toi de moi quand tu viendras dans ton règne. » Jésus lui répondit, « Je te le dis en vérité, aujourd'hui, tu seras avec moi dans le paradis. » Près de la croix de Jésus se tenait sa mère, et la sœur de sa mère, Marie, femme de Clopas, et Marie de Magdala. Jésus, voyant sa mère et auprès d'elle le disciple qu'il aimait, dit à sa mère, « Femme, voilà ton fils. » Puis il dit au disciple, « Voilà ta mère. » Et dès ce moment, le disciple a pris chez lui. Depuis la sixième heure jusqu'à la neuvième, il y eut des ténèbres sur toute la terre. Et vers la neuvième heure, Jésus s'écria d'une voix forte, « Eli, Eli, lama sabachthani !» C'est-à-dire, « mon Dieu, pourquoi m'as-tu abandonné ?» Quelques-uns de ceux qui étaient là l'ayant entendu dire, « Il appelle Eli. » Et aussitôt, l'un d'eux courut prendre une éponge qu'il remplit de vinaigre et l'ayant fixé à un

pointe et apparurent un grand nombre de personnes. Le centenier et ceux qui étaient avec lui pour garder Jésus, ayant vu le tremblement de terre et ce qui venait d'arriver, furent saisis d'une grande frayeur et dirent « Assurément, cet homme était fils de Dieu ». Le soir étant venu, arriva un homme riche d'Arimathée, nommé Joseph, lequel était aussi disciple de Jésus. Il se rendit vers Pilate et demanda le corps de Jésus, et Pilate ordonna de le remettre. Joseph prit le corps, l'enveloppa d'un linceul blanc et le déposa dans un sépulcre neuf qu'il s'était fait tailler dans le roc. Puis il roula une grande pierre à l'entrée du sépulcre et il s'en alla. Marie de Magdala et l'autre Marie étaient là, assises, vis-à-vis du sépulcre. Le lendemain, qui était le jour après la préparation, les principaux sacrificateurs et les pharisiens allèrent ensemble auprès de Pilate et dirent « Seigneur, nous nous souvenons que cet imposteur a dit, quand il vivait encore, « Après 3 jours, je ressusciterai. Ordonne donc que le sépulcre soit gardé jusqu'au 3e jour, afin que ses disciples ne viennent pas dérober le corps et dire au peuple « Il est ressuscité des morts ». Cette dernière imposture serait pire que la première. Pilate leur dit « Vous avez une garde, allez, gardez-le comme vous l'entendez. » Et ils s'en allèrent et s'assurèrent du sépulcre au moyen de la garde, après avoir scellé la pierre. Après le Shabbat, à l'aube du 1er jour de la semaine, Marie de Magdala et l'autre Marie allaient voir le sépulcre et voici, il y eut un grand tremblement de terre, car un ange du Seigneur descendit du ciel, vint rouler la pierre et s'assit dessus. Son aspect était comme l'éclair et son vêtement blanc comme la neige. Les gardes tremblèrent de peur et devinrent comme morts. Mais l'ange prit la parole et dit aux femmes, « Pour vous ne craignez pas, car je sais que vous cherchez Jésus qui a été crucifié. Il n'est point ici, il est ressuscité comme il l'avait dit, venez. Voyez le lieu où il était couché, et allez promptement dire à ses disciples qu'il est ressuscité des morts. Et voici, il vous précède en Galilée, c'est là que vous le verrez. Voici, je vous l'ai dit. » À leur retour du sépulcre, elles annoncèrent toutes ces choses aux 11 et à tous les autres. Celles qui dirent ces choses aux apôtres étaient Marie de Magdala, Jeanne, Marie, mère de Jacques, et les autres qui étaient avec elles. Ils tinrent ces discours pour des rêveries, et ils ne crurent pas ces femmes. Mais Pierre se leva et courut au sépulcre. S'étant baissé, il ne vit que les linges qui étaient à terre. Puis il s'en alla chez lui dans l'étonnement de ce qui était arrivé. Et voici, ce même jour, 2 disciples allaient à un village nommé Emmaüs, éloigné de Jérusalem de 60 stades. Et ils s'entretenaient de tout ce qui s'était passé. Pendant qu'ils parlaient et discutaient, Jésus s'approcha et fit route avec eux. Mais leurs yeux étaient empêchés de le reconnaître. Il leur dit, « De quoi vous entretenez-vous en marchant, pour que vous soyez tout tristes ?» L'un des deux, nommé Cléopas, lui répondit, « Es-tu le seul qui, séjournant à Jérusalem, ne sache pas ce qui y est arrivé ces jours-ci ? » ?»« Quoi ?» leur dit-il. Et ils lui répondirent, « Ce qui est arrivé au sujet de Jésus de Nazareth, qui était un prophète puissant en œuvre et en parole, devant Dieu et devant tout le peuple, et comment les principaux sacrificateurs et nos magistrats l'ont livré pour le faire condamner à mort et l'ont crucifié. Nous espérions que ce serait lui qui délivrerait Israël. Mais avec tout cela, voici le 3e jour que ces choses se sont passées. » Il est vrai que quelques femmes d'entre nous nous ont fort étonnés, s'étant rendues de grand matin au sépulcre et n'ayant pas trouvé son corps. Elles sont venues dire que des anges leur sont apparus et ont annoncé qu'il est vivant. Quelques-uns de ceux qui étaient avec nous sont allés au sépulcre et ils ont trouvé les choses comme les femmes l'avaient dit. Mais lui, ils ne l'ont point vu. Alors Jésus leur dit, « Ô homme sans intelligence, et dont le cœur est lent à croire, tout ce qu'ont dit les prophètes. Ne fallait-il pas que le Christ souffrît ces choses, et qu'il entrât dans sa gloire ?» Et commençant par Moïse, et par tous les prophètes, il leur expliqua dans toutes les Écritures ce qui le concernait. Lorsqu'ils furent

0: près du village où ils allaient, il parut vouloir aller plus loin. Mais ils le pressèrent en disant « Reste avec nous car le soir approche, le jour est sur son déclin. » Et il entra pour rester avec eux. Pendant qu'il était à table avec eux, il prit le pain. Et après avoir rendu grâce, il le rompit et le leur donna. Alors leurs yeux s'ouvrirent et ils le reconnurent. Mais il disparut de devant eux. Et ils se dirent l'un à l'autre, « Notre cœur ne brûlait-il pas au-dedans de nous lorsqu'il nous parlait en chemin et nous expliquait les Écritures ?» Se levant à l'heure même, ils retournèrent à Jérusalem, et ils trouvèrent les 11 et ceux qui étaient avec eux assemblés, et disant, « Le Seigneur est réellement ressuscité. » Le soir de ce jour, qui était le premier de la semaine, les portes du lieu où se trouvaient les disciples étant fermées à cause de la crainte qu'ils avaient des Juifs, Jésus vint, se présenta au milieu d'eux et leur dit, « La paix soit avec vous. » Quand il eut dit cela, il leur montra ses mains et son côté. Les disciples furent dans la joie en voyant le Seigneur. Jésus leur dit de nouveau, « La paix soit avec vous. Comme le Père m'a envoyé, moi aussi je vous envoie. » Après ces paroles, il souffla sur eux et leur dit, « Recevez le Saint-Esprit. » Ceux à qui vous pardonnerez les péchés, ils leur seront pardonnés. Et ceux à qui vous les retiendrez, ils leur seront retenus. Thomas, appelé Didyme, l'un des 12, n'était pas avec eux lorsque Jésus vint. Les autres disciples lui dirent donc, « Nous avons vu le Seigneur. » Mais il leur dit, « Si je ne vois dans ses mains la marque des clous, et si je ne mets mon doigt dans la marque des clous, et si je ne mets ma main dans son côté, je ne croirai point. » 8 jours après, les disciples de Jésus étaient de nouveau dans la maison et Thomas se trouvait avec eux. Jésus vint. Les portes étant fermées, se présenta au milieu d'eux et dit, « La paix soit avec vous. » Puis il dit à Thomas, « Avance ici ton doigt et regarde mes mains. Avance aussi ta main et mets-la dans mon côté et ne sois pas incrédule, mais crois. » Thomas lui répondit, « Mon Seigneur et mon Dieu. » Jésus lui dit, « Parce que tu m'as vu, tu as cru. Heureux ceux qui n'ont pas vu et qui ont cru. » Jésus a fait encore en présence de ses disciples beaucoup d'autres miracles qui ne sont pas écrits dans ce livre. Mais ces choses ont été écrites afin que vous croyiez que Jésus est le Christ, le Fils de Dieu, et qu'en croyant, vous ayez la vie en son nom. Après cela, Jésus se montra encore aux disciples sur les bords de la mer de Tibériade. Et voici de quelle manière il se montra. Simon-Pierre, Thomas appelé Didyme, Nathanaël de Cana en Galilée, les fils de Zébédée et 2 autres disciples de Jésus étaient ensemble. Simon-Pierre leur dit « Je vais pêcher ». Ils lui dirent « Nous allons aussi avec toi ». Ils sortirent et montèrent dans une barque et cette nuit-là ils ne prirent rien. Le matin étant venu, Jésus se trouva sur le rivage, mais les disciples ne savaient pas que c'était Jésus. Jésus leur dit, « Enfants, n'avez-vous rien à manger ?» Ils lui répondirent, « Non. » Il leur dit, « Jetez le filet du côté droit de la barque et vous trouverez. » Ils le jetèrent donc, et ils ne pouvaient plus le retirer à cause de la grande quantité de poissons. Alors le disciple que Jésus aimait dit à Pierre, « C'est le Seigneur !» Et Simon-Pierre, dès qu'il eut entendu que c'était le Seigneur, mit son vêtement et sa ceinture, car il était nu, et se jeta dans la mer. Les autres disciples vinrent avec la barque, tirant le filet plein de poissons, car il n'était éloigné de terre que d'environ 200 coudées. Lorsqu'ils furent descendus à terre, ils virent là des charbons allumés, du poisson dessus et du pain. Jésus leur dit, « Apportez des poissons que vous venez de prendre. » Simon-Pierre monta dans la barque et tira à terre le filet plein de 153 grands poissons. Et quoiqu'il y en eût tant, le filet ne se rompit point. Jésus leur dit « Venez manger » et aucun des disciples n'osait lui demander « Qui es-tu ?» sachant que c'était le Seigneur. Jésus s'approcha, prit le pain et le rend donna. Il fit de même du poisson. C'était déjà la 3e fois que Jésus se montrait à ses disciples depuis qu'il était ressuscité des morts. Après qu'ils eurent mangé, Jésus dit à Simon-Pierre, « Simon, fils de Jonas, m'aimes-tu plus que ne m'aimes ceci ?» Il lui répondit, « Oui, Seigneur, tu sais que je t'aime. » Jésus lui dit « Paix, mes agneaux ». Il lui dit une seconde fois « Simon, fils de Jonas, m'aimes-tu ? » Pierre lui répondit « Oui, Seigneur, tu sais que je t'aime. » Jésus lui dit « Paix, mes brebis ». Il lui dit pour la troisième fois « Simon, fils de Jonas, m'aimes-tu ? » Pierre fut attristé de ce qu'il lui avait dit pour la troisième fois « M'aimes-tu ? » Et il lui répondit « Seigneur, tu sais toutes choses, tu sais que je t'aime. » Jésus lui dit « Paix, mes brebis. En vérité, je te le dis, quand tu étais plus jeune, tu te saignais toi-même et tu allais où tu voulais. Mais quand tu seras vieux, tu étendras tes mains et un autre te ceindra et te mènera où tu ne voudras pas. » Il dit cela pour indiquer par quelle mort Pierre glorifierait Dieu, et ayant ainsi parlé, il lui dit « Suis-moi ». Pierre, s'étant retourné, fit venir après eux le disciple que Jésus aimait, celui qui, pendant le souper, s'était penché sur la poitrine de Jésus et avait dit « Seigneur, qui est celui qui te livre ?» En le voyant, Pierre dit à Jésus « Et celui-ci, Seigneur, que lui arrivera-t-il » Jésus lui dit « Si je veux qu'il demeure jusqu'à ce que je vienne, que t'importe ? Toi, suis-moi. » Là-dessus, le bruit courut parmi les frères que ce disciple ne mourrait point. Cependant, Jésus n'avait pas dit à Pierre qu'il ne mourrait point, mais « Si je veux qu'il demeure jusqu'à ce que je vienne, que t'importe ?»
1: Bonjour, en France, 45% des viols incestueux et 50% des agressions sexuelles incestueuses ont été classées sans suite en 2024 selon un rapport de la commission d'enquête consacrée à ce sujet. 130 000 enfants sont victimes chaque année d'un viol ou d'une agression sexuelle incestueuse en France. Les victimes ont en moyenne 7 ans et demi lors des premières violences. Au moins 115 détenus ou anciens détenus de la maison d'arrêt de Nîmes dans le Gard vont porter plainte demain pour dénoncer leurs conditions de détention indignes, accompagnés de la mère d'un détenu qui s'est suicidé en cellule en 2025 et représenté par une avocate nîmoise. Il porte plainte contre le ministre de la Justice, Gérald Darmanin, auprès de la Cour de Justice de la République. Un violent incendie s'est déclaré en fin de journée à Valence, dans la Drôme. Il a été maîtrisé par les pompiers à 3h du matin. Cette nuit, une quarantaine de soldats du feu étaient encore sur place ce matin pour surveiller les foyers résiduels et éviter toute reprise. 48 personnes ont dû être relogées. Le Venezuela demande le déblocage de ses avoirs gelés dans le cadre des sanctions contre le pays. Il veut les utiliser pour la reconstruction après le double séisme du 24 juin qui a détruit ou endommagé des centaines d'immeubles. Le bilan du double séisme s'élève désormais à 3685 morts selon les autorités. Les Nations Unies estiment qu'il pourrait atteindre 50 000 et évaluent les pertes à 6,7 milliards de dollars, soit 6% du PIB vénézuélien. L'Iran doit inhumer dans la journée l'ayatollah Ali Khamenei à l'issue de 6 jours qui auront vu la dépouille du guide suprême traverser de hauts lieux du chiisme dans le pays et l'Irak voisin. Rappelons qu'il a été tué le 28 février dans une frappe aérienne lancée par les États-Unis et Israël. C'est la fin de ce flash, une très bonne journée à notre écoute. Bonjour, football Coupe du Monde. La fédération égyptienne a demandé à la FIFA d'exclure l'arbitre français François Le Texier pour le reste du mondial. Les Égyptiens dénoncent des erreurs d'arbitrage flagrantes lors du 8e de finale perdu mardi par les Pharaons face à l'Argentine 3-2. Cyclisme Tour de France, vainqueur au sprint hier à Pau, Olaf Koich a donné raison à ses employeurs de Decathlon CMA-CGM de l'avoir sélectionné à la dernière minute pour la grande boucle plutôt que de tout miser sur le seul Paul Sexas. En s'imposant largement devant l'Allemand Max Kanter et le Belge Tim Mermier dans un final marqué par des chutes et des cassures, le sprinter néerlandais a mis fin à 3 ans de disette sur le Tour pour l'équipe française depuis le succès de Félix Gall à Courchevel en 2023. Tennis Wimbledon, en quart de finale, Arthur Ferri a créé la sensation en écartant de son chemin l'italien Fabio Coboli en 3 manches. Le Britannique bénéficiaire d'une wildcard jouera Alexander Zverev en demi. Par ailleurs, lors des 2 derniers quarts de finale féminins, Marta Kocsiuk et Linda Noskova ont respectivement dominé en 2-7 Jasmine Paolini et Elise Mertens. L'Ukrainienne et la Tchèque se défieront ce jeudi dans le dernier carré. Une page d'histoire qui se tourne, le Comité international olympique a annoncé mardi retirer le combiné nordique du programme olympique dès les prochains Jeux d'hiver de 2030 au profit du freeride et du patinage synchronisé. La discipline avait intégré le programme olympique dès la première édition des Jeux d'hiver d'hiver à Chamonix en 1924. Volleyball pour conclure en troisième semaine de Ligue des Nations. Les Françaises n'ont pas réussi à inquiéter les Pays-Bas en s'inclinant 3-0. Lanterne rouge, l'équipe de France jouera gros lors des prochaines échéances. C'est la fin de ce Flash Sport. Une très bonne journée à toutes et à tous.

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2: Il y a tellement de gens qui sont en colère contre quelqu'un que j'ai pris la décision de ne jamais prêcher un message sans parler du pardon aux gens. Parce que la Bible dit clairement que si nous ne pardonnons pas aux autres, alors Dieu ne nous pardonnera pas. Bonjour! Merci beaucoup. Bonjour! Vous avez tous l'air d'aller si bien. Est-ce que je semble aller bien? Vous pouvez vous asseoir. Merci beaucoup d'être ici aujourd'hui. Merci d'être venu. J'ai prêché dans des salles à moitié vides et dans des salles presque vides, mais j'aime quand la salle est pleine. Amen. Je vais prier pour vous. Père, je prie pour qu'aujourd'hui, les gens absorbent la parole comme une éponge, que chaque personne prenne quelque chose dont elle a besoin, qui rendra sa vie meilleure, qu'elle pourra emporter chez elle et appliquer immédiatement, au nom de Jésus. Amen. Eh bien, vous avez vu, le beau Dave m'accompagnait ici. Il est venu à tant de réunions comme celle-ci. C'est incroyable qu'il puisse m'écouter encore et encore et encore. Mais il semble aimer ça. Oui. Il rit encore et encore des mêmes histoires. Et Dave et moi, nous sommes mariés depuis 55 ans. Alors, j'ai décidé de le garder. Je ne vais pas... Quelqu'un m'a demandé si quelque chose arrive à Dave, si je me remarierai, et j'ai répondu non. Non. Nous avons 4 enfants adultes et nos 2 fils gèrent les affaires quotidiennes du ministère. L'un d'eux est le PDG de toutes nos missions partout dans le monde. Et l'un d'eux gère tout le reste, toutes les médias, les opérations et tout ça. Et nos 2 gendres travaillent pour nous. J'ai une fille qui est elle-même dans le ministère et puis mon autre fille travaille pour moi personnellement. Je lui paye et elle s'occupe de sa maman, vous voyez. Elle paye nos factures, commande toutes mes affaires et cuisine pour moi une fois par semaine et m'aide dans tout ce dont j'ai besoin. Nous sommes donc très bénis et je me sens extrêmement bénie de pouvoir faire ce que je fais. J'enseigne la parole de Dieu depuis 45 ans et j'en ai aimé chaque minute. Et donc, comme je l'ai dit dans d'autres réunions, parce que nous avons commencé hier, Dieu a mis quelque chose de spécifique sur mon cœur à partager avec vous. J'allais aller dans une autre direction. Mais quand nous avons commencé le ministère de Joyce Meyer, il y a 35 ans, Dieu m'a dit, il y a 3 choses que je veux que tu fasses, et si tu les fais, je bénirai ton ministère. Et je dois dire que notre ministère a été très béni. Nous n'avons jamais payé d'intérêt. Nous avons pu payer en liquide pour tout ce que nous avons. Et nous proclamons l'Évangile partout dans le monde. Et Dieu a tenu parole. Et voici les 3 choses qu'il m'a dit de faire. Fais tout ce que tu fais avec excellence. Sois une personne intègre et garde les conflits hors de ta vie, de ton mariage et de ton ministère. Et pour éviter les conflits dans votre vie, vous devez y travailler. Vous devez y faire face. Si vous n'affrontez pas les conflits, c'est comme un cancer. Il continuera à se propager d'une personne à l'autre et à ronger les choses. Et les conflits tuent votre bénédiction et ils tuent l'onction. Et nous n'entendons plus beaucoup parler de l'onction, mais plus que tout, nous avons besoin de l'onction de Dieu. C'est son pouvoir et sa présence dans notre vie. Et plus elle est forte, plus tout devient facile pour vous. Et personnellement, j'ai l'impression que j'ai vraiment, vraiment besoin de l'onction. Je ne fais rien de vraiment sophistiqué. Je ne chante pas et je ne joue pas d'un instrument de musique. Je parle. Et si vous attendez à ce que les gens vous écoutent simplement quand vous parlez et vous parlez, alors vous feriez mieux d'avoir quelque chose à dire qui soit loin. Sinon, ça ne marchera pas. Et donc, j'ai déjà enseigné sur l'excellence et l'intégrité. Et en fin de matinée, je veux enseigner sur les conflits, l'importance de l'unité et de l'harmonie. Dans 1 Corinthiens 3:3, Paul dit « Parce que vous êtes encore animés par votre nature. » Et rappelez-vous qu'il parle à des chrétiens nés de nouveau, remplis de l'Esprit, qui opèrent dans les dons de l'Esprit, et pourtant il leur dit qu'ils ne sont pas spirituels. C'est plutôt intéressant. Nous ne pouvons pas supposer que tous ceux qui sont à l'Église sont spirituels, n'est-ce pas? Savez-vous pourquoi? Parce que une personne peut être sauvée et en chemin vers le ciel tout en restant un bébé chrétien tout ce temps. Et nous avons tous un objectif précis. Et mon objectif est d'aider les gens à grandir et à mûrir, à devenir plus comme Jésus, pour que vous puissiez être qui il veut que vous soyez et avoir ce qu'il veut que vous ayez. Jean 10, 10 dit, « Le voleur ne vient que pour égorger, voler et détruire, mais Jésus a dit, « Moi je suis venu afin que les brebis aient la vie et qu'elle l'ait en abondance jusqu'à déborder. » Et la Bible dit aussi que nous avons été créés pour des œuvres bonnes que Dieu a préparées d'avance afin que nous les pratiquions. Donc Dieu a préparé cela, mais nous devons agir. Dieu ne fait pas tout pour nous. Il est partenaire avec nous. Il nous conduit, il nous guide, il nous donne des capacités, il nous donne des dons. Mais nous avons un rôle à jouer dans tout cela et quiconque ne fera pas sa part ne profitera pas de la vie que Jésus veut qu'il vive. Et il y a de bonnes raisons d'être très inquiet aujourd'hui, car le monde est dans un état désastreux et nous devons allumer la lumière. Et ce que je veux dire par là, c'est Jésus a dit, vous êtes la lumière du monde. Ne mettez pas votre lumière sous un seau. Placez-la quelque part où les gens pourront la voir. Et donc, ce ne sont pas les non-croyants qui vont changer le monde, c'est nous. Et comme je l'ai dit, nous sommes nombreux, nous sommes partout dans le monde. Pouvez-vous imaginer ce qui se passerait si chaque personne se disant chrétienne agissait réellement comme telle? Être chrétien ne veut pas seulement dire aller à l'église une fois par semaine. Je déteste quand je demande à quelqu'un « Es-tu chrétien ?» Il dit « Je vais à l'église ». Je sais tout de suite qu'il y a un problème. Parce que je peux vivre dans mon garage et je ne deviendrai jamais une voiture. Ce n'est pas parce que... Si vous êtes présent ici, ça ne me dit vraiment rien. Et en réalité, la façon dont les gens agissent dans l'église ne vous dit rien. C'est comment ils se comportent lorsqu'ils sortent de l'église. Et surtout, comment ils agissent chez eux derrière les portes closes. Nous devons nous engager à faire ce qu'il faut lorsque personne ne nous regarde, pas seulement lorsque quelqu'un nous regarde. Donc vous êtes encore animé par votre nature. Vous avez la nature charnelle. Et la Bible amplifiée dit, vous êtes sous le contrôle d'impulsions ordinaires. En d'autres termes, ils suivaient leurs propres pensées, ils suivaient leurs sentiments, et leur propre volonté. Ils voulaient que Dieu fasse ce qu'ils voulaient. Ils n'étaient pas prêts à faire ce que Dieu voulait qu'ils fassent. J'ai remarqué, pour une raison ou pour une autre, il y a quelques semaines, je lisais que Jésus ne se contentait pas de prier une seule fois pour ne pas avoir à boire la coupe si c'était possible. Il a prié 3 fois la même chose dans le jardin de Gethsémané. « Père, si possible, éloigne de moi cette coupe. Néanmoins, que ta volonté soit faite et non la mienne. Père, si c'est possible, éloigne de moi cette coupe. Néanmoins, que ta volonté soit faite et non la mienne. » Il est parti et revenu. Père, si possible, éloigne de moi cette coupe. Néanmoins, que ta volonté soit faite et non la mienne. Donc, ce que je vois, c'est que Jésus ne voulait vraiment pas aller sur la croix parce qu'il savait. Et ce n'était pas seulement la douleur physique. Il est devenu péché. Il n'a pas seulement pris notre péché, il est devenu péché. Et je ne peux même pas imaginer à quel point cela a dû être absolument horrible pour lui. Mais vous voyez, même s'il y avait quelque chose qu'il voulait, il voulait ce que Dieu voulait plus que ce qu'il voulait. Je ne veux pas que vous manquiez ceci, parce que c'est là que Dieu veut que nous soyons, des chrétiens mûrs. Même s'il y a quelque chose que vous voulez, ou s'il y a quelque chose dans votre vie que vous ne voulez pas, vous ferez toujours les choses à la manière de Dieu, peu importe ce que vous en pensez, parce que vous voulez la volonté de Dieu plus que votre propre volonté. Amen. J'aime ça. Et puis il leur explique pourquoi il sait qu'ils ne sont pas spirituels. Il dit, « Puisqu'il y a parmi vous de l'envie, de la jalousie, des disputes et des factions ou des divisions parmi vous, n'êtes-vous pas dirigés par votre nature propre? N'êtes-vous pas charnel? Et ne vous conduisez-vous pas d'une manière tout humaine? Ainsi, l'envie, la jalousie, les conflits, toutes ces choses qui engendrent les divisions parmi les gens, nous n'avons aucun pouvoir si nous ne sommes pas unis. Et vous ne vous entendrez pas accidentellement. On ne s'entend que si on le fait exprès. Parce qu'il n'y a personne autour de vous qui vous plaira à 100% dans tout ce qu'ils font. C'est impossible de s'entendre avec les gens si vous n'êtes pas extrêmement généreux dans le domaine du pardon. Amen. Et il y a des gens ici aujourd'hui qui me sourient, mais vous êtes en colère contre quelqu'un. Vous êtes peut-être même venu à l'église avec la personne contre laquelle vous êtes en colère. Et cela pourrait même être un secret. C'est peut-être quelque chose que vous seul savez. Vous agissez comme si tout allait bien. Mais vous voyez, les conflits sont une chose très intéressante. Et je suis si heureuse que Dieu m'ait appris cela très tôt dans ma vie, parce que nous avons vraiment travaillé pour garder les conflits hors de notre vie. Et je vais vous dire quelque chose, je ne l'ai jamais fait et je ne me tiendrai jamais derrière cette chair pour prêcher quand je suis en colère contre quelqu'un. J'avalerai chaque once de fierté que j'ai et je m'excuserai que je pense avoir eu tort ou non. Je ne me lèverai pas et je ne prêcherai pas la parole de Dieu avec la colère dans le cœur. Et nous devons tous être très engagés. Je veux dire, c'est un problème vraiment, vraiment énorme. Il y a tellement de gens qui sont en colère contre quelqu'un que j'ai pris la décision de ne jamais prêcher un message sans parler du pardon aux gens. Parce que la Bible dit clairement que si nous ne pardonnons pas aux autres, alors Dieu ne nous pardonnera pas. Nous semblons ignorer cela. Mais il faut que... Eh bien, Joyce, tu ne sais pas ce qu'ils m'ont fait. Eh bien, peut-être qu'ils ne méritent pas votre pardon, mais nous ne méritons pas le pardon de Dieu. Vous voyez? Il ne nous demande jamais de faire quelque chose pour quelqu'un d'autre qu'il n'a pas fait pour nous d'abord. Et encore, et encore, et encore, et encore, Dieu nous pardonne la même chose. Il ne nous abandonne jamais. Il croit toujours au meilleur pour nous. Mais il dit clairement, si vous ne pardonnez pas aux autres, alors je ne vous pardonnerai pas. Et je ne veux rien entre moi et Dieu. J'ai besoin de lui dans ma vie. Et j'ai besoin de lui dans ma vie. J'ai besoin d'entendre Dieu. J'ai besoin d'être conduite et guidée par Dieu. Je ne sais pas pourquoi quelqu'un qui n'est pas sauvé prend la peine de se lever du lit tous les jours. Je ne sais pas comment je pourrais m'en sortir un jour si je n'avais pas Jésus dans ma vie. Et même si, peu importe contre qui vous êtes en colère, ce n'est pas vous ici, mais peut-être que vous connaissez quelqu'un qui est en colère contre quelqu'un. Peut-être que lorsque vous vous fâchez contre quelqu'un, il ne mérite pas votre pardon, mais vous méritez la paix. Je vais le répéter. Peut-être qu'ils ne méritent pas votre pardon, mais vous méritez la paix. Pourquoi devriez-vous être en colère contre quelqu'un qui se fiche complètement du fait que vous soyez en colère? Tout ce que vous faites, c'est vous faire du mal à vous-même. Et tant que vous restez en colère contre eux ou que vous essayez de vous venger, vous empêchez Dieu de s'occuper de la situation. Mais si vous priez pour eux, comme le dit la Bible, et vous les bénissez, vous ne dites rien de mal d'eux. Vous priez pour eux, et s'ils ont un besoin, vous répondrez même à ce besoin.
3: Waouh !
2: Comme c'est puissant ! Eh bien, Joyce, c'est trop dur. Non, ce ne l'est pas. Dieu ne nous dit jamais de faire quelque chose qui est trop difficile pour nous. Il faut arrêter d'utiliser cette excuse. C'est trop dur. Dieu ne vous dira jamais de faire quelque chose que vous ne pouvez pas faire. Je vais le dire une fois de plus. Dieu ne vous dira jamais de faire quelque chose que vous ne pouvez pas faire. Je n'ai jamais vu autant de gens en colère dans le monde qu'aujourd'hui. Il y en a partout. Et j'espère qu'il n'y en a pas autant dans l'Église que partout ailleurs. Mais je n'ai jamais prêché un message sur les conflits ou le manque de pardon et demandé aux gens de lever la main, ce que je ne ferai pas aujourd'hui, mais si je le fais, je n'ai jamais eu moins de 75 à 80% des gens dans l'Église, des gens à qui je prêche, jamais moins de 75 à 80% des gens lèvent la main et me disent qu'ils sont en colère contre quelqu'un. Ce n'est donc pas étonnant que nous n'impressionnions pas beaucoup le monde. Chaque personne ici, moi-même, mon mari, les personnes qui sont avec nous, chacun d'entre vous, nous avons tous individuellement la responsabilité d'éliminer les conflits de nos vies et de travailler avec Dieu pour les arrêter, peu importe la quantité d'orgueil que vous devez avaler. Vous ne pouvez pas avoir de conflits sans orgueil. Là où il y a des conflits, il y a de l'orgueil. Eh bien, il ne mérite pas mon pardon, mais vous ne méritez pas le pardon de Dieu et moi non plus. Les conflits sont définis comme des querelles, des disputes, des désaccords et un courant de colère sous-jacent. Et ce qui fait vraiment peur, c'est le courant de colère sous-jacent. Tout le monde sait que quelque chose ne va pas, mais personne ne sait ce que c'est. Il ne semble pas y avoir d'onction. Deux personnes peuvent prêcher exactement le même message, mot pour mot, et l'une d'elles pénétrera votre cœur et changera votre vie, et l'autre ne signifiera rien pour vous. Quelle est la différence, l'onction ? C'est l'onction qui brise le joug de l'esclavage dans la vie des gens. Disons par exemple que vous avez une équipe de louanges et que celui qui dirige la louange est parti pour une raison quelconque. Et maintenant, il y a un poste ouvert pour être chef de louange. Et bien sûr, la plupart des membres de l'équipe de louange veulent être le leader et il ne peut y en avoir qu'un. Et donc, disons par exemple que certains membres de l'équipe de louange sont un peu charnels, ils ne sont pas spirituels comme Paul l'a dit. Et ainsi, quand quelqu'un d'autre est choisi pour diriger l'adoration, il n'aime pas ça, alors il commence un peu dans les coulisses. Elle ne pourrait même pas trouver les bonnes notes. Mon chien chante mieux qu'elle. Et ces choses-là sont meurtrières, elles tuent l'onction. Et donc, tout d'un coup, si quelqu'un n'arrête pas cela, et je veux vous donner aujourd'hui une nouvelle responsabilité, je veux que vous deveniez un obstacle au conflit. Au lieu d'être juste passif et d'écouter les gens, ayez l'audace de dire, vous savez, je ne veux vraiment pas entendre ça. Ou parlons de quelque chose de positif. Ou vous savez quoi, nous ne sommes pas parfaits non plus. Il y a quelque chose que vous pouvez dire pour faire savoir à cette personne que vous ne parlerez pas de cela. Ne vous contentez pas de devenir un dépotoir que les autres rempliront d'ordures et ne laissez pas cela empoisonner votre esprit. À chaque fois que quelqu'un vous dit quelque chose de mal à propos de quelqu'un, même si vous ne voulez pas le croire, cela vous affectera. Cela affecte l'attitude que vous avez envers cette personne. Et puis, il faut faire un effort pour garder de bonnes pensées à leur égard. Et aujourd'hui, avec Facebook, bon sang. Je veux dire, quelqu'un peut vous dire quelque chose sur quelqu'un et vous le dites à une autre personne et elle va sur Facebook. Le saviez-vous? Et ce n'est même pas, et ça peut ne même pas être vrai. Ça peut ne même pas être vrai. Je veux dire, je me suis levée il y a quelques années et quelqu'un a dit que j'étais morte. Et les gens appelaient le bureau. Ils pleuraient et disaient, Joyce est morte. Et j'ai dû aller sur Facebook et dire, je suis toujours là. Devinez quoi, je suis vivante. Mais ce qui est fou, c'est que les gens croient ça. Ils croient simplement tout ce qu'ils lisent. Et l'une des choses que la Bible dit dans Matthieu 18, à laquelle nous devons absolument obéir, il est écrit, « Si ton frère a péché contre toi, va et reprends-le seul à seul. » Il ne dit pas d'aller vers quelqu'un d'autre. Il dit que vous devez voir votre frère seul à seul et régler le problème avec lui. Quand quelqu'un vous raconte une histoire sur quelqu'un d'autre, vous devriez lui dire, « Lui en avez-vous parlé ?» Les gens ne veulent pas parler à la personne contre laquelle ils sont en colère. Ils veulent bavarder, juger et critiquer. Et nous devons mettre fin au conflit et arriver au point où nous refusons ne serait-ce que d'en faire partie. Je ne veux pas la mettre en colère. Je pense que nous avons une responsabilité les uns envers les autres de nous confronter si nous empruntons la mauvaise voie. L'amour n'est pas toujours une sensation de chair de poule. Vraiment, si vous aimez quelqu'un, parfois vous devez être prêt à lui dire quelque chose qu'il ne veut pas entendre. Amen. Alors, les conflits, vous devez les garder hors de votre vie. Nous pouvons apprendre à être en désaccord de manière agréable et avec respect. Tout le monde a droit à sa propre opinion. Mais même cette chose que nous avons vécue avec la pandémie, je veux dire, des familles se sont divisées concernant qui va se faire vacciner, qui ne va pas le faire, qui va porter un masque, qui ne va pas. Je veux dire, vraiment, je veux dire, chaque personne a le droit de faire ce qu'elle pense vouloir faire. Et personne n'a besoin d'avoir quoi que ce soit à dire à ce sujet.

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Colossiens chapitre 4. Les devoirs des maîtres. Maîtres, traitez vos serviteurs avec justice et d'une manière équitable, car vous savez que vous avez, vous aussi, un maître dans le ciel. Dernières recommandations. Persévérez dans la prière. Soyez vigilants dans ce domaine et reconnaissants envers Dieu. Lorsque vous priez, intercédez en même temps pour nous afin que Dieu nous donne des occasions d'annoncer sa parole, de proclamer le secret de son plan qui concerne Christ. C'est à cause de ce message que je suis en prison. Demandez donc à Dieu que, par ma prédication, je puisse faire connaître clairement ce message, comme il est de mon devoir de le faire. Conduisez-vous avec sagesse dans vos relations avec ceux du dehors, en mettant à profit toutes les occasions qui se présentent à vous. Que votre parole soit toujours empreinte de la grâce de Dieu et pleine de saveur, pour savoir comment répondre avec à propos à chacun. Salutations. Tychique, notre cher frère, qui est un serviteur fidèle et notre collaborateur dans l'œuvre du Seigneur, vous mettra au courant de tout ce qui me concerne. Je l'envoie exprès chez vous pour qu'il vous donne de mes nouvelles et qu'ainsi il vous encourage. J'envoie avec lui Onésime, notre cher et fidèle frère, qui est l'un des vôtres. Ils vous mettront au courant de tout ce qui se passe ici. Vous avez les salutations d'Aristarque, mon compagnon de prison, et du cousin de Barnabas, Marc, au sujet duquel vous avez reçu mes instructions. S'il vient vous voir, faites-lui bon accueil. Jésus, encore appelé Justus, vous salue également. Ces hommes sont les seuls croyants d'origine juive qui travaillent avec moi pour le royaume de Dieu. Ils ont été pour moi un encouragement. Epaphras, qui est aussi l'un des vôtres et un serviteur de Jésus-Christ, vous envoie également ses salutations. Il combat sans cesse pour vous dans ses prières, pour que vous teniez bon, comme des adultes dans la foi, prêts à accomplir pleinement la volonté de Dieu. Je lui rends ce témoignage. Il se dépense beaucoup pour vous, ainsi que pour ceux de Laodicée et de Hiérapolis. Notre cher ami Luc, le médecin, et Démas vous saluent. Veuillez saluer de notre part les frères et sœurs de Laodicée, ainsi que Nympha et l'Église qui se réunit dans sa maison. Lorsque cette lettre aura été lue chez vous, faites en sorte qu'elle soit également lue dans l'église des Laodicéens. Et lisez vous-même celle qui vous sera transmise par les Laodicéens. Dites à Archip, veille sur le ministère que tu as reçu dans l'œuvre du Seigneur, pour bien l'accomplir. Moi, Paul, je vous adresse mes salutations en les écrivant de ma propre main. Ne m'oubliez pas alors que je suis en prison. Que la grâce de Dieu soit avec vous.

La météo pour ce vendredi 10 juillet, toujours du soleil et la poursuite de la vague de chaleur. Les températures pour ce vendredi matin, 19 degrés pour Brest, 21 à Cherbourg et Lille, 21 pour Strasbourg, 23 pour Paris et Lyon, 23 également pour Toulouse et Nice, 24 degrés pour Marseille et Ajaccio. Et pour ce vendredi après-midi, entre 30 et 36 degrés sur le moitié nord, il fera 30 en Bretagne et en Normandie, 31 sur les Hauts-de-France, 34 sur le Grand Est, 36 en région parisienne. Dans la moitié sud, entre 29 et 38 degrés, 29 sur la région de Biarritz, 33 degrés sur la région de Bordeaux, 34 et à 37 degrés sur l'Occitanie, entre 32 et 35 degrés le long de la Méditerranée et jusqu'à 38 dans la vallée du Rhône.

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1: C'est que la jalousie fait de nous toujours finalement destructeurs. Mon pasteur, le frère Jacques-André Vernon, prêchant sur la jalousie un jour, il a dit: la jalousie, avant de détruire par nous, nous détruit d'abord nous-mêmes. Elle nous ronge. J'aimerais dire à quelqu'un: tu as une maison appelée cœur. Accepte toutes sortes de locataires, mais n'accepte jamais un locataire appelé jalousie, même s'il a une garantie locative élevée. Ne prends jamais la jalousie comme locataire. Quand elle s'invite dans ton cœur, elle fera de toi un destructeur. Tu détruiras de deux manières. La première manière, douce, par la parole. Tu casses la réputation de quelqu'un. Savez-vous que la réputation de quelqu'un, c'est toute sa vie? Dieu ne t'utilise pas dans cette dimension, papa. La prophétie n'est pas. Pour salir l'autre. Sa grand-mère faisait de la divination. On veut semer les doutes. On veut salir l'autre, la baisser. Mais ça peut aller au-delà des paroles. Ça va des fois jusqu'à la destruction physique. J'ai honte d'en parler. Aujourd'hui, dans les ministères à Kinshasa, on s'empoisonne. Je peux comprendre que je souffre parce que Yannick est plus aimé que moi. N'a que vraiment un zombie arsenic. Je pars vraiment et je mettrai de l'acide. Des hommes et des femmes de Dieu qui sont traîtres. Des hommes de Dieu qui s'arrangent par jalousie à envoyer des filles pour aller tenter l'autre, qu'un scandale arrive, qu'on le mette de côté. Jalousie. Mais je le savais, je ne prêche pas au bon auditoire. Ce n'est pas vous. La plupart, ils ne sont pas ici. Mais allez leur dire, achetez-leur les CD, les DVD, donnez-leur. Vous. Caïn et Abel sont frères. Ils ont appris à jouer ensemble. Les commentateurs disent même que c'est Caïn qui a appris Abel marcher, jouer. Mais ce jour-là, il décide, il doit être éliminé. Pauvre Abel qui est naïf quand ils arrivent au champ. Il est en train d'apprécier et il reçoit seulement un coup sur la tête, sur la nuque. Boum! Il se retourne. Yakayan, qu'est-ce qu'il y a? Qu'est-ce qu'il y a? Hein? Hein? Bakoum Sarayo? Ka! Yakayan! Hein? Yakayan! Ka! Il ne comprend pas. Ça vient d'où? Qu'est-ce que j'ai fait? Ce que tu as fait, ce que ta réussite les dérange. Ton succès les dérange. L'éclat de ce que Dieu fait avec toi dérange. Pourquoi on les laisse les recevoir au bureau et moi je reçois sous l'arbre? Pourquoi on les laisse les baptiser et moi je ne baptise pas? Pourquoi on les laisse conduire un culte et pas moi? se jeta sur Abel et le tua. Je me suis toujours posé la question, est-ce que l'objectif c'était de tuer? Peut-être il voulait simplement faire mal, mais tout montrait que c'est qu'il visait faire mal à outrance. Un destin est brisé, une vie est détruite, et c'est la joie du jaloux. Les jaloux estiment souvent que la disparition de l'autre, c'est sa joie. J'ai vu aussi une deuxième forme de consolation que les jaloux ont. Non pas seulement que c'est que toi tu as disparu, mais c'est quand lui aussi il a. Tu reconnaîtras un jaloux. Les jours où il a son véhicule en premier, c'est toi qui viens visiter. Il vient te visiter comme pour dire au Kanisera Yom Tozanango. V12. Oh, Yokteza a combien? Ah, V6, Nabosanage. Simplement pour te montrer, je t'ai surpassé. Jaloux. 1 Samuel 18, verset 10 au verset 11. À cause de la jalousie, Saül devient distrait. La direction, les affaires du royaume ne l'intéressent plus. Tout ce qui l'intéresse, c'est la disparition de David. David joue la harpe. Et j'ai été frappé en lisant 1 Samuel 20. Verset 30 à 31. Écoutez comment Saül parle à son fils, Jonathan. Alors la colère de Saül s'enflamma contre Jonathan et lui dit, fils pervers. Ah, sa perversité, c'est parce qu'il s'attache à David. Fils pervers et rebelle. Où est ma rébellion? Ne sais-je pas que tu as pour ami le fils d'Isaïe? Et il ajoute, à ta honte et la honte de ta mère. Est-ce que maman te l'a dit? Et il termine en disant, car aussi longtemps que le fils d'Isaïe sera vivant sur la terre, il n'y aura point de sécurité ni pour toi ni pour ta royauté. Et maintenant, envoie les chercher. Il dit qu'on me l'amène et la faim me refroidit, car il est digne de mort. D'autres versions disent, il mérite la mort. Quel est son tort? C'est de réussir. Cette bataille de la comparaison, première belle, entraîne la jalousie. Deuxième chose que cette bataille entraîne, elle entraîne l'esprit de compétition. L'esprit de compétition. Quand je parle de compétition, je me parle de lutte ou rivalité dans la poursuite d'un objectif. Lutte ou rivalité pour s'accaparer d'un intérêt. Quand je parle de compétition, je parle de l'action qui pousse quelqu'un à chercher à obtenir en même temps que d'autres une dignité, une valeur, une chose désirée pour s'en approprier seul. Frères et sœurs, les ministères, la chorale, les diaconats et autres sphères de la vie de l'Église ne sont pas et ne doivent pas être des endroits de compétition, mais des endroits d'édification. Je ne viens pas pour voler la vedette à. Je ne viens pas pour montrer que je fais mieux que. Je ne viens pas pour montrer que je suis meilleur que. Trois petites choses que je vous prie de noter avant que je n'aille plus loin. La première, c'est que lorsque quelqu'un exerce ou commence à exercer les ministères avec un esprit de compétition, ça se voit et ça se sent. Ça se voit et ça se sent. C'est comme une odeur malodorante, ça ne peut se cacher. On peut sentir le but, c'est plus l'édification, le but, c'est plus de faire du bien. Le but, c'est l'autopromotion. Deuxième chose, l'esprit de compétition est malsain pour les ministères. Malsain. il menace la sérénité, la quiétude. Et la tranquillité dans les ministères. Il y a quelques années, j'étais encore jeune dans les ministères. Allez, j'atteignais pas cet homme au niveau des coudes. Il était plus fort, plus profond. Et je pense, même malgré toutes ces années que je prêche, je ne pense pas l'avoir atteint. Il venait de temps en temps prêcher à notre église à la bonne. Et je l'ai entendu parler de nous. Quand je dis nous, moi-même, mon aîné, le pasteur Veille et les autres, il disait aux gens, il ne faut pas me comparer à ces petits hommes de Dieu. Je ne suis pas de leur niveau. Ah bon? Tu as un niveau, hein? C'est bien, garde-le. Et tu es conscient du niveau. On se retrouve durant toute une semaine de conduite, de prières à la borne. Pasteur Alain peut s'en souvenir, pasteur Cass, on le faisait des fois de lundi à samedi. Et un conducteur de louange a conduit depuis lundi jusqu'à vendredi. Et de plusieurs ont conduit plus tôt. De lundi à jeudi et vendredi, c'était notre meilleur conducteur. Nous tous, nous savions qu'il avait quelque chose en plus. C'est normal. Mais écoutez ce qu'il nous dit jeudi le soir. Il dit, Banda lundi, vous avez une modération à Pefkin. Nous avons une modération à Bundesliga, championnat allemand. Il y aurait la différence entre des locaux et des pros. Tellement conscient de ta capacité. Comparaison. Un homme de Dieu disait, nous on a des églises, les autres ont des églisettes. J'ai entendu un autre homme dire, il dit, na Kinshasa batuna njambe basé belé menganaza moto njambe. Les autres sont des hommes de Dieu, mais moi je suis homme Dieu. Bango baza batuna nzambe ngaza moto njambe. Pasteur Cassio pe moto njambe. Ah, Christian daza moto njambe na bosa nake. C'est malsain. Dans une équipe ministérielle, tu entends l'autre est allé dire, il n'a pas bien prêché, il n'est pas de mon niveau. Il ne viendra pas te le dire, mais ça change quelque chose. Il sait désormais à qui il a affaire. Dieu s'est servi de toi et toi-même. Bah, yoka kilelo. Pourquoi il va rema? Na ba logos, tout ça, on va tout nager entre logos et rema. Bah, il y a sous bataille, papa. Na matisa kibar. La Bible dit qu'un autre était lourd, pas toi-même.
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Bonjour, en France, 41% des viols incestueux et 50% des agressions sexuelles incestueuses ont été classées sans suite en 2024 selon un rapport de la commission d'enquête consacré à ce sujet. 130 000 enfants sont victimes chaque année d'un viol ou d'une agression sexuelle incestueuse en France. Les victimes ont en moyenne 7 ans et demi lors des premières violences. Au moins 115 détenus ou anciens détenus de la maison d'arrêt de Nîmes dans le Gard vont porter plainte demain pour dénoncer leurs conditions de détention indignes, accompagnés de la mère d'un détenu qui s'est suicidé en cellule en 2025 et représenté par une avocate nîmoise. Il porte plainte contre le ministre de la Justice, Gérald Darmanin, auprès de la Cour de Justice de la République. Un violent incendie s'est déclaré hier en fin de journée à Valence, dans la Drôme. Il a été maîtrisé par les pompiers à 3h du matin. Cette nuit, une quarantaine de soldats du feu étaient encore sur place ce matin pour surveiller les foyers résiduels et éviter toute reprise. 48 personnes ont dû être relogées. Le Venezuela demande le déblocage de ses avoirs gelés dans le cadre des sanctions contre le pays. Il veut les utiliser pour la reconstruction après le double séisme du 24 juin qui a détruit ou endommagé des centaines d'immeubles. Le bilan du double séisme s'élève désormais à 3685 morts selon les autorités. Les Nations Unies estiment qu'il pourrait atteindre 50 000 et évaluent les pertes à 6,7 milliards de dollars, soit 6% du PIB vénézuélien. L'Iran doit inhumer dans la journée l'ayatollah Ali Khamenei à l'issue de 6 jours qui auront vu la dépouille du guide suprême traverser de hauts lieux du chiisme dans le pays et l'Irak voisin. Rappelons qu'il a été tué le 28 février dans une frappe aérienne lancée par les États-Unis et Israël. C'est la fin de ce flash, une très bonne journée à notre écoute. Bonjour, football Coupe du Monde. La fédération égyptienne a demandé à la FIFA d'exclure l'arbitre français François Le Texier pour le reste du mondial. Les Égyptiens dénoncent des erreurs d'arbitrage flagrantes lors du 8e de finale perdu mardi par les Pharaons face à l'Argentine 3-2. Cyclisme Tour de France, vainqueur au sprint hier à Pau, Olaf Koich a donné raison à ses employeurs de Decathlon CMA-CGM de l'avoir sélectionné à la dernière minute pour la grande boucle plutôt que de tout miser sur le seul Paul Sexas. En s'imposant largement devant l'Allemand Max Kanter et le Belge Tim Merlier dans un final marqué par des chutes et des cassures, le sprinter néerlandais a mis fin à 3 ans de disette sur le Tour pour l'équipe française depuis le succès de Félix Gall à Courchevel en 2023. Tennis Wimbledon, en quart de finale, Arthur Ferri a créé la sensation en écartant de son chemin l'Italien Fabio Coboli en 3 manches. Le Britannique bénéficiaire d'une wildcard jouera Alexander Zverev en demi. Par ailleurs, lors des 2 derniers quarts de finale féminins, Marta Kocsiuk et Linda Noskova ont respectivement dominé en 2-7 Jasmine Paolini et Elise Mertens. L'Ukrainienne et la Tchèque se défieront ce jeudi dans le dernier carré. Une page d'histoire qui se tourne, le Comité international olympique a annoncé mardi retirer le combiné nordique du programme olympique dès les prochains Jeux d'hiver de 2030 au profit du freeride et du patinage synchronisé. La discipline avait intégré le programme olympique dès la première édition des Jeux d'hiver à Chamonix en 1924. Volleyball pour conclure, en 3e semaine de Ligue des Nations, les Françaises n'ont pas réussi à inquiéter les Pays-Bas en s'inclinant 3-0. Lanterne rouge, l'équipe de France jouera gros lors des prochaines échéances. C'est la fin de ce Flash Sport, une très bonne journée à toutes et à tous.

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Colossiens chapitre 3. Recherchez les réalités d'en haut. Mais vous êtes aussi ressuscité avec Christ. Recherchez donc les réalités d'en haut, là où se trouve Christ, qui siège à la droite de Dieu. De toute votre pensée, tendez vers les réalités d'en haut, et non vers celles qui appartiennent à la terre. Car vous êtes mort, et votre vie est cachée avec Christ en Dieu. Lorsque Christ apparaîtra, lui qui est votre vie, alors vous paraîtrez, vous aussi, avec lui, dans la gloire. La vie nouvelle. Faites donc mourir tout ce qui, dans votre vie, appartient à la terre, c'est-à-dire l'inconduite, l'impureté, les passions incontrôlées, les désirs mauvais et la soif de posséder, qui est une idolâtrie. Ce sont de tels comportements qui attirent la colère de Dieu sur ceux qui refusent normalement de lui obéir. Et vous-même aussi, vous commettiez ces péchés autrefois, lorsqu'ils faisaient en votre vie. Mais à présent, débarrassez-vous de tout cela. Colère, irritation, méchanceté, insultes ou propos grossiers qui sortiraient de votre bouche. Ne vous mentez pas les uns aux autres, car vous vous êtes dépouillés de l'homme que vous étiez autrefois avec tous ses agissements. Et vous vous êtes revêtus de l'homme nouveau. Celui-ci se renouvelle pour être l'image de son Créateur, afin de parvenir à la pleine connaissance. Pour ce qui le concerne, il n'y a plus de différence entre juifs et non-juifs, entre circoncis et incirconcis, étrangers, barbares, esclaves, hommes libres. Il n'y a plus que Christ, lui qui est tout et en tous. Ainsi, puisque Dieu vous a choisi pour faire partie du peuple saint et qu'il vous aime, revêtez-vous d'ardente bonté, de bienveillance, d'humilité, de douceur, de patience. Supportez-vous les uns les autres. Et si l'un de vous a quelque chose à reprocher à un autre, pardonnez-vous mutuellement. Le Seigneur vous a pardonné. Vous aussi, pardonnez-vous de la même manière. Et par-dessus tout cela, revêtez-vous de l'amour, qui est le lien par excellence. Que la paix instaurée par Christ gouverne vos décisions. Car c'est à cette paix que Dieu vous a appelé pour former un seul corps. Soyez reconnaissants. Que la parole de Christ réside au milieu de vous dans toute sa richesse. Qu'elle vous inspire une pleine sagesse. Pour vous instruire et vous avertir les uns les autres. Ou pour chanter à Dieu de tout votre cœur des psaumes, des hymnes et des cantiques inspirés par l'Esprit, afin d'exprimer votre reconnaissance à Dieu. Dans tout ce que vous pouvez dire ou faire, agissez au nom du Seigneur Jésus en remerciant Dieu le Père par lui. Les relations dans la famille. Femmes, soyez soumises chacune à son mari, comme il convient à des femmes qui appartiennent au Seigneur. Marie, aimez chacun votre femme et ne nourrissez pas d'aigreur contre elle. Enfants, obéissez à vos parents en toutes choses. C'est ainsi que vous ferez plaisir au Seigneur. Mais vous, pères, n'exaspérez pas vos enfants pour ne pas les décourager. Les relations entre maîtres et esclaves. Esclaves, obéissez en tout point à vos maîtres terrestres. Et pas seulement quand on vous surveille, comme s'il s'agissait de plaire à des hommes, mais de bon gré dans la crainte du Seigneur. Quel que soit votre travail, faites-le de tout votre cœur, et cela comme pour le Seigneur, et non pour des hommes. Car vous savez que vous recevrez du Seigneur, comme récompense, l'héritage qu'il réserve au peuple de Dieu. Le maître que vous servez, c'est Christ. Celui qui agit mal recevra, quant à lui, le salaire que mérite ses mauvaises actions, car Dieu ne fait pas de favoritisme.

La météo pour ce vendredi 10 juillet, toujours du soleil et la poursuite de la vague de chaleur. Les températures pour ce vendredi matin, 19 degrés pour Brest, 21 à Cherbourg et Lille, 21 pour Strasbourg, 23 pour Paris et Lyon, 23 également pour Toulouse et Nice, 24 degrés pour Marseille et Ajaccio. Et pour ce vendredi après-midi, entre 30 et 36 degrés sur le moitié nord, il fera 30 en Bretagne et en Normandie, 31 sur les Hauts-de-France, 34 sur le Grand Est, 36 en région parisienne, dans la moitié sud, entre 29 et 38 degrés, 29 sur la région de Biarritz, 33 degrés sur la région de Bordeaux, 34 et à 37 degrés sur l'Occitanie, entre 32 et 35 degrés le long de la Méditerranée et jusqu'à 38 dans la vallée du Rhône.

0: Bonjour à chacun, soyez les bienvenus pour cette chronique plein cadre réalisée exceptionnellement à domicile étant donné la période de confinement. Alors, nous sommes également en pleine période de Ramadan. C'est donc l'occasion de penser aux chrétiens d'arrière-plan musulmans qui, pour certains d'entre eux, vivent leur foi de façon secrète, de façon confinée. On a donc décidé de donner la parole à Nour. Nour, c'est une chrétienne tunisienne. Son mari était un salafiste. C'est d'ailleurs lui en premier qui est devenu chrétien. Et ce que Nour va nous partager, c'est absolument troublant, mais aussi profond. Nour a perdu son mari est décédé d'un cancer, et elle a répondu à cette interview quelques mois après le décès de son époux. On a décidé de vous partager cette interview car on pense que c'est l'occasion pour chacun d'entre nous, dans une période un peu particulière de Covid, de regarder à Jésus-Christ et de se souvenir que dans la souffrance, eh bien Jésus-Christ donne la consolation.
1: Quand le docteur m'a téléphoné pour la première fois pour me dire que mon mari est mourant, j'arrivais pas à la croire. Je la regardais et elle était si compatissante pour me dire qu'il avait 6 mois et moi, je la regardais, elle est folle. On est des enfants de Dieu, Dieu nous aime. Le cancer ne peut pas nous atteindre. Et je me suis retournée vers Dieu pour lui dire, mais qu'est-ce que tu es en train de faire? On est une église, on est en train de servir. C'est comme si j'exigeais une contrepartie de ce qu'on faisait, en quelque sorte. Et c'est ce que je veux que tout le monde comprenne. Parce que avoir une relation directe avec Dieu, c'est le dialogue direct. Je lui disais, mais il t'a rien fait. C'est un très bon enfant à toi. Pourquoi tu lui as fait une chose pareille? Non, ça ne devrait pas être comme ça. Et puis la réponse est venue un jour. Je continuais à me poser la question, vous savez. Et puis, il n'a plus aucune épreuve à donner. Il est assez bien. Et il a donné toutes les épreuves qu'il fallait pour montrer son amour pour moi. Et moi, je le veux avec moi. Et toi, tu serais très bien sans lui. La vie sans lui, ce n'est pas une vie nécessairement mauvaise. C'est une vie sans lui, c'est vrai. Parce qu'il a une place. Il y a, chaque fois qu'on se retourne, il y a ce vide. Mais ce n'est pas une vie nécessairement mauvaise. Et puis c'est une vie qui va t'apprendre à donner plus, qui va t'apprendre que il n'est peut-être pas là pour te supporter, mais tu as un support encore plus fort qui ne pourra jamais te laisser tomber. Parce que comme je le disais auparavant, le fait d'être rejeté par la famille a fait qu'on compte l'un sur l'autre. C'est une leçon. Tu ne devrais pas compter sur une personne. Tu dois uniquement compter sur Dieu, sur Jésus-Christ. Et lui, il ne va jamais tomber malade, il ne va jamais disparaître, il ne va jamais mourir. Il sera toujours vivant pour toi et sera toujours là pour te supporter. Ce qui est extraordinaire. Quand on a su qu'il était malade, lui, il a accepté avec lui. Et il arrangeait les choses pour moi, il a tout arrangé. La paperasserie, les choses. Il a pris le délai de 6 mois qu'on lui a donné très au sérieux et il a commencé à organiser. C'est moi qui n'ai pas pu accepter le fait qu'il va partir. C'est moi qui continuais à prier, à lui dire s'il te plaît, donne-nous une autre chance pour pouvoir être ensemble. Mais ce n'était pas, disons, la volonté de Dieu était autre. Ce qui un peu m'a fait mal, ou ce qui me faisait mal, c'est que au moment où on était tous les deux à genoux, c'est que les coups ont commencé à venir parce que tout le monde en a entendu parler et tout le monde commençait à dire qu'on le méritait. On était devenus chrétiens, on a laissé tomber notre religion et du coup on a mérité c'est une punition de Dieu, on l'a mérité. Et il n'arrêtait pas de venir à la maison pour lui dire d'apporter du courant, des choses pour qu'il revienne à l'islam. Et lui, il m'a dit un jour, je vais te demander une chose et je ne pouvais pas lui refuser. Sa dernière volonté était de se montrer dans cette émission télévisée pour dire à tout le monde qu'il est chrétien, qu'il est fier de l'être, qu'il le restera, qu'il le mourra chrétien. Et il s'est montré dans un show télévisé avec le visage découvert. Et Il s'est exprimé comme il le voulait pour dire à tout le monde qu'il était chrétien. Et là, les menaces ont commencé à venir pour lui dire « on ne va plus te permettre de t'enterrer dans un cimetière musulman ». Le plus cruel, c'est que quand on reste avec un malade face à face pour discuter avec lui où est-ce qu'on va l'enterrer. Quand il faisait la chimiothérapie, il était très très très très faible et il insistait pour qu'on tenait quand même les réunions. Moi, j'étais trop fatiguée parce que j'étais enceinte et j'attendais un bébé, mais je faisais l'effort pour ne pas le contrarier. Parce que faire le voyage jusqu'à Tunis, faire la chimiothérapie, puis revenir, et puis avoir la réunion d'église à la maison, c'était infernal. C'était parce que je devrais préparer de la nourriture pour 15 personnes, ce que je ne pouvais pas parfois avec mon état d'esprit, avec tout le stress que j'avais, avec sa maladie, avec sa faiblesse, parce qu'il n'arrivait plus à faire rien. Donc je devais tout faire par moi-même, préparer le worship, préparer la prière, préparer l'endroit, préparer la nourriture, préparer les jeux d'enfants, préparer tout. C'était pour moi, mais quand je regarde ce que j'ai accompli, je suis vraiment très très fière d'avoir été avec Jésus-Christ, parce que je sens qu'il était avec moi tout le temps, pour que l'on puisse continuer. C'est un coup du diable satanique pour détruire l'Église. Et au lieu de cela, ça a renforcé les liens entre les membres de l'Église. Ça a réuni tout le monde autour de nous. Le fait, sa disparition, a fait beaucoup plus que vous pouvez imaginer en termes de solidarité, de compassion et de liens entre les frères. Il y a des personnes qui ne m'ont jamais adressé la parole, qui m'ont téléphoné. Il y a des gens qui ne me connaissaient pas. Il y avait une église cachée à l'endroit où je vivais. Mais c'était une occasion pour voir l'église en travail. Pas l'église en éveil ou en sommeil ou quelque chose comme ça. De voir le vrai travail de Dieu dans la vie des personnes. Comment ils vont aider et comment Dieu les a changés. Même pour moi, vous savez, je ne suis pas la même et je suis consciente de cela parce que j'ai maintenant des sources de patience, de calme, de paix que je ne soupçonnais pas que j'avais. J'ai beaucoup de difficultés, c'est vrai que je suis épuisée, je suis fatiguée, parfois même je suis submergée. Maintenant, j'ai appris à dire que je n'ai pas de solution, je n'ai pas de réponse. C'est à lui de répondre, c'est à lui de trouver la solution. Donc j'ai appris à lui donner la priorité dans ma vie et à le laisser guider mon navire, ma vie et celle de mes enfants. Et ce n'est pas quelque chose de mal, je crois, au contraire, c'est quelque chose de très bien.
0: Ce que vient de nous partager Nour est vraiment touchant. Il faut savoir que Nour et sa famille ont dû déménager parce qu'ils ont reçu des menaces après l'intervention télévisée de son époux. Et ce sont les anciens amis salafistes de son époux qui l'ont menacé. En cette période de Covid, qui touche à peu près tout le monde, dans presque toutes les nations, sans faire de distinction de religion, eh bien, je prie que le Seigneur puisse consoler toutes les familles éprouvées par le deuil. Je vous propose maintenant qu'on se quitte avec un sujet de prière. Et ce sujet de prière, eh bien, c'est Nour qui nous le partage.
1: Un espoir, quelque chose que je pourrais espérer un jour, c'est que les chrétiens tunisiens ne se sentent plus oppressés et n'ont pas cette peur de se montrer, de dire haut et clair qu'ils sont chrétiens et d'exercer leur culte librement, sans avoir à se cacher dans les maisons. Si j'ai une prière, c'est qu'aucune famille ne passe par ce que j'ai passé. C'est d'avoir un cimetière chrétien où on pourrait enterrer nos aimés une fois qu'ils sont morts. Parce que ce n'est pas facile quand tu as ton mari qui est mort là et tu es en train de discuter avec la police comment tu vas l'amener jusqu'à sa dernière place. C'est cruel. On ne nous donne même pas le temps d'être en deuil. Et les autres, ils ont demandé leur droit et ils ont trouvé leur droit. Alors, je me dis que peut-être qu'on devrait faire de même. Peut-être qu'on devrait nous-mêmes se lever et demander nos droits.
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Épître aux Hébreux, chapitre 11, versets 1 à 16. Croire en Dieu, c'est une façon de posséder déjà les biens qu'on espère. C'est être persuadé que les choses qu'on ne voit pas existent vraiment. Quand on donne nos ancêtres en exemple, c'est à cause de leur foi. Nous croyons en Dieu. Alors, nous comprenons que sa parole a créé le monde. Ainsi, les choses qu'on voit ont été faites à partir de choses qu'on ne voit pas. Abel a cru en Dieu. Alors, il a offert un sacrifice meilleur que celui de Caïn. Parce qu'Abel a cru, Dieu lui-même a accepté ses dons et lui a fait savoir qu'il était juste. Abel est mort, et pourtant, à cause de sa foi, son message se fait encore entendre. Hénoc a cru en Dieu. Alors, il a été enlevé dans les cieux pour ne pas connaître la mort. On ne pouvait plus le retrouver, parce que Dieu l'avait enlevé auprès de lui. Les livres saints disent « Hénoc a été enlevé ». Mais ils disent encore « Avant d'être enlevé, Hénoc plaisait à Dieu ». Personne ne peut plaire à Dieu s'il ne croit pas. Celui qui s'approche de Dieu doit croire ceci. Dieu existe et il récompense ceux qui le cherchent. Noé a cru en Dieu. Dieu lui a

allait. Abraham a cru en Dieu. Alors, il est allé habiter comme un étranger dans le pays promis par Dieu. Il a habité sous des tentes avec Isaac et Jacob. Eux aussi ont reçu la même promesse qu'Abraham. Abraham attendait la ville qui a des fondations solides. Et c'est Dieu qui a fait les plans de cette ville. C'est lui qui l'a construite. Sarah a cru en Dieu. Alors Dieu l'a rendue capable d'avoir un enfant. Pourtant, elle était très vieille, mais elle était sûre d'une chose. Dieu tient ses promesses. C'est pourquoi un seul ancêtre, Abraham, qui allait bientôt mourir, a donné la vie à une grande famille. Les enfants de cette famille sont aussi nombreux que les étoiles du ciel ou que les grains de sable au bord de la mer, et on ne peut pas les compter. Tous ces gens sont morts en croyant en Dieu. Ils n'ont pas reçu les biens que Dieu avait promis, mais ils les ont vus et les ont salués de loin. Et ils ont affirmé qu'ils étaient des étrangers et des voyageurs sur la terre. En affirmant cela, ils montraient clairement qu'ils cherchaient une patrie. Ils ne pensaient pas à celle qu'ils avaient quittée. Sinon, ils avaient bien le temps de retourner chez eux. En fait, c'est une patrie meilleure qu'ils cherchaient. C'est la patrie du ciel. C'est pourquoi Dieu n'a pas honte d'être appelé leur Dieu. En effet, il leur a préparé une ville.

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1: Bienvenue sur RFE, je suis Mylène, j'espère que vous allez bien. Bienvenue dans mon émission Lumière sur les Écritures. Hein. Donc aujourd'hui, je viens avec un message tout frais, tout nouveau. Si vous nous regardez, donc à partir de YouTube, je vous encourage à vous abonner à notre chaîne et à activer la cloche des notifications. Aussi, certainement, vous nous écoutez à partir de la radio RFE. Bah, écoutez, soyez les bienvenus sur cette radio. Hein. Nous diffusons de la musique chrétienne et les enseignements de la parole de Dieu, aussi simple que ça. Aujourd'hui, je voulais vous parler d'un message très important. Le titre et le thème de mon message, c'est « Dieu ne me parle plus ». Tous et toutes, nous avons déjà, ou nous allons peut-être un jour, rencontrer cette situation. Vous savez, personnellement, je pense que Dieu nous parle tout le temps et constamment. Sauf que parfois, en tant qu'individu, nous ressentons, nous avons l'impression que Dieu ne nous parle pas. Et effectivement, nous allons aborder des situations dans lesquelles je vais vous expliquer pourquoi Dieu ne parle plus. Et c'est vrai que c'est une situation difficile et très frustrante de se rendre compte que Dieu ne me parle plus. Lorsque je prie, je n'entends plus la voix de Dieu. Lorsque je lis la parole, j'ai l'impression que Dieu ne me parle pas. Dieu va parler à telle sœur, Dieu va parler à tel frère, il va leur donner des songes, des visions, des paroles audibles, etc. Tandis que moi, Dieu ne me parle pas. Et on a l'impression que Dieu nous tourne le dos, que Dieu nous boude, que Dieu fait la tête, qu'il préfère s'adresser à quelqu'un d'autre, qu'il a des préférés. Mes amis, il n'en est rien. Bien souvent, Dieu parle plus que nous voulons écouter. Sauf qu'il y a des situations que nous devons discerner et comprendre pourquoi Dieu ne nous parle plus. Et c'est pour cela que j'aimerais faire ce court enseignement pour vous rassurer, vous encourager. Et peut-être que dans ces 5 points que je vais partager, il y en a un qui vous concerne ou pas. En tout cas, moi personnellement, qui ai déjà vécu cette situation, j'ai bien compris et j'ai bien vu ce que Dieu voulait me dire au travers de ce silence. Premièrement, ce que je veux vous dire, c'est que Dieu, lorsqu'il est silencieux avec nous, c'est pas forcément qu'il nous en veut, qu'il nous donne le traitement du silence. Dieu n'est pas un Dieu narcissique qui veut nous faire souffrir en nous tournant le dos. Il y a des raisons que nous devons apprendre à discerner. Et Dieu aussi, au travers de ces 5 raisons que je vais partager, veut nous faire grandir. Dieu veut que nous grandissions, que nous ayons de la maturité spirituelle et que nous reconnaissions lorsqu'il nous parle et lorsqu'il ne nous parle plus. Première raison pour moi, pourquoi Dieu ne nous parle plus, la première chose, c'est que peut-être que Dieu nous a donné une première instruction que nous tardons ou que nous n'avons pas encore mis en pratique. Vous savez, Dieu ne nous fera pas aller plus loin que la première instruction qu'il nous a donnée. Tant que nous n'avons pas obéi à ce que Dieu nous a dit, Dieu ne nous donnera pas la suite. Vous savez, Dieu ne nous parle pas histoire de faire la conversation. Mais selon Luc 16, 10, c'est important. La Bible dit que celui qui est fidèle dans les petites choses l'est aussi dans les grandes choses. Parfois, nous sommes là, nous demandons de grandes choses à Dieu, mais nous n'avons pas obéi dans les petites choses. Alors, puisqu'il en est ainsi, Dieu ne nous donnera pas plus d'instructions. Vous savez, c'est comme un enfant. L'enfant veut aller jouer dehors, mais nous lui demandons « Est-ce que tu as déjà rangé ta chambre ?» Tant que tu n'as pas rangé ta chambre, ce sera difficile pour moi d'envisager que tu sortes dehors. Et vous savez, Dieu, c'est la même chose. Peut-être qu'il vous a donné des instructions, des choses auxquelles vous devez déjà obéir. Parfois, on veut faire des grands pas, on veut aller très vite, très loin, plus vite que Dieu veut que nous allions. Mais Dieu nous a déjà donné une première instruction. Et c'est important de connaître cette instruction et d'y obéir. Maintenant, ça ne veut pas dire que le silence de Dieu est une expression que Dieu nous en veut, que Dieu n'est pas content. Mais tout simplement, Dieu est en train de nous dire, n'oublie pas la première chose que je t'ai dit, n'oublie pas la première instruction, l'ordre primaire que je t'ai dit. Quand tu auras obéi, quand tu auras commencé à pratiquer cette première chose que je t'ai demandé, à ce moment-là, nous passerons à la deuxième chose. Vous savez, Dieu attend que nous fassions le premier pas. Et ce pas s'appelle l'obéissance. Deuxièmement, Dieu a déjà répondu, mais peut-être que nous refusons de recevoir cette instruction comme étant quelque chose qui vient de Dieu. Peut-être que Dieu vous a déjà parlé au travers d'un message comme celui-là, au travers de ce que vous avez entendu sur YouTube, au travers de votre pasteur et même au travers de la parole de Dieu. Vous savez, dans Jérémie 7, 24, il est marqué « Mais ils n'ont pas écouté, ils ont prêté l'oreille à leur penchant mauvais ». Parfois, nous, en tant qu'enfants de Dieu, nous ne voulons pas écouter. Dieu nous parle de différentes façons. Dieu nous parle par un songe, il nous parle par nos frères, il nous parle par nos sœurs, mais nous ne voulons pas écouter. Vous savez, le silence de Dieu n'est pas une absence de réponse. Mais parfois, le silence de Dieu nous montre que nous ne voulons pas écouter, alors Dieu ne parle plus. Vous savez, c'est comme quelqu'un à qui vous avez donné 50 fois la réponse. Arrivé à un moment, la personne vous pose 50 fois la question, ce que vous faites, ce que vous ne répondez plus, parce que vous lui avez déjà donné la réponse. Sauf que cette personne, elle ne veut pas mettre en pratique, elle ne veut pas obéir. Peut-être que Dieu, c'est la même chose. Peut-être que Dieu aussi nous montre que nous voulons n'en faire qu'à notre tête. Nous ne voulons pas obéir, nous ne voulons pas mettre en pratique et faire ce qu'il nous demande. Ça ressemble un petit peu au premier point. Mais Dieu nous a déjà parlé. Dieu peut-être t'a déjà dit « Non, je t'ai déjà parlé, ne fréquente pas cette personne. » Ou Dieu t'a peut-être dit « Non, je t'ai déjà parlé, ne change pas d'église. » Ou peut-être Dieu t'a dit « Non, je t'ai déjà parlé, ne fais pas ce crédit. Ne va pas dans cette ville. Ne fais pas telle ou telle chose. » Peut-être que Dieu vous a déjà parlé. Mais malheureusement, la réponse qu'il vous a donnée n'est pas de pleine satisfaction pour vos oreilles. Alors vous êtes là en train de lui demander encore et encore et encore. Mes amis, la Bible dit que si tu entends la voix de Dieu, n'endurcis pas ton cœur. Et Dieu ne veut pas que tu endurcisses ton cœur. Peut-être que tu as besoin de retourner à la première option que Dieu t'a donnée, à la première réponse qu'il a donnée à ta question, pour réaliser que Dieu t'a peut-être déjà répondu. Certainement que tu n'aimes pas la réponse qu'il t'a donnée, c'est peut-être pas cette réponse que tu aurais voulu recevoir de la part de Dieu, mais tu sais, Dieu est plus sage que nous. Dieu est plus grand que nous et il sait ce dont nous avons besoin et il sait ce dont nous n'avons pas besoin. Donc il est plus sage d'écouter l'instruction que nous savons que Dieu nous a donnée. Troisièmement, Dieu parfois veut nous éprouver et il veut voir si on lui fait confiance. Dieu veut voir le baromètre de notre foi. En fait, Dieu nous observe, Dieu nous regarde. Est-ce qu'il va persévérer? Est-ce qu'elle va continuer à me louer? Est-ce qu'il va continuer à demander? Vous savez, bien souvent, nous, les enfants de Dieu, on n'est pas patients. On est là, on veut aller vite, on prie Dieu, on fait de grandes prières avec beaucoup d'intensité. Et si Dieu ne nous a pas répondu au bout de 48 heures, eh ben, on laisse tomber. On prie plus, on claque la porte et on tourne le dos à Dieu. Mais vous savez, Dieu est un Dieu qui veut éprouver notre patience, qui veut nous tester parfois et voir où on en est. Où en es-tu? Où en êtes-vous dans ce que Dieu vous demande? Est-ce que vous êtes patient? Est-ce que vous vous attendez à Dieu? Est-ce que Dieu peut vous faire confiance avec le temps, avec ce qu'il a à vous dire? Est-ce que la Bible dit « calmez-vous », je ne sais plus c'est quoi le verset, voilà. « Restez calme et sachez que je suis votre Dieu ». Dieu te demande de rester calme et de rester calme dans la foi, pas dans la patience, pas dans des paroles négatives, mais Dieu veut que tu sois calme. Tu sais, le silence de Dieu n'est pas égal à son abandon. Dans Habacuc 2,4, il est dit « Le juste vivra par la foi ». Parfois, il te faut t'attendre à Dieu par la foi. Il te faut attendre que Dieu te parle. Peut-être que ça prendra un jour, peut-être 24 heures, peut-être 48 heures, peut-être 72 heures, peut-être 72 jours, peut-être 72 mois, je ne sais pas. Mais quoi qu'il en soit, Dieu saura se faire entendre. Dieu sera capable de t'apporter la réponse que tu attends. Dans Psaume 37,7, il est dit « Reste tranquille en l'Éternel, espère en lui ». Tu sais, Dieu parle, bien sûr. Dieu est capable de parler au travers de sa parole. Dieu parle au travers de ses envoyés, des cinq ministères, de la lettre. Dieu parle au travers de tellement de choses. Dieu n'est pas limité en ce qui concerne le fait de nous parler. Mais est-ce que nous voulons entendre? Est-ce que nous voulons entendre plus qu'il veut nous parler? Et parfois, le fait d'entendre Dieu, c'est le fait de s'attendre à Dieu et de fait d'attendre dans le calme et la confiance. Où est ta foi? Est-ce que tu vas abandonner parce que Dieu ne t'a pas apporté une réponse en temps ou en heure? Peut-être que si tu t'attends à Dieu et si tu montres que tu lui fais confiance et que tu attends dans la foi, Peut-être que Dieu se dit « tu es la bonne personne à qui il veut confier ces grandes choses à accomplir ». C'est quelque chose de très important. Ensuite, quatrièmement, Dieu veut nous attirer dans une position particulière. Peut-être une position d'intimité. Dieu veut nous faire grandir au travers de ce silence qu'il nous donne, qui n'est pas un reniement de sa part à notre égard. Mais Dieu peut-être veut nous amener à une position. Regardez ce qui est dit dans Osée 2,16. « C'est pourquoi je veux l'attirer et la conduire au désert et je parlerai à son cœur. » Peut-être que parfois Dieu attend que tout le bruit qui est autour de toi cesse. Dieu veut qu'il y ait un désert. Dieu veut t'attirer dans le désert. Tu sais, dans le désert, tu es seul. Dans le désert, tu n'as pas de distraction. Dans le désert, tu ne cours pas, tu n'es pas occupé, mais tu es dans le désert. Et c'est là où Dieu dit qu'il parlera à ton cœur. Peut-être que Dieu veut t'amener dans un moment de louange, dans un moment durant lequel tu vas l'adorer, tu vas le louer, tu vas être dans sa présence, tu vas chercher sa face dans les Écritures, tu vas prier, tu vas intercéder. Et c'est peut-être dans ce processus que Dieu va commencer à te parler. C'est très important parce que tu sais, Dieu veut que nous ayons une proximité avec lui. Dieu veut que nous dépendions de lui. Dieu veut que nous apprenions aussi à l'aimer pour lui seul. C'est peut-être l'une de la quatrième raison que Dieu ne te parle pas. Il veut peut-être t'attirer dans une position particulière, dans une proximité avec lui. Alors moi, j'aimerais vraiment t'encourager à continuer à prier, à continuer à chercher sa face, vraiment à le louer, à l'adorer, à lire sa parole quotidiennement. Tu sais que si tu te déconnectes de Dieu, tu entendras moins sa voix. Ça ne veut pas dire que Dieu ne peut pas atteindre les rétrogrades, que ceux et celles qui ne prient pas, qui ne lisent pas leur Bible, qui n'en ont rien à faire, ne peuvent pas les atteindre. Regarde Saul de Tarse, qui se croyait en Dieu, mais qui était tellement loin de Dieu. Dieu a été capable de l'appeler, Dieu a été capable de lui parler. Dieu est capable de parler vraiment à une personne éloignée, dans une religion erronée. Dieu est capable de lui parler et Dieu est tout à fait capable de le ramener. Donc toi, Dieu est capable de te parler. Mais Dieu veut te ramener dans une position de proximité, dans une position dans laquelle tout sera calme. Il y aura moins de bruit, comme ça Dieu pourra te parler. Cinquièmement, peut-être que ce que tu demandes n'est pas la volonté de Dieu. Et j'avoue que celle-là, elle fait mal. Tu sais que Dieu, parfois, ne nous donne pas accès à ce que nous voulons parce qu'il veut nous protéger. Ce n'est pas que Dieu veut nous punir, mais Dieu veut nous protéger en ne nous donnant pas ce que nous lui demandons. Peut-être que c'est un homme, une femme, peut-être que c'est un mariage, une maison, un appartement, un crédit, une entreprise, je ne sais pas. Dieu seul connaît l'avenir. Dieu connaît ton avenir. Mais parfois, ce qu'il ne nous donne pas, c'est peut-être pas pour nous punir ou c'est peut-être pas pour nous bloquer, mais c'est tout simplement pour nous protéger. Alors, c'est important de ne pas en vouloir à Dieu lorsque nous voyons qu'il ne nous parle pas tout de suite. Peut-être que Dieu nous a déjà parlé, peut-être que Dieu t'a déjà parlé. Il t'a peut-être dit ce que tu dois faire, pourquoi tu dois le faire et même comment tu dois le faire. Peut-être que Dieu t'a déjà équipé, il t'a déjà dit ce que tu devais faire, mais tu n'obéis pas. Tu veux plus, tu demandes à Dieu plus alors que Dieu a déjà répondu. Peut-être que Dieu, tout simplement, veut t'attirer dans une position de proximité, une position de désert dans laquelle il va parler à ton cœur. Peut-être que Dieu veut tout simplement que tu aies confiance en lui. Il veut que tu marches par la foi. Il veut que tu mettes ta confiance en lui sans parole, sans instruction. Tu sais, la Bible dit que Abraham partit sans savoir où il allait. Peut-être que toi, tu es comme Abraham, tu te poses des questions, mais Seigneur, qu'est-ce que tu attends de moi? Qu'est-ce que tu veux de moi? Qu'est-ce que tu veux que je fasse? La Bible dit que Abraham partit sans savoir où il allait. La Bible ne dit pas qu'il partit en posant 5000 questions, en s'arrêtant à mi-chemin, en disant Seigneur, si tu ne me parles pas, eh bien je n'avance plus. Non, il partit dans l'obéissance, sans savoir où il allait. Et tu sais, ça c'est une posture qui plaît à Dieu. Peut-être que tu ne sais pas où tu en es. Peut-être que tu ne sais pas où tu vas, tu ne sais même pas ce que tu dois faire. Mais une chose que tu ne dois pas perdre en chemin, c'est ta foi et ta confiance en Dieu. Sois comme Abraham, vas-y, fais le premier pas, pars, sans même savoir où tu vas, parce que Dieu ne manquera pas de te donner des instructions. Regarde Abraham, il est le père de la foi et il nous a tous engendrés. Les bénédictions d'Abraham sont nos bénédictions, les privilèges d'Abraham sont nos privilèges, parce qu'il a obéi sans savoir où il allait. Et peut-être que toi, tu es comme Abraham aujourd'hui. Tu ne sais pas ce que tu dois faire, tu ne sais pas où tu dois aller et tu ne sais pas comment faire. Dieu ne te laissera pas. Tu sais, la Bible dit qu'il est notre guide et il ne manquera pas de te donner des instructions. Donc, j'aimerais vraiment t'encourager dans ce court podcast, émission ou peu importe, appelez ça comme vous voulez, dans cette parole, j'aimerais t'encourager à t'attendre à Dieu. Peut-être que ces 5 points te concernent. Peut-être que tu n'as pas encore obéi à ce que Dieu te demandait. Peut-être que tu refuses de recevoir la réponse qu'il t'a donnée comme étant la réponse venant de Dieu. Peut-être que Dieu éprouve ta foi, qu'il veut te voir dans une position où vraiment tu as confiance en lui. Peut-être que Dieu veut t'attirer dans le désert, dans une position de proximité ou une position particulière dans laquelle il va pouvoir te parler. Et finalement, peut-être que Dieu ne veut pas te donner ce que tu lui demandes. Alors Dieu a arrêté de te parler concernant cette chose. Parce que peut-être que cette chose, s'il te la donne ou tu n'es pas prêt, et tu vas tout gâcher, ou bien tu vas te blesser avec cette personne dans cette situation. Et cette situation peut avoir un impact néfaste sur ta vie. Alors Dieu te protège en ne te donnant pas ce que tu lui demandes, c'est-à-dire en ne te parlant pas, en ne te donnant pas une réponse concrète. Donc j'espère que dans ces 5 réponses, il y en a une que tu vas piocher et qui va parler à ton cœur. C'est très important parce que tu sais, Dieu bénit l'obéissance et Dieu ne bénit pas la désobéissance. C'est très important. Et moi-même, il y a des domaines dans lesquels je n'ai pas encore commencé à obéir à Dieu. Et je sais que Dieu m'a parlé. Je sais que je dois faire. Je sais aussi que dès lors où je saute dans l'obéissance, Dieu ouvrira toutes les portes devant moi et il ne manquera pas de me bénir et de me donner d'autres instructions pour ma destinée. Voilà, j'espère que tu as été béni par ce message. Partage-le autour de toi si tu souhaites. Je voudrais aussi t'encourager à t'abonner à la chaîne RFE, hein, t'abonner et de motiver l'algorithme en mettant des commentaires, en mettant des pouces bleus, etc. Cela va bien nous aider. Et aussi, si tu es un fidèle auditeur de la radio RFE, j'aimerais vraiment t'encourager et te dire que Dieu t'aime et que Dieu te bénisse. Je voudrais aussi te remercier pour tes dons, pour ta générosité, pour ta fidélité à la radio RFE. Et si tu as un témoignage particulier à donner à la radio RFE, eh bien, contacte-nous. Je ne manquerai pas à t'inviter à nos studios de la radio RFE. À très bientôt. Au revoir.

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Proverbe 2. La sagesse préserve de mal agir. Mon enfant, reçois mon enseignement et retiens bien mes conseils. Écoute les leçons de la sagesse. Efforce-toi de les comprendre. À l'intelligence, demande son aide. Appelle la raison à ton secours. Cherche-les comme on cherche de l'argent. Recherche-les comme un trésor caché. Alors tu comprendras comment reconnaître l'autorité du Seigneur et tu apprendras à connaître Dieu. C'est le Seigneur qui donne la sagesse. La connaissance et la raison viennent de lui. Il soutient ceux qui mènent une vie droite. Comme un bouclier, il protège ceux qui vivent dans l'intégrité. Il veille sur ceux qui agissent avec équité et garde ceux qui lui sont fidèles. Si tu écoutes ces paroles, tu comprendras que la droiture, la justice et l'équité sont le véritable chemin du bonheur. La sagesse entrera dans ton cœur et la connaissance remplira ton âme de joie. La réflexion t'éloignera de l'erreur et la raison veillera sur toi. Elles t'empêcheront de suivre le mauvais chemin et te préserveront de ceux dont les paroles sont empreintes de méchanceté, de ceux qui abandonnent la voie droite pour s'engager sur des chemins ténébreux. Ils trouvent du plaisir à faire le mal et se réjouissent de la perversité. Leur route est tortueuse et leurs pas sont pleins de détours. Ainsi, tu seras préservé de la femme étrangère, de l'inconnu aux paroles flatteuses, de celle qui a abandonné l'ami de sa jeunesse et oublié l'alliance conclue avec son Dieu. Sa maison sombre vers la mort, son chemin mène à ceux qui ne sont plus. Celui qui s'égare vers elle n'en revient pas. Il ne retrouve plus le sentier de la vie. Choisis plutôt de suivre la voie des justes et adopte la conduite des hommes droits. Car les personnes intègres et fidèles habiteront en sécurité dans ce pays et y resteront. Mais les mauvais et les infidèles en seront expulsés, ils disparaîtront de la terre.

La météo pour ce vendredi 10 juillet, toujours du soleil et la poursuite de la vague de chaleur. Les températures pour ce vendredi matin, 19 degrés pour Brest, 21 à Cherbourg et Lille, 21 pour Strasbourg, 23 pour Paris et Lyon, 23 également pour Toulouse et Nice, 24 degrés pour Marseille et Ajaccio. Et pour ce vendredi après-midi, entre 30 et 36 degrés sur le moitié nord, il fera 30 en Bretagne et en Normandie, 31 sur les Hauts-de-France, 34 sur le Grand Est, 36 en région parisienne, dans la moitié sud, entre 29 et 38 degrés, 29 sur la région de Biarritz, 33 degrés sur la région de Bordeaux, 34 et à 37 degrés sur l'Occitanie, entre 32 et 35 degrés le long de la Méditerranée et jusqu'à 38 dans la vallée du Rhône.

0: Ainsi parle le Seigneur l'Éternel. Le jour où je vous purifierai de toutes vos iniquités, je peuplerai les villes et les ruines seront relevées. La terre dévastée sera cultivée, tandis qu'elle était déserte aux yeux de tous les passants. Et l'on dira, cette terre dévastée est devenue comme un jardin d'Éden, et ces villes ruinées, désertes et abattues, sont fortifiées et habitées. Et les nations qui resteront autour de vous seront que moi, l'Éternel, j'ai rebâti ce qui était abattu et planté ce qui était dévasté. Moi, l'Éternel, j'ai parlé et j'agirai.
1: Alléluia, le Seigneur est celui qui rebâtit, il vient rebâtir ce qui était abattu. Et aujourd'hui, on veut, dans cette émission de prière, alors qu'on va passer du temps dans la prière, dans la présence du Seigneur en ce vendredi, eh bien, on veut également croire. Nous croyons que le Seigneur est celui qui rebâtit, qui veut rebâtir dans ta vie. Alors on va prier pour que le Seigneur puisse rebâtir dans ta vie et parfois même rebâtir sur des ruines. Sur des ruines, le Seigneur est capable de le faire. Et juste quelques versets plus loin que ce passage que nous venons de lire, c'est la vallée des ossements desséchés. Et même au milieu des ossements desséchés, Dieu fait de ces ossements desséchés une grande armée. Il n'y a rien qui soit impossible à Dieu. Alors, chaque vendredi, on a l'habitude de partager avec toi un témoignage vidéo qu'en général, on met à la fin de l'émission. Et on allait le faire là et j'ai découvert le témoignage. Donc, je me suis dit que ce serait une bonne idée de pouvoir le partager avec toi, donc de cette sœur, puisqu'il est en lien directement avec le thème d'aujourd'hui. Ensuite, on va prier à partir aussi de ce témoignage.
2: Bonjour Jérémy, Marie et Gordon. Je tenais à faire ce témoignage. Parce qu'il est bon de témoigner et de dire ce que Dieu fait dans nos vies à travers vos vies et surtout prière inspirée. C'est un encouragement pour prière inspirée parce que il y a déjà un an et quelques mois, en début août 2024, Dieu a décidé de reprendre mon mari auprès de lui. Mon mari est un serviteur de Dieu, il était ma moitié, et brutalement il est parti. Et je l'ai enterré le jour de nos 21 ans de mariage. Ça a été pour mes enfants et moi une très grosse épreuve qui a été comme un tsunami, qui a été très brutale. Les épreuves ne viennent jamais seules, donc un mois et demi après je perds mon travail. J'étais pas loin de job, mais le Seigneur m'a dit qu'il serait là avec moi, qu'il tiendrait ma main et qu'il ne m'abandonnerait pas. Et je me suis accrochée de toutes mes forces à lui. Et début septembre 2024, je suis en train de regarder sur Facebook et je tombe sur le générique prière inspirée. Une nouvelle saison commence. Je ne regardais pas avant prière inspirée. Et là, je commence tous les matins à écouter prière inspirée, les messages de Jérémy avec « Je rebâtirai, je refleurirai ta vie ». Tous les jours, Dieu me parlait, tous les jours. À travers le son de Gordon, la voix de Marie, à travers le prophète Jérémy, Dieu touchait mon cœur. Tous les jours, Dieu me parlait. Quand je pleurais, je pleurais, je pleurais. Et à chaque fois, j'écoutais le matin, le soir, Dieu me restaurait. Ça fait 1 an et 3 mois que j'écoute prière inspirée et je voulais vraiment faire ce témoignage pour vous dire qu'il est bon et je veux vraiment bénir vos vies parce que à travers vous, Dieu m'a restauré. Il est encore en train de me restaurer et je voulais vous encourager, vous dire continuez parce que Dieu vous utilise puissamment et je sais qu'il va le faire encore et encore pour la seule gloire de son nom, qu'il étende sa tente dans vos vies et surtout que ENC TV puisse encore accroître dans le monde et que l'évangile soit encore plus à travers vos bouches, que vous puissiez toucher les cœurs, que vous puissiez encore restaurer toutes les personnes qui en ont besoin parce que vous faites un travail extraordinaire et je voulais juste vous dire merci. Que Dieu vous bénisse richement. Shalom.
1: Gloire à Dieu, le Seigneur est celui qui restaure et je voulais partager ce témoignage avec toi parce que tu es peut-être dans cette situation et tu t'es ici ou là retrouvé dans ce témoignage de ruine. Il y a parfois, on souffre tellement qu'on commence à imaginer même le pire et qu'une épreuve en cache une autre. Mais nous savons bien sûr que le Seigneur veut nous bénir dans ces temps difficiles Et il ne veut pas que ce soit épreuve après épreuve, mais il veut que ce soit bénédiction après bénédiction, et il veut changer ses ruines. Alors c'est vrai qu'il y a un temps où peut-être notre vie a l'impression d'être comme des ruines. Les pierres se sont écroulées les unes après les autres pour ne laisser qu'un champ de ruines. On peut se demander comment on pourrait reconstruire sur ces ruines. Mais Dieu dit qu'il peut reconstruire sur ces ruines. Il n'y a rien qui soit impossible à notre Seigneur. Il est le parfait architecte, il est le parfait maçon, le parfait constructeur. Il est Dieu, le parfait potier. Et rien ne lui est impossible. Rien n'est impossible au Seigneur. Le diable vient pour égorger. C'est le diable qui vient pour tuer. Le Seigneur, lui, apporte la vie. Et je veux prier, nous voulons prier ensemble avec Gordon Marie, notre invité. Nous voulons prier pour toi et déclarer la présence du Seigneur et l'amour de Dieu et la puissance illimitée de Dieu. Père, nous nous présentons devant toi. Aujourd'hui, nous avons lu ta parole et cette parole nous dit que tu es capable de changer ces ruines en jardin d'Éden. Pour quelqu'un, ça paraît vraiment impossible. Il y a peut-être même quelqu'un qui a appelé son enfant Éden et c'est tellement compliqué la situation, les choses. Seigneur Jésus-Christ, merci parce que tu es capable. Tu es capable, tu l'as fait pour d'autres. Il y a des situations de couple qui sont terribles, dramatiques. Il y a parfois des hommes qui battent leurs femmes, mais il y a également des femmes qui battent leurs maris. Des situations dramatiques, d'adultère, de souffrances terribles et parfois aussi de maladies. L'ennemi attaque de toutes parts, mais toi Seigneur, tu donnes la vie et tu donnes la vie en abondance. Nous voulons proclamer au nom de Jésus-Christ. Père, pour ceux qui souffrent en ce moment et à l'écoute de ces témoignages, c'est comme un écho dans leur cœur, comme un miroir. Moi, je souffre également, je souffre tant et peut-être même je souffre encore plus. Père, merci. Merci parce que tu es le Dieu des miracles. Tu n'es pas un Dieu de plâtre, tu n'es pas une statue qui peut ni bouger, ni parler, ni rien faire. Tu es un Dieu vivant. Et Père, je te demande, s'il te plaît, on te demande ensemble, avec Gordon Marie, avec le pasteur Patrice, on demande, Seigneur, l'intervention de Dieu. On demande ton intervention, on te demande d'agir. Père, envoie tes anges dans cette situation de notre frère, de notre sœur qu'on ne connaît pas. Mais toi tu connais. Tu sais la raison de ses larmes. Tu connais la raison de ses jeûnes. Tu connais la raison de ses souffrances. Tu connais la raison, Seigneur, de cette longueur dans le lit à rester encore et encore dans le lit, comme une dépression qui guette et un découragement. Et nous appelons ta vie, Seigneur, nous réclamons cette vie, nous proclamons ta parole, oui. Tu as dit, Seigneur, je repeuplerai les villes et on rebâtira sur les ruines. La terre désolée sera cultivée. Alléluia, et on dira, ce qui était désolé est devenu comme un jardin d'Éden. Ces villes qui étaient ruinées et désolées, abattues, sont fortifiées et habitées. Nous proclamons au nom de Jésus-Christ ce jardin d'Éden. Là où c'était une ruine, là où ton couple était en ruine, nous proclamons, ça devient un jardin d'Éden par la grâce du Seigneur. Nous déclarons au nom de Jésus-Christ que l'âme qui était angoissée, l'âme qui était souffrante, devient comme un jardin arrosé de la part du Seigneur. Alléluia, il s'agit de la foi maintenant. Il s'agit de la foi. Tant d'hommes et de femmes sont venus à Jésus. La lèpre parfois, une vie sociale détruite par la lèpre, par la maladie. Quelqu'un paralytique depuis tant d'années, des dizaines et des dizaines d'années, attend un miracle impossible à la piscine de Bethesda. Mais Jésus passe par là. Cette femme qui est là et qui pleure la mort de son fils. Mais Jésus voit. Alléluia, il touche de sa main. Et l'enfant renaît. Père, il n'y a rien qui te soit impossible. Ce que tu veux, c'est la foi. Alléluia. Tu réponds à la compassion. Tu réponds, Seigneur, par compassion. Tu réponds aussi à la foi. Et parfois, tout simplement, cette compassion se manifeste. Parce que tu entends, au-delà des mots qui ont été dits ou qui n'ont pas été dits, tu entends le cri du cœur. Père, merci. Je veux prier particulièrement, Seigneur, pour ces frères, ces sœurs, ces hommes et ces femmes qui n'ont même pas eu la force de prier. C'est à l'intérieur d'eux et comme cette femme qui pleure la mort de son fils. Seigneur Jésus-Christ, comme ce paralytique qui est là à la piscine et il ne va plus se jeter dans la piscine. Dans cette superstition, il n'y croit même plus, mais il est là parce qu'il a, il n'a pas d'autre endroit où aller. Et il est là seul. Et tu vois son cœur. Il n'a peut-être jamais prié vraiment, ou il n'a pas prié depuis longtemps, mais tu vois son cœur. Tu entends le cri de son cœur. Tu as dit que tu as entendu. Tu as vu les larmes de ton peuple. Je prie, Père, pour ces hommes et ces femmes qui aujourd'hui n'ont pas eu la force d'élever leur voix tellement ils souffrent. et je te demande d'agir, Seigneur, s'il te plaît. Viens agir, qu'au nom de Jésus-Christ, on commence à balayer le sol. Au nom du Seigneur, qu'il y ait un dessin qui se refasse, l'architecte à l'œuvre. Seigneur, nous commençons à imaginer la maison être reconstruite, un jardin arrosé, une source d'eau vive, de la vie dans la maison, de la vie dans la maison, de la vie dans la maison, cette personne se relever,

0: pour ta gloire. Tu lèveras,
1: alléluia.
0: Tu bâtiras,
1: oui.
0: Tu bâtiras.
1: Noémie a dit, ne m'appelez pas Noémie, mais appelez-moi Mara, car le Tout-Puissant m'a rendu la vie bien amère. Alléluia. Parfois, les gens souffrent tellement qu'ils attribuent à Dieu des choses terribles. Elle dit, comblé, j'étais parti et vide, l'Éternel me ramène. Pourquoi m'appelez-vous Noémie? L'Éternel a témoigné contre moi, le Tout-Puissant m'a fait du mal. Et parfois, c'est vrai, on va infliger à Dieu ou attribuer à Dieu des souffrances pour lesquelles il n'en est pas l'auteur, mais Dieu accepte. Et souvent, Dieu ne fera pas de reproche parce qu'il entend la souffrance des cœurs. Et il y a un cœur ici qui attribue à Dieu des choses dont il n'était pas l'auteur, mais Dieu ne te reproche pas ces choses. Dieu t'aime et il veut te combler de son amour, te combler de son amour. Noémie ne savait pas que tu allais la bénir.
2: Alléluia.
1: Et pensait revenir vide. Alors que le Seigneur avait prévu de la combler, de la remplir après la ruine. Seigneur, merci.
2: Alléluia. Alléluia, Seigneur. Merci pour qui tu es, ce que tu fais, Seigneur. Nous croyons que c'est toujours dans le nom de Jésus que les malades sont guéris, que les âmes sont restaurées, que les perdus sont sauvés. C'est toujours dans le nom de Jésus que les terres dévastées sont rendues semblables à des jardins d'Éden. C'est toujours dans le nom de Jésus que les vies en ruine peuvent être restaurées, relevées, rebâties. Seigneur, je prie pour chaque personne qui vit ce moment. Ta parole dit qu'au commencement, tu créas les cieux et la terre était informe et vide. Et l'abîme, les ténèbres couvraient la surface de l'abîme. Et parfois, on est là, Seigneur, et certains vous dites, mais je ne comprends pas mon mariage, mon ministère, mon appel. C'est la création de Dieu. Et j'ai l'impression que c'est informe et vide. C'est les ténèbres qui recouvrent tout ça. J'aimerais t'encourager et te dire, l'Esprit de Dieu se mouvait au-dessus de tout. L'Esprit de Dieu est en train de se mouvoir au-dessus de ta vie. Toi, tu ne vois que abîme et ténèbres, informe et vide. Mais l'Esprit de Dieu est en train de se mouvoir au-dessus de toi. Et quand Dieu va dire que la lumière soit, la lumière va arriver. Je t'encourage à réaliser que l'Esprit est là, que le Saint-Esprit est là, que tu n'es pas orphelin, que Dieu t'a donné son esprit, un esprit d'adoption. Je prie, Seigneur mon Dieu, pour tous ceux qui se sentent seuls, qui se sentent abattus, qui se sentent informes et vides, qui se sentent couverts de ténèbres. Je prie, Seigneur mon Dieu, qu'ils réalisent qu'au-dessus de tout, ton Esprit est là, le Saint-Esprit est là. L'Esprit est en train de se mouvoir. L'Esprit est en train de façonner. L'Esprit est en train de changer les choses. La providence divine est en train de tout tisser pour qu'au moment choisi par Dieu, que la déclaration se fasse, que la lumière soit. Seigneur mon Dieu, agis. Agis dans les vies, Seigneur mon Dieu. Agis sur chaque personne qui est en ce moment à terre, jetée à terre, Seigneur. Tu n'en as pas fini avec nous. Tu n'en avais pas fini avec Naomi, Seigneur mon Dieu. Tu avais encore de l'espérance. Elle a perdu des fils et à la fin, elle finit avec un enfant dans les bras. Tu n'en as pas fini avec chacun d'entre nous, Seigneur. Tu es celui qui restaure nos vies, Père. Alléluia.

0: prions pour ceux qui ont perdu, ceux qui ont subi des pertes. Oui, que ton esprit souffle, Seigneur, des quatre vents sur eux pendant ce temps. Plusieurs personnes, cette émission en particulier, ils vont la réécouter, et recevoir à chaque fois une onction, une grâce, un relèvement, une restauration. Seigneur, merci. Nous prions pour ceux qui ont subi des pertes. Tu donnes, Seigneur.
1: Oui, Seigneur.
0: Tu donnes. Tu donnes. Tu es bon. Tu es bon, Seigneur. Tu donnes sans reprendre. Tu es bon. Tu donnes. Avec générosité, avec libéralité. Père, je veux prier pour ceux qui sont comme la femme samaritaine. Tant de souffrances dans ses relations amoureuses. Tant de vide à l'intérieur. Ceux et celles pour qui leur cœur est en ruine. Et ceux et celles également, Père, qui ont, peut-être je vois quelqu'un avoir beaucoup d'argent, comme dans un building, un bel appartement aux grandes dimensions, et pourtant à l'intérieur c'est le vide profond, des ruines. Et le Seigneur t'attire à lui pour te sauver. Et ces rêves que tu fais où tu te jettes dans le vide, tu ne vas pas te jeter dans le vide, mais le Seigneur va te donner comme les ailes de l'aigle pour voler au-dessus de ces circonstances et de l'ennemi. Seigneur, merci pour ta vie. Merci de toucher tous ces cœurs qui sont en ruine, Seigneur, à cause des relations amoureuses et des situations de couple et des situations familiales, mais aussi des situations de solitude profonde. Quelqu'un a comme un gouffre dans le cœur. Seigneur Jésus, merci. Parce que tu retires la boue de ce gouffre et tu le remplis avec ta présence sainte. Ta présence de vie, d'amour. Seigneur Jésus, merci. Merci. Pierre a bien eu raison de dire à qui irions-nous si ce n'est à toi, Seigneur. Tu as les paroles de la vie. Oh Seigneur, d'une manière ou d'une autre, on a tous été, comme on le dit dans l'expression, on a tous été abîmés par la vie ou à un moment ou à un autre, vécu des temps difficiles. Mais sur les ruines, tu rebâtis. Les hommes, ils jettent les ruines. Les hommes, ils délaissent les ruines. Les hommes, ils oublient les ruines. Mais toi, tu dis que sur les ruines, tu peux rebâtir. Sur des ossements, tu peux faire une armée. Sur un désert, tu peux faire un jardin. Merci Seigneur. Nous mettons notre foi et notre confiance en toi. Tu le fais, tu agis. Tu agis, tu agis. Nous élevons notre foi, Seigneur, en entendant, en lisant ta parole comme on l'a fait tout à l'heure. Tu rebâtis, Seigneur. Tu le feras, tu le fais maintenant, Seigneur.

0: lorsqu'on était en train de louer celui qui rebâtit, qui reconstruit. Je pensais à ces personnes qui, comme les disciples d'Emmaüs, faisaient demi-tour à ce que Dieu voulait pour eux. Parce que le chemin sur lequel ils marchaient, le pont sur lequel ils marchaient, vient de s'effondrer. Il y a de l'incompréhension. Ils ne comprennent pas. Ils sont comme Thomas qui erre dans les rues pendant que les autres sont dans la chambre haute. Ces disciples d'Emmaüs font demi-tour et ils ne comprennent pas. Mais Jésus est revenu juste pour faire un bout de chemin avec eux. Jésus est revenu dans la chambre haute juste pour un Thomas. Et je crois que le Seigneur revient pour toi juste dans cette émission, pour te rappeler à lui, pour te rappeler à ta mission, à ton appel. Et il ne vient pas avec ses diplômes, il ne vient pas avec toutes sortes d'argumentations pour montrer qu'il est le meilleur. Il te dit juste, à toi qui es en ruine et qui marche sur un pont en ruine, mets tes mains sur mon côté percé, mets tes mains sur mes blessures. Et alors que tu vas poser tes mains sur l'agneau, alors que tu vas poser tes mains sur le roi des rois, sur ses blessures, tu vas voir combien il a été affligé, lui-même combien il a été dévasté. Par ses meurtrissures, nous sommes guéris. Et tu vas vivre ta restauration. Les ruines vont être rebâties. Et ta restauration sera rebâtie sur les blessures de Jésus. Et Jésus vient et il te dit, pose tes mains sur moi. Pose tes mains. Il vient faire un bout de chemin avec toi. Son cœur est de te restaurer, te relever. Laisse-toi aimer par Jésus. Laisse-toi aimer. Pose tes mains sur l'agneau. Pose tes mains sur lui. Alléluia, Jésus. Alléluia, Seigneur.
1: Alléluia. Dans le livre de Lévitique, il est question des maisons sur qui il y avait une plaie de lèpre. Il est écrit, voici ce que vous ferez. Celui qui s'aperçoit comme une... qui aperçoit une plaie dans sa maison, le sacrificateur donnera des ordres, on videra la maison avant que le sacrificateur entre pour examiner la plaie. Ainsi, tout ce qui est dans la maison ne deviendra pas impur. Après cela, le sacrificateur entrera pour examiner la maison. Il examinera la plaie. S'il voit que la plaie offre sur les murs de la maison des cavités verdâtres ou rougeâtres, paraissant plus enfoncées que le mur, le sacrificateur sortira de la maison et quand il sera à la porte de la maison, il fera fermer la maison pour 7 jours. Le sacrificateur y retournera le 7e jour. S'il voit que la plaie s'est étendue sur les murs de la maison, il ordonnera qu'on ôte les pierres où se trouve la plaie et qu'on les jette hors de la ville dans un lieu impur. Il fera racler tout l'intérieur de la maison et l'on répandra hors de la ville dans un lieu impur la poussière qu'on aura raclée. On prendra d'autres pierres que l'on mettra à la place des premières pierres et l'on prendra d'autres mortiers pour récrépir la maison. Alléluia. Plusieurs sont semblables à cette maison. Et dans cette maison, il y a eu toutes sortes de choses qui se sont passées. Toutes sortes de choses qui ont été faites. Et il y a comme une plaie dans ta maison. Et comme le sacrificateur qui entrait, le Seigneur entre dans cette maison. Il t'appelle à un temps de consécration. C'est 7 jours, la maison fermée. C'est un temps de jeûne et de prière dans la présence du Seigneur. Pour certains, c'est un appel que le Seigneur te fait maintenant à te consacrer à lui par rapport à la situation que tu es en train de traverser. Et le Seigneur est en train de dire que pendant ce temps, il va t'ouvrir les yeux aussi sur des choses, sur des mauvaises pierres, peut-être même des mauvaises fondations, des choses qui sont venues coller dans ta maison et le Seigneur va ôter tout cela et purifier tout cela. Et il va jeter ça quelque part. Et il va te donner de nouvelles pierres. Pour certains, ça va vraiment être de nouvelles pierres. Et ça paraîtra d'être une nouvelle maison. Père, merci pour les nouvelles pierres qui vont fermer les brèches, qui vont créer de nouvelles dimensions, de nouveaux espaces, de nouvelles chambres dans la maison, qui vont créer une nouvelle vision, une nouvelle ouverture, une nouvelle dimension avec toi. Père, je prie pour ces hommes et ces femmes à qui tu parles et tu les appelles à ce lieu de consécration, cette mise à part avec toi. Juste avec toi. Juste avec toi. Certains des temps de silence, mais ça va être juste là avec toi, Seigneur. Tu vas travailler les cœurs, tu vas travailler les cœurs. Et là, ils vont pouvoir voir les pierres qui sont à enlever. Et pour certains, ça s'arrêtera juste là. Juste ce temps de consécration va rebâtir en eux ce qu'il faut. Et leur permet de continuer à vivre dans cette maison. Mais pour d'autres, au bout de ces 7 jours, au bout de ce temps de consécration, tu vas ouvrir leurs yeux pour leur montrer ces mauvaises pierres qui ont pourri. Elles seront ôtées. Ce lieu sera purifié. Laissant place à ta gloire, Seigneur. Je te loue. Et si bien même quelqu'un voyait que toute la maison est remplie de lèpre, si pour une personne, il n'y a plus d'espoir d'y habiter, je te bénis, Seigneur, parce que la gloire de la seconde maison sera plus grande que celle de la première. Je te loue, Seigneur, parce que oui, Noémie a perdu, mais l'a retrouvée. Job a perdu, mais il l'a retrouvé. Nous prophétisons les jardins d'Éden et la restauration. Au nom de Jésus-Christ. Amen. Merci Seigneur.

0: Shalom peuple de Dieu, je vais rendre mon témoignage de comment Dieu m'a délivré de la vie, d'impudicité. Je suis né dans une famille chrétienne où mes parents m'ont appris les voies de Dieu dès mon enfance. J'ai grandi dans le Seigneur et j'ai également donné ma vie à Christ. Mais cependant, j'ai lutté avec l'impudicité au-dedans de moi pendant de longues années. J'ai cherché la face de Dieu pour ces problèmes. J'ai gêné et je suis même passé par des prières de délivrance, mais j'ai revenu toujours dans l'impudicité. J'ai reçu ma délivrance durant la semaine où le thème « Reprendre son autorité en Christ » a été abordé. Je me souviens, cette semaine, le pasteur Jérémy avait invité le pasteur Stéphane Cady. On a parlé sur les « Reprendre son autorité ». Et le pasteur Jérémy avait donné une instruction qu'on devait faire. Il a demandé qu'on puisse prendre une feuille et énumérer tout ce qui était problème pour nous dans la vie spirituelle. J'avais écrit tout ce qui était comme problème, impudicité, pornographie, tout ce qui était des fantasmes, tout ce qui était des pensées impures au-dedans de moi. Et je les ai présentées devant Dieu, j'ai prié et à la fin, il avait demandé qu'on puisse les brûler. Après avoir fait la prière avec le pasteur, j'ai automatiquement cherché un briquet pour allumer le papier. J'ai brûlé le papier et ma délivrance a commencé la même semaine dans laquelle j'ai fait cette prière. J'ai remarqué pendant la semaine, je n'avais plus de pensées impures qui revenaient intensément comme avant et le désir de revenir toujours à l'addiction, à la pornographie ainsi qu'à l'impudicité dans toutes ses formes était devenu quelque chose de éloigné au-dedans de moi. Raison pour laquelle je veux rendre grâce à Dieu pour ce témoignage de ma délivrance. Merci, bonne journée.
1: Waouh, quel témoignage! C'est extraordinaire ce que le Seigneur fait. À toutes les fois que je vois un témoignage comme celui-ci, je me dis, mais ce n'est qu'une petite partie de tout ce qu'on peut voir de ce que le Seigneur est en train de faire. 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Mais au-delà, oh merci Seigneur pour ta vie, pour ce que tu fais. 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
1: Proverbe 9. L'invitation de la sagesse. La sagesse a construit sa maison. Elle l'a solidement établie sur 7 colonnes. Elle a fait abattre des bêtes, préparé du vin et dressé une table abondante. Elle a envoyé ses servantes porter son invitation. Depuis le sommet de la ville, elle proclame « Vous, les ignorants, venez par ici. » À ceux qui manquent de discernement, elle dit « Venez vous nourrir à ma table, buvez le vin que j'ai préparé. Quittez la compagnie des insensés et vous vivrez. Engagez-vous sur le chemin de l'intelligence, le sage et l'orgueilleux. Corriger un arrogant ne mène qu'au mépris, reprendre un méchant attire l'insulte. Ne réprimande pas l'orgueilleux, il te haïra, mais reprends le sage et il t'aimera. Instruis un sage et il deviendra encore plus sage. Enseigne une personne intègre et elle augmentera son savoir. Reconnaître l'autorité du Seigneur est le commencement de la sagesse. Connaître le saint, c'est acquérir l'intelligence. Moi, la sagesse, j'allongerai tes jours, je prolongerai la durée de ta vie. Si tu deviens sage, c'est toi qui en bénéficieras. Mais si tu te laisses emporter par l'orgueil, tu en subiras les conséquences. L'invitation de la sottise. La sottise est comme une femme bruyante, pleine d'ignorance et de légèreté. Assise à la porte de sa maison, sur les hauteurs de la ville, elle interpelle les passants qui avancent sans méfiance. « Vous, les ignorants, venez par ici !» À ceux qui manquent de discernement, elle murmure « La boisson volée est exquise et la nourriture prise en cachette a une saveur unique. » Mais ils ignorent que ses invités marchent vers la mort et que ceux qui entrent chez elle s'enfoncent dans les ténèbres.

0: La météo pour ce jeudi 9 juillet, toujours du soleil et la vague de chaleur qui se poursuit en France. 19 degrés pour ce jeudi matin sur Brest, Cherbourg et Lille, 20 degrés pour Strasbourg, 21 à Paris, 21 également pour Biarritz et Bordeaux, 22 à Lyon et Toulouse, 22 également pour Nice, 23 à Ajaccio, 26 degrés pour Marseille et Perpignan. Et pour ce jeudi après-midi, 30 degrés sur Lille et Cherbourg, 31 à Brest, 32 degrés pour Strasbourg, 34 à Paris, 35 pour Bordeaux, 36 à Lyon, 36 également pour Marseille et 40 degrés pour Toulouse.
1: Bonjour, en France, 45% des viols incestueux et 50% des agressions sexuelles incestueuses ont été classées sans suite en 2024 selon un rapport de la commission d'enquête consacré à ce sujet. 130 000 enfants sont victimes chaque année d'un viol ou d'une agression sexuelle incestueuse en France. Les victimes ont en moyenne 7 ans et demi lors des premières violences. Au moins 115 détenus ou anciens détenus de la maison d'arrêt de Nîmes dans le Gard vont porter plainte demain pour dénoncer leurs conditions de détention indignes, accompagnés de la mère d'un détenu qui s'est suicidé en cellule en 2025 et représenté par une avocate nîmoise. Il porte plainte contre le ministre de la Justice, Gérald Darmanin, auprès de la Cour de Justice de la République. Un violent incendie s'est déclaré hier en fin de journée à Valence dans la Drôme. Il a été maîtrisé par les pompiers à 3h du matin. Cette nuit, une quarantaine de soldats du feu étaient encore sur place ce matin pour surveiller les foyers résiduels et éviter toute reprise. 48 personnes ont dû être relogées. Le Venezuela demande le blocage de ses avoirs gelés dans le cadre des sanctions contre le pays. Il veut les utiliser pour la reconstruction après le double séisme du 24 juin qui a détruit ou endommagé des centaines d'immeubles. Le bilan du double séisme s'élève désormais à 3685 morts selon les autorités. Les Nations Unies estiment qu'il pourrait atteindre 50 000 et évaluent les pertes à 6,7 milliards de dollars, soit 6% du PIB vénézuélien. L'Iran doit inhumer dans la journée l'ayatollah Ali Khamenei à l'issue de 6 jours qui auront vu la dépouille du guide suprême traverser de hauts lieux du chiisme dans le pays et l'Irak voisin. Rappelons qu'il a été tué le 28 février dans une frappe aérienne lancée par les États-Unis et Israël. C'est la fin de ce flash, une très bonne journée à notre écoute. Bonjour, football Coupe du Monde. La fédération égyptienne a demandé à la FIFA d'exclure l'arbitre français François Le Texier pour le reste du mondial. Les Égyptiens dénoncent des erreurs d'arbitrage flagrantes lors du 8e de finale perdu mardi par les Pharaons face à l'Argentine 3-2. Cyclisme Tour de France, vainqueur au sprint hier à Pau, Olaf Koich a donné raison à ses employeurs de Decathlon CMA-CGM de l'avoir sélectionné à la dernière minute pour la grande boucle plutôt que de tout miser sur le seul Paul Sexas. En s'imposant largement devant l'Allemand Max Kanter et le Belge Tim Merlier dans un final marqué par des chutes et des cassures, le sprinter néerlandais a mis fin à 3 ans de disette sur le Tour pour l'équipe française depuis le succès de Félix Gall à Courchevel en 2023. Tennis Wimbledon, en quart de finale, Arthur Ferri a créé la sensation en écartant de son chemin l'Italien Fabio Coboli en 3 manches. Le Britannique bénéficiaire d'une wild card jouera Alexander Zverev en demi. Par ailleurs, lors des 2 derniers quarts de finale féminins, Marta Kocsiuk et Linda Noskova ont respectivement dominé en 2-7 Jasmine Paolini et Elise Mertens. L'Ukrainienne et la Tchèque se défieront ce jeudi dans le dernier carré. Une page d'histoire qui se tourne, le Comité international olympique a annoncé mardi retirer le combiné nordique du programme olympique dès les prochains Jeux d'hiver de 2030 au profit du freeride et du patinage synchronisé. La discipline avait intégré le programme olympique dès la première édition des Jeux d'hiver à Chamonix en 1924. Volleyball pour conclure, en 3e semaine de Ligue des Nations, les Françaises n'ont pas réussi à inquiéter les Pays-Bas en s'inclinant 3-0. Lanterne rouge, l'équipe de France jouera gros lors des prochaines échéances. C'est la fin de ce flash sport, une très bonne journée à toutes et à tous.

Épître aux Romains, chapitre 5, versets 1 à 9. Oui, nous avons été rendus justes en croyant, et maintenant nous sommes en paix avec Dieu par notre Seigneur Jésus-Christ. Nous croyons, et par Jésus, nous pouvons nous approcher du Dieu d'amour, en qui nous vivons maintenant. Et nous sommes fiers parce que nous espérons recevoir la gloire de Dieu. Bien plus, nous sommes fiers parce que nous souffrons. Nous le savons, la souffrance rend patient. Et quand quelqu'un est patient, il reste fidèle malgré les difficultés. Celui qui est fidèle garde l'espérance, et cette espérance ne trompe pas. En effet, Dieu a répandu son amour dans nos cœurs par l'Esprit Saint qu'il nous a donné. Oui, quand nous étions encore sans force, le Christ est mort pour les gens mauvais, au moment décidé par Dieu. Déjà, pour une personne juste, on ne serait guère prête à mourir. Pour une personne qui fait le bien, on aurait peut-être le courage de mourir. Mais voici comment Dieu a prouvé son amour pour nous. Le Christ est mort pour nous, et pourtant, nous étions encore pécheurs. Maintenant, son sacrifice nous a rendus justes. Alors c'est sûr, le Christ va nous sauver aussi de la colère de Dieu.

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1: On ne se débarrasse pas de la colère en modifiant les circonstances ou le paysage extérieur. Le changement doit s'opérer de l'intérieur. J'aimerais vous encourager à m'écouter très attentivement parce que ce message peut absolument, si vous êtes attentif, par la puissance du Saint-Esprit, transformer votre vie. Et bien plus encore, il pourrait réellement vous libérer.
2: Obéissez à Dieu et laissez-lui toutes les conséquences. Vous devez combattre à genoux. On récolte ce qu'on sait. Et encore plus avec les intérêts. Nous sommes plus grands et plus forts à genoux. Dieu peut remuer ciel et terre pour nous indiquer sa volonté.
1: La Bible enseigne d'être bon envers les autres. Compatissant, vous pardonnant réciproquement comme Dieu vous a pardonné en Christ. Mais ce n'est pas toujours facile, n'est-ce pas? C'est bien vrai. Je prenais place au restaurant l'autre jour et j'aperçois deux dames assises à une autre table. Une d'elles me voit et me fait un signe de la main un peu comme ceci. Je lui réponds un peu car je ne la connais pas. Au bout d'un certain temps, elle s'approche de la table où j'étais assis avec mon ami. Elle dit, « Je vous ai vu assis tout à l'heure et je tenais absolument à vous dire quelque chose. Vous voyez cette autre dame à ma table? Je l'ai haïe longtemps. Mais un dimanche, où j'écoutais la télévision avec mon mari, vous avez enseigné un message sur le pardon. Et avant que vous ayez terminé, j'étais sauvé. Et mon mari aussi. Dieu s'est mis au travail dans ma vie. Il m'a transformé. Cette femme que j'haïssais est devenue une de mes grandes amies. Et en plus de cela, mon mari est en feu pour Dieu. Et ma famille est transformée et elle a continué de la sorte à nous dire comment Dieu l'avait changée. C'est là l'immense puissance d'un vrai pardon. Cette femme, autrefois habitée par la haine, est devenue remplie d'amour. Sa famille s'est métamorphosée, tout comme sa relation avec son mari. Il s'est mis à servir le Seigneur. Et je me demande combien de gens qui m'écoutent en ce moment sont en colère. Contre qui êtes-vous fâché? Que vous ont fait ces personnes? Qu'est-ce qu'elles ont dit? Qu'est-ce qu'elles ont fait? Au plus profond de vous, la colère vous ronge jour après jour. Vous ne voulez pas les voir, vous ne voulez pas leur parler, et vous voulez les éviter à tout prix. Et même si vous aimeriez croire que ça a réglé le problème, vous savez que ce n'est pas vrai. Car on ne se débarrasse pas de la colère en modifiant les circonstances ou le paysage extérieur, mais le changement doit provenir de l'intérieur. J'aimerais vous encourager à m'écouter attentivement parce que ce message peut absolument, si vous êtes attentif, par la puissance du Saint-Esprit, changer votre vie. Et bien plus encore, il pourrait réellement vous libérer. Beaucoup de gens sont en colère et ils le savent. Beaucoup de gens sont en colère, mais ils ne savent pas. Tous sont devenus esclaves de leur attitude. Car, vous voyez, colère, amertume, hostilité, toutes ces choses finiront par faire de vous des esclaves. Peu importe qui vous êtes, aussi longtemps qu'elles traînent là, ces attitudes vous rongent comme un poison toxique qui se répand dans tout le système. Et même si ça ne paraît pas à l'extérieur, à l'intérieur, ça vous dévore les entrailles. Parce que physiquement, on ne peut éviter les conséquences de la colère. Dans votre propre intérêt, je vous prie d'écouter ce quatrième message de la série « Renoncer à la colère ». Précédemment, nous nous sommes posé les questions suivantes. Comment savoir si je suis en colère et quelles sont les conséquences? Ensuite, nous avons parlé de la gestion de la colère et nous poursuivrons ce sujet aujourd'hui. Pour commencer, il sera utile de clarifier le sens de certaines définitions. Entre autres, je vous demanderai de réfléchir au sens du pardon. Vous pensez peut-être à quelque chose comme ne pas retenir les fautes des autres. Or, je vous propose trois définitions que je vous encourage à prendre en note pour pouvoir les apprendre. La colère est un fort sentiment d'intense déplaisir, d'hostilité ou d'indignation résultant d'une expérience réelle ou imaginée contre vous ou une autre personne, et cette colère est liée à une personne ou une chose très importante pour vous. Je répète, c'est un fort sentiment d'intense, des plaisirs d'hostilité, d'indignation, résultant d'une expérience réelle ou imaginée contre vous ou une autre personne. Voilà pour la colère. Maintenant, voyons le sens du pardon. Le pardon consiste à renoncer à notre ressentiment envers quelqu'un et à tout droit de vengeance. Peu importe la blessure subie, le pardon ne consiste donc pas seulement à dire « je ne retiens plus cette faute contre eux, je décide de pardonner ». Car dire « je pardonne » et expérimenter le pardon sont deux choses différentes. Renoncer à notre ressentiment contre quelqu'un et à notre droit de nous venger, peu importe la blessure subie. Passons maintenant à la ligne suivante, c'est l'abandon du droit de faire du mal à son tour. Tu m'as fait du mal. Mais si je t'ai réellement pardonné, j'abandonne mon droit de te faire mal pour me venger de ce que tu m'as fait. Et qu'est-ce que manquer de pardon? Le manque de pardon est un refus volontaire et délibéré d'abandonner son ressentiment et son droit de vengeance basé sur la fausse impression que quelqu'un devra payer. C'est souvent cet obstacle qui gêne les gens dans leur démarche de pardon. Quelqu'un d'autre devra payer. Voyez ce qu'il m'a fait, voyez ce qu'elle m'a fait, voyez ce qu'il a fait à ma femme, mon mari ou mon enfant. Quelqu'un doit payer pour ça. Je vous montrerai bientôt pourquoi le manque de pardon est une attitude vraiment, vraiment très risquée et dangereuse. Car cette attitude affectera toutes vos relations, en plus de votre santé. Et j'appuie cette déclaration sur un passage très connu des Écritures, tiré de l'Évangile de Matthieu, chapitre 6. Vous connaissez certainement le « Notre Père », car c'est le modèle de prière donné par le Seigneur Jésus lorsqu'il marchait parmi nous sur la terre, Matthieu 6. Jésus enseignait alors à ses disciples comment prier et il leur donne ce modèle connu, « Notre Père qui est aux cieux ». Sautons tout de suite à la dernière partie où il dit « Pardonne-nous nos offenses, c'est-à-dire nos péchés envers les autres, comme nous aussi nous pardonnons à ceux qui nous ont offensés. Ne nous induis pas en tentation, mais délivre-nous du malin, car à toi appartiennent le règne, la puissance et la gloire à jamais. Amen. » Et ensuite, la Bible nous transmet une promesse conditionnelle. Si vous pardonnez aux hommes leurs offenses, votre Père céleste vous pardonnera aussi. Mais si vous ne pardonnez pas aux hommes, votre Père ne vous pardonnera pas non plus vos offenses. C'est là une des déclarations les plus cruciales de la Bible. Si vous pardonnez les offenses des autres, le Père vous pardonnera. Si vous refusez de pardonner aux autres, le Père refusera aussi de vous pardonner. Nous devons toutefois comprendre qu'il n'est pas question ici de salut. Il est écrit dans Éphésiens chapitre 2, 8 et 9, « C'est par grâce que vous êtes sauvés par le moyen de la foi et cela ne vient pas de vous, c'est le don de Dieu. Et si Dieu nous a donné son salut, nous ne pouvons pas le perdre. » Mais nous parlons plutôt ici de notre volonté de pardonner à ceux qui nous causent du tort. Et Jésus nous avertit dans notre passage que si nous refusons de pardonner aux autres, ce refus de renoncer à notre droit de régler nos comptes nous place dans une position où notre Père céleste ne nous pardonnera pas nos péchés. Cela n'a rien à voir avec le salut, mais plutôt avec notre marche chrétienne. Mais la question de notre salut s'est réglée une fois pour toutes sur la croix. Toutefois, nous devons faire attention au message, car il est clair et direct. Si vous pardonnez aux hommes leurs offenses, votre Père céleste vous pardonnera aussi, si il y a donc une condition. Mais si vous ne pardonnez pas aux hommes, votre Père ne vous pardonnera pas non plus vos offenses. Les gens ne se rendent pas toujours compte de l'importance d'une attitude de pardon, car celle-ci affecte tous les aspects de notre vie. Je pense que souvent les chrétiens ne jouissent pas de bénédiction de Dieu parce qu'ils conservent leur colère et leur hostilité. Il leur est arrivé quelque chose il y a longtemps ou hier et ils ne peuvent pas pardonner. J'ai le droit d'être en colère à cause de ce que j'ai subi. Comme si les gens qui ont causé ce tort allaient souffrir de ce manque de pardon. Mais la personne qui refuse de pardonner est celle qui souffle plus, car cela fonctionne comme un boomerang. Il revient la frapper. et c'est elle qui souffre. Et je suis convaincu que plusieurs personnes souffrent actuellement. Elles souffrent dans leurs finances, elles souffrent dans leurs relations, elles souffrent dans leur travail, elles souffrent à la maison avec leurs enfants et tant d'autres choses. Car ce manque de pardon les déchire. Par sa nature, même le ressentiment détruit et rend esclave la personne qui tombe dans ses filets. Or, lorsque vous

Certaines situations sont tellement cruelles qu'on ne peut pas pardonner immédiatement. Et j'y reviendrai. Certaines injures sont très difficiles à pardonner. Le pardon ne s'effectue pas toujours instantanément. Mais, en regardant ces passages, on peut en saisir clairement le sens et ils peuvent nous aider. Toutefois, nous devons être fermement résolus à nous en sortir. Donc, parlons maintenant de plusieurs sujets qui méritent réflexion par rapport à cette idée d'un vrai pardon. Et voici le premier. En tant que croyant, il nous incombe de prendre l'initiative pour régler ces situations. Eux ne voudront peut-être pas régler. Ils ne diront jamais un mot. Les gens peuvent dire des choses très méchantes qui font mal de plusieurs façons. Ce n'est pas grave pour eux. Mais si je traîne de l'amertume dans mon cœur, je dois régler cela. C'est ma responsabilité et la vôtre de prendre l'initiative car certaines personnes ne le feront jamais. Les perdus, par exemple, penseront que c'est votre problème. Débrouillez-vous avec ce qu'ils vous ont dit. Un deuxième sujet est le suivant. On dit que ce n'est pas facile. Et c'est bien vrai. Par exemple, une situation spécialement difficile concernant le pardon et le divorce. Nous avons deux personnes qui ont vécu ensemble, dormi ensemble, fait des enfants ensemble pendant de nombreuses années, et un jour, l'un des deux va vers une autre femme ou un autre homme. On se dit, mais comment vais-je réagir à cela? Qu'est-ce que Jésus a dit? Rappelons-nous de ceci. Je n'ai pas dit que le pardon devait toujours se faire instantanément et immédiatement. Le choc, par exemple, d'une femme qui revient de l'église et découvre que son mari lui a laissé une note, lui annonçant qu'il est amoureux d'une autre et qu'il veut divorcer. Va-t-elle s'asseoir et penser, Seigneur, ta parole enseigne que si nous pardonnons, ça ne marchera pas? Le pardon n'est pas comme ça et Dieu sait qu'aucune personne qui en aime une autre ne peut dire « il faut que je pardonne cet outrage tout de suite pour régler cela et qu'on n'en parle plus ». Non, une telle blessure prend du temps à guérir. Mais commencez à pardonner aussitôt que possible. Ne laissez pas cette colère devenir un amer ressentiment au plus profond de votre cœur. C'est une chose d'être en colère. Mais l'amertume, l'hostilité, la rage peuvent détruire si on les laisse s'enraciner. Mais comment contrer ce désir impérieux de vengeance? Comment bien gérer cette colère? Et je ne le répéterai jamais trop souvent. Il vous faudra guérir cette blessure par le pardon. Mais il faudra mettre le temps et suivre les étapes essentielles à un véritable pardon. Et cela peut être jusqu'au moment où vos paroles, vos sentiments et votre volonté deviennent une expérience ancrée en vous, en étant certain d'avoir pardonné. Donc, si je veux que Dieu me pardonne véritablement, quelles sont les étapes à suivre? Premièrement, je dois bien sûr reconnaître que j'ai expérimenté dans ma vie le pardon total de Dieu si j'ai reçu Jésus-Christ. Étant sauvé par sa grâce, son amour et sa miséricorde. Pour pardonner, je dois d'abord avoir reçu le pardon de Dieu par pure grâce et non parce que je l'ai mérité par mes bonnes actions. Le pardon commence et doit être établi sur ce seul fondement. Dieu a veillé sur moi toute ma vie. C'est le point de départ. Je suis une personne pardonnée. C'est la première étape. Et avant d'arriver à cette conclusion, il est probable que vous ne pourrez pas gérer votre colère sagement. Dans la deuxième étape, je dois être disposé à confesser ma colère, mon hostilité, mon amertume, mon ressentiment et ma rage. Je dois être capable de confesser au Dieu Tout-Puissant tout ce que j'ai fait, toutes les attitudes qui ne sont pas de bonnes attitudes et de lui demander pardon. Et non seulement, Seigneur Dieu, pardonne ma colère, mais Seigneur, pardonne ma colère envers lui, et ma colère envers elle, et ma colère envers ceci, et n'ayons pas peur d'être spécifiques, car rappelons-nous que notre but est de nous libérer de l'esclavage, de la colère, et de briser les liens qui nous asservissent, et ces liens sont spécifiques. Une personne est asservie aux drogues, ou au sexe, ou à l'alcool, ou à l'argent et tant d'autres choses. Je dois donc confesser à Dieu toute dépendance et y renoncer en l'identifiant avec le plus de précision
possible et en étant

spécifique. Et ensuite, troisièmement, je dois réaliser et reconnaître le fait que mon manque de pardon s'oppose vivement à la parole de Dieu. Je commets un péché contre lui et je pèche aussi contre mes semblables à cause d'une volonté de ne pas pardonner. Mais je veux que Dieu s'en occupe. De mon côté, je dois absolument faire preuve d'honnêteté afin de reconnaître ma violation de la parole de Dieu. Or, sa volonté est clairement inscrite dans l'Évangile de Matthieu où il dit qu'il ne nous pardonnera pas si nous ne sommes pas prêts à pardonner aux autres. Cette déclaration est cruciale dans la parole de Dieu pour chaque croyant et croyante car elle ne nous permet pas de retenir les offenses des autres tout en étant en harmonie avec Dieu. Ensuite, le quatrième sujet. Nous devons demander pardon à l'Éternel Dieu. Cela ressemble au sujet précédent, c'est vrai. Lui demander pardon, « Père, je te demande de me pardonner spécifiquement pour ce que j'ai dit, ce que j'ai fait et mon attitude envers cette personne. » Il n'y a rien dans la Bible sur le pardon conditionnel. Elle n'enseigne pas « Demande pardon à quelqu'un, sauf si tu penses qu'il te rejettera ou que tu seras mal compris ou que tu devras peut-être souffrir. » Et nous devons pardonner, peu importe le genre de situation. Ensuite, le cinquième sujet. Je me dois de déclarer solennellement, par un acte de volonté, Seigneur, par la puissance du Saint-Esprit qui habite en moi, je renonce à cette colère qui est devenue amertume. Oui, j'y renonce à cette terrible colère que j'ai entretenue. C'est un acte de volonté qui ne laisse aucune place au sentiment. Je décide, je fais le choix d'y renoncer. Et dans le processus qui s'opère par la puissance du Saint-Esprit qui habite en vous, vous laissez cette colère et vous laissez Dieu l'enlever de votre vie. Maintenant. Supposons que vous avez causé du tort et que vous voulez arranger les choses. Dieu vous montrera si vous devez aller voir cette personne. Et normalement, la plupart du temps, vous devriez lui dire que votre attitude envers elle n'était pas juste. Et supposons qu'elle aussi vous a causé du tort. J'ai dû m'approcher de mon demi-père. J'avais pourtant de nombreuses raisons de le détester. Car il avait fait beaucoup de mal à ma mère. J'ai voulu me justifier devant Dieu, mais en vain. Ça m'a pris beaucoup de temps avant de me résoudre à lui demander pardon. Au moins quelques mois, j'ai décidé que je devais le faire. Mais je me demandais comment j'allais m'y prendre. Pardonnez mon attitude envers vous, tout en ayant encore en mémoire les paroles qu'il avait dites et la façon qu'il avait traité ma mère, je me demandais ce que j'allais dire. J'ai mis plusieurs mois avant de réaliser qu'il fallait que j'aille lui dire. Je dois vous demander pardon pour mon attitude envers vous, car elle était très mauvaise. J'ai été amer et en colère. Je vous demande pardon pour cela. C'est tout. Je n'ai pas dit que je n'avais pas apprécié comment il traitait ma mère. Nous devons comprendre que l'authentique et sincère pardon ne posera pas de barrière. Je veux bien te pardonner, mais non. L'authentique pardon pardonne sans aucune condition ou exigence. Et de ma vie tout entière, je n'ai jamais vu mon demi-père comme il était ce jour-là. Il s'est approché de moi, il m'a d'abord dit « Oh, ce n'est pas à toi de me demander pardon, c'est à moi de le faire. » Il n'avait jamais demandé pardon à personne. Et il a fait le tour de la table pour me prendre dans ses bras, c'était vraiment merveilleux. Mais je devais prendre l'initiative car il serait mort sans jamais admettre j'avais tort. Or, comprenons bien ceci, quand vous et moi exprimons le pardon dans notre vie, nous libérons les autres. Cet homme s'est libéré, il a été sauvé. Et il s'est libéré quand il a finalement admis « J'ai eu tort d'agir comme je l'ai fait. » Dieu nous a donné une vraie leçon de pardon.
mais ce n'est peut-être pas toujours possible. Par exemple, lorsque les deux personnes sont séparées par plusieurs milliers de kilomètres, ou encore parce que l'un des deux est mort, je rencontre souvent des gens qui ont eu des problèmes avec leur père, comme cette dame dont le père maintenant décédé a abusé lorsqu'elle était encore jeune. Aujourd'hui, elle a 50 ou 60 ans et elle a toujours gardé ça en elle. Comment donc gérer la colère quand la personne est déjà morte? Voici peut-être la meilleure façon. Il ne suffit pas toujours de dire à Dieu « j'ai pardonné ». Non, car ce n'est pas la bouche, mais l'émotion, le sentiment. Placez deux chaises face à face, asseyez-vous sur l'une d'elles et vous imaginez que votre père, votre mère, votre ami ou votre patron, peu importe la personne, qui est morte et vous faites comme si elle était assise là. Vous pouvez les visualiser, assis en face de vous et alors, il faut leur dire exactement ce que vous diriez. S'ils étaient vraiment là, à vrai dire, c'est un peu plus facile, car maintenant, ils ne peuvent plus répondre. Ils ne peuvent plus se défendre. C'est seulement vous qui parle. Vous êtes libre de dire tout ce que vous voulez dire. Et vous pouvez leur dire, « Papa, ou peu importe la personne, je voudrais te dire tout mon ressentiment envers toi. Et je reconnais que mon attitude était mauvaise. Je t'en ai voulu toutes ces années. Et je te demande pardon pour cela. Car je sais que mes sentiments à ton égard n'étaient pas le reflet de l'amour du Dieu qui vit en moi. Dites-le comme vous le sentez. Vous pourriez avoir à refaire cet exercice 5 ou 6 fois, assis l'un en face de l'autre. Mais cela en vaudra la peine. Vous les asseoirez sur cette chaise, et un jour vous vous lèverez, et vous serez libre. Vous le sentirez dans votre cœur, libéré. Et vous pourrez leur dire face à face, « Voici comment je me sens. Laisse-moi te dire tout ce qui s'est passé dans ma vie. » Vous pourrez lui dire, « J'ai dû me pratiquer pendant des mois. Mais maintenant je veux te dire, vous voulez voir fondre le cœur d'un homme ou celui d'une femme, voilà comment. Car il ou elle découvrira que vous voulez pardonner au point de vous entraîner tout ce temps afin de le dire comme il faut. Maintenant, comment serez-vous si vous avez vraiment pardonné? Voici comment. Vous pouvez le savoir. La prochaine fois que vous pensez à eux ou que vous les verrez, vous n'éprouverez plus ce malaise ni ce bruit d'interférence dans votre cœur. Seulement ce sentiment de liberté, une nouvelle attitude envers eux, se développera en vous. Votre manière de les voir changera radicalement. La sévérité des sentiments qu'on éprouve envers les personnes qui nous ont fait du mal sera disparue, car vous serez totalement transformé par une immense compassion. Vous ne serez plus le même, car vous serez libéré. Vous ne serez plus esclave, il n'y aura plus de chaînes sur votre cœur. Libéré. Le troisième indice de pardon, vous serez prêt à les accepter comme ils sont. Vous pourrez les accepter comme ils sont. Cela ne veut pas dire que tout ira dans le meilleur des mondes, mais rappelez-vous votre but, que vous soyez finalement libre et totalement libre. Et souvent, lorsque vous êtes libre, vous en libérez d'autres. J'aimerais mentionner un dernier indice. Quand vous serez réellement libéré, vous considérerez votre passé et vous pourrez dire « Merci Seigneur d'avoir permis cela afin de m'enseigner la grandeur de ta grâce au cours de ma vie. Combien de fois m'as-tu pardonné? Comme tu as changé ma vie par ton grand amour et ta grâce. Merci de m'avoir enseigné ta grâce comme je n'aurais jamais pu l'apprendre d'aucune autre façon. » Rien ne vous oblige à garder cette colère, cette amertume, ce ressentiment, cette hostilité, et à être enchaîné dans l'esclavage et emprisonné dans une attitude qui vous mènera à la destruction lentement, mais sûrement tout le temps que vous y êtes asservi. Même si tout semble aller bien, selon le point de vue de ce monde,
Un jour tôt ou tard.